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0: 6 du matin, bonjour, bon réveil. À l'instant, c'était Aurélie Mathilde avec le titre Vierge Marie. J'espère que ça va bien de votre côté, que vous avez passé un très très bon week-end, bien reposé, bien balbobé. C'est que ce matin, vous êtes en forme, malgré nous sommes lundi. Oui, le lundi, c'est un peu comme ça. En plus, il fait froid, hein. Ça sent l'hiver. Hein. Donc, en tous les cas, quoi qu'il arrive, nous, on est là pour vous accompagner, pour vous réchauffer le cœur ce matin. Nous sommes le lundi 25 mai 2026, dernière semaine du mois de mai. Eh bien, ce week-end, ça a été. Oui, dis-nous tout. 5-2-5-3-8-4-8-4. Comment vous avez passé votre week-end? Quels programmes ont dit? Oh, on a envie de tout savoir. Vous pouvez nous appeler, faire vos petits coucou, vos chansons préférées, vos dédicaces. Également, nous passer un petit coup de fil sur le 402-80-80. Vous voulez passer en direct aussi? Oui, c'est possible. Bon courage à celles et ceux qui bossent comme d'habitude ce matin. Nous pas oublier eux, nous pensons de bien bien faux. Allez, nous fait présence là. Hein? Les agents de sécurité, les personnels de la santé, pas oublier un petit message à nous. Comment on peut organise the work today. Hein? Vous êtes nombreux nombreuses à nous écouter dans les cliniques, dans les hôpitaux. Entre autres, on salue aussi les personnes souffrantes ce matin. Je sais que c'est pas évident, mais courage, courage, restez positifs et bon rétablissement à vous tous. Les personnes de l'hôtellerie aussi, qui bossent dur, dur, très, très tôt ce matin. Et Nakipé, écoute-nous dans Van, déjà, bien le travail. Oui, les petits messages d'Anou qui côté. Hein, oui, ça fait plaisir. Aussi, on pense aux boutiquiers, aux pompiers, aux pompistes. Oui, les petits messages, un petit coup de téléphone. Hein, ça, tu pouvais nous super plaisir. En tous les cas, bonjour à tout ce beau monde. Et sans oublier les chauffeurs de van, de taxi, de poids lourd ce matin. Tout le monde chauffeur qui écoute nous dans notre véhicule ce matin. Et soyez prudents, la chaussée est glissante. Oui, il y a un petit peu de brouillard un peu partout. Donc, surtout en venant du sud. Donc, il pleut. Depuis très très tôt ce matin d'ailleurs. En tous les cas, soyez très très prudents les amis. Envoyez-nous un message, téléphonez-nous. Sauf si vous arrêtez pas là quelque part. Là, je vous envoie un petit message. Hein. Soyez prudents, pas de téléphone au volant. Voilà, voilà. Van PC, Van Labouré aussi. Bon courage, mon Zoli. Hein. Donc, courage, courage à tout ce beau monde. Vos rubriques sont là dans quelques secondes. Votre boost pour la route, votre phrase motivante du matin. Vers les 4h50, ce sera le regard sur l'histoire avec Reza. 5h, Zen et bien, votre conseil du matin. Et vers les 5h15, la tribune, la pensée du jour. La rubrique agricole proposée par Faré. Et tout ça, c'est pour vous ce matin. Et bien sûr, si vous n'avez pas envie, partagez une petite recette avec nous, c'est possible. Appelez-nous sur le 402 80 80. 89 du matin, on y va tout de suite pour votre boost pour la route.
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0: Vous méritez cette journée tout entière. Respirez tout ce dont vous avez besoin est déjà en vous.

0: si on remonte le temps ce matin, ça fait plaisir, ça fait du bien, Edith Piaf. Magnifique chanson, La vie en rose, l'original en plus.
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2: On va dire bonjour à Marlène ce matin du côté de Plaisance, qui souhaite bien le bonjour à tout le monde et souhaite une bonne fête des mères à toutes les mamans de Morning Breeze. Merci, ça fait plaisir. Bonne fête à vous également, Marlène. Et merci d'être là chaque matin. Marlène demande une chanson de Gérard Lenormand, Maman Amour. D'accord, on va caler ça pour vous tout à l'heure. Nous avons qui encore ce matin? Allez, right. Bon, Jonathan, un coucou à la famille Moutou-Viren. On est là. Hugo David, Jonathan, Chavina, Linda Lesco. C'est de la part de Rico, du côté de la résidence Malherbe à Curepipe. Ok. Présent, fini mettre présence. Bon, Jonathan. Bonjour à la famille Virassami. Bonjour, Evelyne. Et son époux, Patrice, Laura, Ariel, Anne-Sophie, Valérie, Michel, Joyce, Liz, Tisa, Joël de Rodrigue, Marie-France et Dietrich. Joyce et les autres amis de la radio, ça c'est notre cher ami Cholet du côté de Beaubassin. Bonjour à toutes les Rodrigues. Moi j'espère que vous êtes corrects, que vous êtes une personne. Bon week-end tout aussi. Donc c'est quand même téléphonez-nous, envoyez-nous votre message et si vous avez envie d'écouter une chanson en particulier, n'hésitez surtout pas. Bon Jonathan, passe la chanson devant le jukebox par Sheila pour Roland et José de Sainte-Croix. Marie-Ange et Roland de Port-Louis, c'est et aussi Marie-Noël. Matin de Marie-Noël, ils ont dit, hein, j'espère qu'il est correct. C'est Noëlette du côté de Baie du Tambeau. Allez, on continue. Nous avons qui? Bonjour, Nathan qui va nier. Bien correct, c'est Patrice. Ah, bonjour, Patrice. Ça fait plaisir. Bien mal, Bobessin. Hein.

0: Je fais un petit coucou à mes collègues médecins, Chalet, son époux, Mario de Beaubassin, mes trois filles et mon épouse Aveline. Bien, ce matin, j'ai préparé des beignets de fruits à pain au corned beef. Ah, ok. Des petits pâtés au saumon, ça c'est super top. Et s'il vous plaît, accompagné de bon milkshake au coco vanille. Bon. Merci beaucoup. Bon Jonathan, bon lundi, et coucou à ma sœur Princesse, Sandrine, Clarine, Jean-Claude, Thierry, Eugénia, Joyce, Tease, Lisa, de Citronelle, et mes amis pour la famille Philippe, Priscilla de Mang à Lille Rodring. Également, on salue Maryse du côté de Curpipe ce matin, 4h20 du matin. Bonjour, bon réveil, continuez à nous écrire, envoyez-nous vos messages. Vos chansons préférées, oui, ça fait plaisir de vous lire ce matin. Nous, on est là pour vous booster ce matin. En plus, c'est lundi, on salue tous les étudiants qui sont à l'écoute ce matin, qui nous les bonnets, une petite révision. Bon courage à vous et merci d'être là. Bonjour Nathan, bon lundi. Bonne journée, ça c'est Marilyn du côté de Poudre d'Ogre. Bisous à vous également. Allez, on va écouter Gérard Lenormand, Maman Amour.
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1: Quatre heures passées de 28 minutes. On salue Linda et Gaëtan du côté de Rosebelle qui est avec nous ce matin, qui nous écoute. Bonjour à toute l'équipe. Mais c'est pas signé, il faut signer les messages. Allez, ta voix du matin, 88. On va prendre la direction de Baie du Tombeau et on va accueillir au téléphone notre chère amie Marie-Noël. Bonjour.
2: Bonjour Nathan, comment ça va?
1: Comme ça. Ça va, comme elle a dit.
2: Oui.
1: Nathan,
2: ça va, nous tous, ça va.
1: Ah, super. Sinon, appelons ta matin, nous. Que tu as le popom?
2: Toujours comme d'habitude. Que Magali.
1: D'accord. Elle va bien.
2: Un petit bébé.
1: Ah, un petit bébé, mais grand chien, là.
2: 2 ans déjà. Le 22.
1: Le 22.
2: Oui, vendredi dernier, tu gagnes 2 ans.
1: Happy birthday. Rappelle-moi ce prénom. Sky. Voilà, ben embrassez bien, bien faux, Sky. Chaman, grand bien, Gatlio, cadeau, hein?
2: Oui.
1: Ah, vous pouvez 100% si à ça.
2: 100% sûr. Oui, Nathan. Quand vous pouvez débouter les congéos comme ça, va là-bas.
1: Connais.
2: Oui, après, j'ai ma... bye bye, tonton.
1: Avec gros cocasse, là.
2: Cocasse, on le fait. Tu causes avec Elsa. Tu dis, Elsa, ça va. Tati, ça va?
1: Tu fais quoi,
2: Tati, oui, ça va, et toi?
1: Oui, je vais grand.
2: Les beaux adhérents, ça va pas.
1: Sinon, apporte ça au correct.
2: Sinon, apporte ça au correct, là.

0: temps par la grâce de Dieu. Vous tinguez la grippe, vous connaissez, mais quand vous êtes là, comme ça, vous dites, ah bon, j'ai fait mon la grippe, allez, vous pouvez monter là. Mon correct pour.
1: Oui, c'est pas pour qu'on se gagne là, doucement, doucement. Pas.
0: Ça n'a où?
1: Là, oui, ils sont sortis les vignes là.
0: Ah, encore que tout là, ben non, droit fouet, tout le temps, on peut venir pour les temps par bon hiver là.
1: Ah oui, il finit commencer là.
0: Fini commencer là.
1: Ben oui.
0: Oui.
1: Allez, nous écoutons tout.
0: Oui, là, attends. Mon frère, vous dire un petit bonjour à Solange de Saint-Croix, Solange de Zéro, la famille Céline.
1: Oui.
0: Pour, comment ça s'appelle là, Shelley. Shelley, comment fait que t'as dit, envoyé un message, Shelley, son mari Mario.
1: Mais il a même là, il a même là.
0: Il a même là, il peut écouter là. pour Frances aussi, qui lève le bonheur le matin, qui écoute au programme.
1: Oui.
0: Frances
1: oui.
0: des Beaux-Bassins, Jennifer des Beaux-Bassins, c'est trois princesses. Et puis ça, pour Nicole de la Rimont-Seignaline.
1: Oui.
0: L'écouter pour Yvette de la Rimont-Seignaline. Pour maman Linda, papa Gaëtan de Rosebelle.
1: Mm-hmm.
0: Un petit bonjour, mon salut les autres.
1: Oui.
0: Et puis ça, pour Noëlette, qui me dit un grand merci. Il fait moi un petit coucou, mon père écouter là-bas.
1: Oui, d'ici là même là.
0: Et Marie-Ange et Roland de Pont-Louis. Et Marie-Ange et Eddie de Saint-Pierre.
1: Oui.
0: Et puis ça, et pour mes trois enfants, Joël, Ricardo, Magali, Sky, mes petits enfants, et Yann.
1: Oui.
0: Et pour Latan, Valérie, son petit princesse, sans oublier ma reine, de Rosebelle. Oui, Rosebelle.
1: Merci.
0: Pour toute nous, la famille des Rodrigues, Guénolé, Tisa, on oublie celle-là, là, comment ça s'appelle? Celle-là de madame là, qui avait envoyé un petit coucou pour nous là.
1: Et Joyce?
0: Joyce, oui. Joyce.
1: Rodrigue en
0: et
1: place,
0: Joël
1: ça.
0: Joël et papa, ils m'ont compté, écoute les gars, les causés.
1: Rodrigue en fausse.
0: Oui, ou bien on t'écoute nous, ben, c'est frère de Rodrigue.
1: Oui, ils ont tout en place là.
0: Et pour toute mon ben. Camarade Mouben, nous ben la famille radio.
1: Oui.
0: Il peut écouter sa programme là, 4h du matin jusqu'à 6h.
1: Oui.
0: Lundi à vendredi, nous écoute là, nous stand-by devant sa radio là. Et sa radio là qui donne nous courage pour nous compléter nos journées.
1: Tout à fait, mais ça me booste pour la journée là. Hein?
0: Oui, oui, Latan. Et Latan, merci beaucoup. Bon lundi et bon courage.
1: Merci à
0: et
1: vous
0: bon
1: également.
0: Je vous une bonne santé.
1: Pareillement.
0: Et l'absence d'un ami pour tous mes bons camarades.
1: D'accord, de Pierre-Rosélie.
0: Et sans oublier et Marianne de Sainte-Croix et oui. Marianne de Quatre-Mondes. Bye bye.
1: C'est noté. Merci beaucoup, Marie-Noël.
0: Merci
1: bien contente de nous ce matin.
0: Merci beaucoup, mon garçon. Dieu vous bénisse, mon enfant.
1: C'est gentil. Merci à vous également. Excellente journée. Bye bye, bye Marie-Noël.
0: Bye.
1: Ça, c'est notre chère amie Marie-Noël du côté de Baie du Tombeau. Bah, vous aussi, vous avez la possibilité de passer en direct, de faire un petit coucou. Ça fait toujours plaisir. Et là, nous avons une chanson donc demandée par... s'il te plaît, passe la chanson. Elle est d'ailleurs de Pierre Bachelet, pour moi. Merci, bonne journée. Ça, c'est Daniel qui nous écoute ce matin. De Lille Rodrigue. En tous les cas, merci beaucoup d'être là, Lille Rodrigue. On pense à vous. Ah oui, de 6 au 4 téléphone, nous passons en direct, c'est possible. Allez, on va souhaiter un joyeux anniversaire à celles et ceux qui fêtent leur anniversaire aujourd'hui. Oui, nous pas oublier Zeut, anniversaire de mariage également. Ah ben, je vous propose une chanson de Yves Dutel. Ah, ça fait longtemps. Le titre, les dates d'anniversaire, c'est pour vous ce matin. Excellente écoute et bon réveil, 4h34 du matin.
2: 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Je suis toujours surpris par les coïncidences qui nous font un clin d'œil du fond de leur mémoire, en posant des bonheurs sur les journées d'absence et nous laissent à penser que rien n'est un hasard. Peut-être est-ce un moyen lorsqu'ils se manifestent pour ceux qui sont partis dans un autre univers, de nous tendre la main par l'amour qui nous reste pour nous aider.

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Est-ce nous qui pouvons, au travers de l'espace, influencer ainsi la course des années? Ou serait-ce un lambeau de leur chagrin qui passe en déposant des fleurs sur le calendrier?

ceux qui nous sont chers, des êtres qui nous manquent et dorment dans nos cœurs. Ils sont là quelque part pour un instant fugace, et dans les joies souvent qu'ils partagent avec nous.

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0: permettre au passé de voyager vers nous, pour ouvrir quelquefois nos cœurs à ces mystères et permettre au présent de nous sembler plus doux.
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2: Et on va écouter L'absence d'un ami de Pierre Zélie, suivi de Pierre Bachelet, Elle est d'ailleurs.

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0: d'abord et puis ça c'est Relieu Ecclésias. Allez, on y va. Regard sur l'histoire, c'est tout de suite.
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2: Chers auditeurs, bonjour. La personnalité sur laquelle nous nous penchons ce matin nous a quittés il y a 2 ans de cela, mais son absence se fait toujours sentir aujourd'hui. Il connaît un long et riche parcours professionnel. C'est une figure incontournable de l'économie et de la finance à Maurice aussi bien qu'à l'international. Je vous parle ce matin de Pierre Dinan. Il naît en 1937 et fait ses études secondaires au Collège du Saint-Esprit à Quatre-Bornes. Commence alors pour lui des études universitaires marquées par l'excellence. En 1961, Pierre Dinan obtient un BSc en sciences économiques et en sciences politiques de la London School of Economics. En plus d'être économiste, il est comptable lorsqu'il devient membre en 1964 de l'Institute of Chartered Accountants in England and Wales. Sa longue et riche carrière professionnelle s'étale sur plusieurs décennies. Pierre Dinan apporte son expertise en matière d'économie et de finance à la fois au gouvernement et au secteur privé. Son parcours professionnel est des plus impressionnants. Toujours en 1964, il est chargé d'investissement à la Banque de développement de Maurice. Il maintient ce poste jusqu'en 1967. Pierre Dinan exerce ensuite en tant qu'économiste et chef comptable à la Chambre d'agriculture de 1968 à 1995. Il est chef comptable du groupe Will de 1976 à 1984. Il est le directeur de Multiconsult Limited et directeur résident de plusieurs sociétés internationales entre 1985 et 2004. Il est également administrateur de l'Indian Ocean International Bank Limited de 2005 à 2007. Au-delà de ses engagements professionnels, Pierre Dinan apporte aussi sa contribution à des secteurs clés et est souvent sollicité par les médias et par les jeunes avides de connaissances pour ses réflexions approfondies et ses analyses percutantes sur l'économie. En 2011, il siège au conseil d'administration du JP Morgan Indian Investment Trust. Sur le plan international, Pierre Dinan est consultant pour le mécanisme de soutien au projet de développement de l'Afrique. Il effectue également des missions pour la Banque mondiale dans plusieurs pays africains. Il est l'auteur de 2 livres majeurs sur l'économie mauricienne. En 1990, il reçoit le titre de GOSK Grand Officer of the Star and Key of the Indian Ocean pour son immense contribution dans le domaine économique et financier. Au-delà de son parcours professionnel remarquable, Pierre Dinan, sur un plan plus personnel, est connu pour son humanisme, son humilité, sa piété et son sens de la famille. Marié à Monique Dinan, elle-même une figure publique connue pour son engagement pour le social, la religion et la cause des femmes, leur union dure 55 ans. Pierre Dinan s'éteint paisiblement le 27 juin 2024, à l'âge de 87 ans.

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1: Morning Breeze continue, cette fois-ci avec la voix de Céline Dion pour clôturer cette première partie. Falling into you, à tout de suite pour Zen et Bien, c'est juste après.

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1: Bienvenue dans la deuxième et dernière partie de votre Morning Breeze. Bah oui, que le temps passe vite en tous les cas. Merci d'être là si vous nous rejoignez à l'instant. Bienvenue, ma fille, de votre présence là. Hein. On continue jusqu'à 6h. Envoyez vos dédicaces, vos chansons préférées sur le 525-3-8484. Vos appels téléphoniques également seront les bienvenus sur le 402-80-80. Bonne journée Nathan, merci beaucoup. Bonjour Nathan, bonjour à tous les auditeurs et auditrices de Morning Breeze. Nathan, c'est avec beaucoup de plaisir que j'écoute l'émission. Je te remercie beaucoup pour les belles chansons. Je fais un petit coucou à toi, Nathan, à ta famille, la famille Rassami, sans oublier Joyce, Tisa et ma sœur Shelley. C'est Joyce de Beaubassin. Et bon, bien content, écoute Marie-Noël qui parle à la radio. Ah oui, Marie-Noël, ça c'est Marie-Noël. Ben, oui, c'est Joyce, hein, moi, c'est pour qu'on t'écoute tout. Hein, donc, téléphone-nous quand on a un petit moment. En tous les cas, merci d'être là, Joyce. Ça fait plaisir de vous lire. Embrasse. Très belle journée à vous. On salue aussi Jocelyne et Eddie du côté de Notre-Dame, qu'on embrasse très très fort ce matin, les enfants, les petits-enfants. En tous les cas, merci beaucoup d'être là, tout ce beau monde. À Rêve Elvis, qu'on embrasse ce matin, qui est bébé sûrement, là. Hein. Margaret du côté de Rosebel, qu'on embrasse également. Et nous, on continue. Oui, 5h02 du matin. Zen et bien, c'est tout de suite.

Bonjour à vous qui nous écoutez ce matin. On sait, c'est lundi et on va en parler justement. Dimanche soir, il arrive ce petit pincement, cette légère angoisse. Le syndrome du lundi qui commence avec même que le lundi ne soit là. Et le lundi matin, il confirme tout ce qu'on craignait. L'eau un peu gris, interminable. Mais d'où vient vraiment cette relation compliquée avec le premier jour de la semaine? C'est une construction. Le lundi ne fait rien de mal. Il se lève comme les autres jours. C'est nous qui arrivons chargés de tout ce qu'on n'a pas envie de retrouver. Les emails, les réunions, la routine, les obligations. Le lundi est devenu le bouc émissaire de tout ce qui ne va pas dans notre rapport au travail et au temps. Et si on changeait l'histoire? Quelques équipes dans le monde ont testé quelque chose de simple. Commencer le lundi par quelque chose qu'on aime vraiment. Pas les urgences, pas les réunions, mais un projet qui nous tient à cœur, une tâche créative, un moment de calme. Résultat, le lundi devient le jour préféré de certains. Essayez cette semaine, offrez-vous les 20 premières minutes du lundi. Rien que pour vous, une attention, un café chaud, une respiration, une petite sortie, pourquoi pas. Le lundi n'est pas votre ennemi, c'est juste un jour qui a besoin d'être apprivoisé. Voilà, 5h04, votre conseil du matin. On y va, on va écouter le grand, le seul, l'unique Jean-Claude Gaspard avec le titre que vous connaissez super bien. T-Boy, on va écouter ça. Bon réveil à vous tous et bienvenue. Merci d'être là.

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1: Bonjour à toutes et à tous. Le ministre mauricien de l'énergie et des services publics, M. Patrick Assiervaden, a participé au Bharat Electricity Summit 2026 qui s'est tenu à New Delhi du 19 au 22 mars dernier. Pardonnez-moi ce jeu de mots facile, il en est revenu avec une telle énergie qu'il a tenu quelques jours après son retour une conférence de presse au cours de laquelle il a annoncé une série de projets majeurs visant à transformer le réseau électrique mauricien tout en réduisant la dépendance de notre pays des énergies fossiles. La nouvelle stratégie gouvernementale mise notamment sur l'énergie solaire pour accélérer la transition énergétique du pays. On devrait voir ériger bientôt une ferme solaire flottante à Tamarind Falls en partenariat avec l'Inde, alors que les agriculteurs pourront continuer à produire pommes d'amour, lalo, pâtissons, piments et bringelles, mais à l'ombre de panneaux solaires qui feront de nos planteurs des producteurs de courant. Monsieur et Madame Tout-le-Monde, c'est-à-dire vous et moi, pourront eux aussi produire de l'électricité grâce à 100 000 kits solaires bon marché et faciles à installer. Et les foyers pourront produire leur propre électricité et réduire la facture du CEB qui, je vous le rappelle,

0: rappel, augmentera de 15% au mois de mai. Maurice ambitionnait ainsi de sécuriser son approvisionnement, stabiliser son réseau et construire un avenir énergétique plus durable. À la bonne heure, jubilent les plus optimistes, alors que d'autres plus dubitatifs préfèrent attendre pour voir comment va se goupiller cet ambitieux programme. En attendant, je lisais il y a quelques jours un article fort intéressant qui expliquait comment l'utilisation de panneaux solaires et de batteries chinoises au lithium, bon marché, a provoqué un véritable boom de l'énergie solaire en Afrique. La baisse mondiale des prix des cellules photovoltaïques et du stockage de l'énergie a complètement changé la donne. L'échelle de production chinoise a en effet fait chuter le coût des panneaux solaires de plus de 90% depuis 2010. Ceux des batteries ont suivi une trajectoire baissière similaire et cet afflux de matériel abordable a permis un spectaculaire saut technologique sur le continent africain. Tout comme les téléphones mobiles ont permis aux pays africains de contourner la nécessité de lignes téléphoniques fixes en cuivre, les systèmes solaires décentralisés permettent aux ménages de contourner les réseaux électriques traditionnels. Mais il y a mieux. Le coût du matériel à lui seul n'a pas suffi à déclencher ce boom. Il a fallu une innovation financière. C'est ainsi que le pay-as-you-go solaire a vu le jour. Les entreprises associent des kits solaires chinois abordables à des plateformes locales de paiement mobile. Un ménage peut acheter et emporter chez lui un panneau solaire, une batterie et des appareils électroménagers de base, moyennant un dépôt initial minime. Il remboursera le solde par de micro-versements de quelques centimes par jour via son téléphone portable. Si l'utilisateur cesse de payer, le système se verrouille temporairement à l'aide d'une technologie cellulaire intégrée jusqu'à la reprise des paiements. Cette dynamique se manifeste à tous les niveaux économiques. L'Afrique du Sud, où le service public national, équivalent de notre CEB, a longtemps été confronté à des coupures de courant répétées, est devenu le leader incontesté de l'énergie solaire en Afrique, grâce notamment à des centrales solaires de grande taille et une croissance rapide de la puissance installée, passant par exemple de 41 MW en 2012 à plus de 4 gigawatts. Parallèlement, dans des pays comme le Nigeria et le Rwanda, des mini-réseaux ruraux et des systèmes domestiques individuels éclairent des villages auparavant privés d'électricité. La combinaison de matériel asiatique produit en masse et des technologies financières africaines innovantes a créé un boom énergétique décentralisé qui est en train de redessiner fondamentalement le réseau électrique du continent. Steve Jobs, le fondateur d'Apple, aurait dit un jour que la meilleure façon de réussir est de s'entourer de gens qui sont meilleurs que soi. Depuis la nuit des temps, le soleil inspire les peuples, façonne les mythes et nourrit les spiritualités. Le soleil est le cœur battant de notre monde. Le soleil éclaire tout le monde, mais transformer sa lumière en destin collectif ne se fera pas tout seul. Ce projet de transformation, c'est notre choix de sortir de l'ombre, à condition de s'entourer de ceux qui ont su, eux aussi, regarder la lumière en face. Je vous souhaite le bonjour, vous pouvez maintenant aller vous faire votre petite place au soleil.
1: 5h19, ça c'était La Tribune, bienvenue.
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3: J'espère que ça va toujours de votre côté. On reçoit toujours vos dédicaces sur le 52 53 84 84. Alors, communiqué de la météo, avertissement de forte houle pour Maurice et Rodrigue, émis à 4h ce matin. Alors, des houles énergétiques influencent l'état de la mer autour de Maurice et de Rodrigue. La haute mer reste très forte avec des houles de l'ordre de 4 mètres. Les vagues pourraient déferler sur les zones côtières de basse altitude à l'ouest et au sud, surtout à l'heure des marées hautes. Il est fortement conseillé aux pêcheurs, aux plaisanciers et au public en général de ne pas sortir en mer et à l'heure des marées hautes et de ne pas s'aventurer sur ces plages. Ce bulletin pourrait être revu en fonction de nouvelles informations. Donc là, c'était un communiqué de la météo. Avertissement de forte houle pour Maurice et Rodrigue. Vers les 5h30, nous aurons plus de détails avec les communiqués de la météo et de Maurice. En attendant, nous continuons en musique. Peter Sloan. Ah, ça c'est bien ça. Besoin de rien, envie de toi. C'est pour vous ce matin.
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0: C'est la voix de Jennifer. Donne-moi le temps. 5h32. C'est parti pour les communiqués.
1: Pour toi.
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Bonjour à tous, je vous donne lecture des avis d'obsèques. On nous prie d'annoncer le décès de Madame Marie-Noéline Poparia. Décès de Madame Marie-Noéline Poparia, née Baya, aussi connue sous le nom de Madame Jacques. Elle était âgée de 77 ans. Le convent mortuaire quittant le domicile de son époux, Monsieur Mi Jacques Poparia, un petit village à Goodlands, aujourd'hui à 11h pour se rendre en l'église Sainte-Claire à Goodlands et de là au crématorium de Belmont à Goodlands. Et le décès de Monsieur Louis Fabien Brasse, aussi connu sous le nom de Gaudy. Il était âgé de 67 ans, le convent mortuaire quittera son domicile a bâti à Grand-Gobe, aujourd'hui à 15h, pour se rendre au cimetière de Grand-Gobe. Aux familles endeuillées, l'MBC présente ses plus vives sympathies.

Les nouvelles du temps à présent, communiqué de la météo pour Maurice s'est mis à 4h30 ce matin. La situation générale, un avertissement de forte houle reste en vigueur à Maurice et sera valable jusqu'à midi aujourd'hui. L'anticyclone au sud des mascareignes occasionne des alizés modérés relativement froids sur notre région et des nuages associés à une ligne d'instabilité influencent le temps local. Voyons à présent les prévisions pour les prochaines 24 heures. Nuageux ce matin avec des pluies intermittentes et ces pluies pourraient être localement d'intensité modérée sur la moitié est de l'île, au sud et

0: sur le plateau central et des poches de brouillard sont attendues surtout sur les hauteurs et dans l'après-midi et durant la nuit, le ciel sera mi-couvert en général avec des pluies fines sur les hauteurs. Côté température, le maximal sera entre 22 et 24 degrés sur les hauteurs et entre 27 et 29 degrés sur les régions côtières. Et la minimale sera entre 17 et 19 degrés sur le plateau central et entre 21 et 23 degrés sur le littoral. Le vent soufflera de l'est à sud-est de 20 à 30 km par heure avec des rafales de l'ordre de 60 km par heure dans certains endroits. Mer forte à très forte au-delà des récifs, avec des houles du secteur sud atteignant les 4 mètres. Et les vagues pourraient déferler sur les zones côtières de basse altitude. À l'ouest et au sud, surtout à l'heure des marées hautes. Il est fortement conseillé aux pêcheurs, aux plaisanciers et au public en général de ne pas sortir en mer et à l'heure des marées hautes et de ne pas s'aventurer sur ces plages. Les houles commenceront à s'atténuer graduellement dans l'après-midi. Les marées hautes à 9h57 et 22h30. Les marées basses à 16h02 et demain à 4h48. Le lever du soleil à 6h35 ce matin. Et le coucher à 17h38. La pression atmosphérique à 4h était de 1020 hectopascal. Direction Rodring, communiqué émis à 4h30 également ce matin. Un avertissement de forte houle reste en vigueur à Rodring et sera valable jusqu'à midi aujourd'hui. L'anticyclone au sud des Mascareignes occasionne des alizés modérés et relativement froids sur la région. Voyons à présent les prévisions pour les prochaines 24 heures. Beau temps tôt ce matin, mi-couvert en général par la suite avec quelques pluies occasionnelles. Côté température, la maximale sera entre 26 et 28 degrés et la minimale sera entre 19 et 22 degrés. Vent de l'est à sud-est de 25 à 35 km/h avec des rafales de l'ordre de 60 km/h. Mer très forte au-delà des récifs avec des houles du secteur sud de l'ordre de 4 mètres et les vagues pourraient déferler sur les zones côtières de basse altitude à l'ouest et au sud, surtout à l'heure des marées hautes. Il est fortement conseillé aux pêcheurs, aux plaisanciers et au public en général de ne pas sortir en mer à l'heure des marées hautes et de ne pas s'aventurer sur ces plages. Les houles commenceront à s'atténuer graduellement dans l'après-midi. La pluviométrie durant ces dernières 24 heures, Pointe-Canon 0,3 mm, 1 mm à pleine corail et 0,4 mm à patate théophile. Les marées hautes à 8h39 et 21h26, les marées basses à 14h51 et demain à 3h34. Le lever du soleil prévu à 6h11 à Rodrigue et le coucher ce soir à 17h16. Voilà, c'était les nouvelles du temps pour Maurice et Rodrigue.
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0: Je vous donne lecture d'un avis de décès qui m'est parvenu à l'instant studio. On nous prie d'annoncer le décès de Madame Marie-Patricia Whale. Décès de Madame Marie-Patricia Whale, née à Réquion, ex-miss maternelle Stanley. Décès survenu en France le 15 mai dernier, à l'âge de 87 ans. La veillée mortuaire se tiendra aujourd'hui à la chapelle ardente de Moura, Petite-Rivière, dans le hall numéro 2.

0: La cérémonie aura lieu à Saint-Patrick, en l'église de Saint-Patrick, ce lundi 25 mai. L'heure vous sera communiquée ultérieurement. À cette famille endeuillée, l'MBC présente ses plus vives sympathies.
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0: 5 heures passées de 41 minutes. Un petit bonjour ce matin à Marie-Rosemonde, à Cynthia. Bonne semaine à vous. Cynthia Jolicoeur qui nous écoute du côté de Chemin-Grenier, sans oublier notre chère amie Daniela du côté d'Albion ce matin, Isabelle Casse qui nous a rejoint également à 5 heures passées de 41 minutes. On y va tout de suite pour la pensée du jour.
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0: La sagesse se manifeste par la capacité d'écouter avant de parler et de juger. La sagesse se manifeste par la capacité d'écouter avant de parler et de juger. C'était votre pensée du jour. Allez, nous, on continue jusqu'à 6h. N'oubliez pas, 5h50, ce sera la rubrique agricole proposée par Faré. Oichi, anxiety, c'est pour vous ce matin.

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2: Chers auditeurs et auditrices, bonjour. Moi, Adel Shramdini, officier de Faré, ça se mène à vous cause le Zero Budget Natural Farming. C'est quoi Zero Budget Natural Farming? C'est une façon de cultiver 20 plantes sans utilisation des 20 produits chimiques. Origine de ce système de cultivation-là, c'est en Inde. Le parrain de ce système-là, c'est Subhash Palekar. Qui fait, il appelle ça Zero Budget Natural Farming? C'est parce qu'en Inde, tout un ingrédient qui nous servit dans ce système de cultivation-là, ben, planter pas besoin d'acheter. Natural Farming, c'est une approche écologique où nous essayons d'imiter la nature. Et un minimum intervention humaine. C'est une méthode de cultivation qui met la terre au centre, qui essaie de réintroduire un micro-organisme qui est bien vital pour la santé de nous, la terre, et de nous autres, l'environnement nécessaire. Et éventuellement, il est bénéfique pour nos bonnes plantes. Dans le système conventionnel, nous mettons fertilisants chimiques au centre. C'est lui qui augmente la production de nos bonnes cultivations. Mais en même temps, il détruit la santé organique de nous, la terre. À long terme, nous, la terre, n'est plus productive. Un apport de fumier, une pratique de zero budget natural farming capable de rétablir l'équilibre dans trois façons. En termes physiques, c'est-à-dire rétablir la structure de la terre. En termes chimiques, ça veut dire apport d'un minéral important pour le développement d'une plante. En termes biologiques, c'est-à-dire apport d'un micro-organisme qui rend la terre vivante et fait un minéral venant en forme qui une plante capable d'absorber. Il ne faut pas oublier fertilisation chimique aussi faire du tout dans l'environnement. Zero budget natural farming basé aux quatre piliers. Premièrement, sur Bijamritam, ça veut dire traitement à la graine. Deuxième, Jivamritam, ça veut dire réintroduction d'un micro-organisme en utilisant urine et bouse de vache. Troisièmement, sur mulching, c'est-à-dire paillage naturel de nos cultivations. Quatrièmement, c'est Wapasa, c'est-à-dire augmente aération de la terre tout en utilisant urine, bouse ou fumier de vache, mulching et réintroduction d'un l'hiver. Chers auditeurs et auditrices, vous pouvez arrêter ici même pour aujourd'hui. Demain, vous pouvez causer plus en détail sur ces quatre piliers-là. Pour plus de renseignements, capable de contacter le bureau Extension Faré qui est plus près avec Zot. Merci pour l'écoute et à demain.
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0: Le flash avec Jean-François Lacning. Bonjour.
1: Bonjour Patrice, bonjour à tous. La Banque de Maurice a publié les résultats de son enquête sur les attentes d'inflation pour 2026. D'après les 200 opérateurs économiques interrogés dans le cadre de cette enquête, l'inflation pourrait tourner autour de 5,3% d'ici décembre 2026. Près de la moitié des personnes interrogées

0: estime que le niveau actuel de l'inflation reste élevé, tandis que 36% le juge approprié. L'inflation moyenne attendue est de 4,8% en juin 2026, 5,3% en décembre 2026 et 5,1% en février 2027. Sur 5 ans, elle est attendue autour de 4,7%. À l'occasion de la fête de la Pentecôte, hier au collège Sainte-Mérise à Rosil, l'évêque de Port-Louis, Monseigneur Jean-Michaël Duronne, ne s'est pas voilé la face devant les réalités du pays. Il a pointé du doigt les défis majeurs qui secouent la société mauricienne. La violence, les discriminations, le découragement, mais surtout le trafic et la consommation de stupéfiants. Pour relever ces défis, Monseigneur Duronne prône une église collaborative et participative. Drame hier après-midi dans le lagon du Morne, une ressortissante américaine de 63 ans a perdu la vie lors d'une séance de plongée avec masque et tuba. La victime qui séjournait à Tamarin a pu être sauvée. Selon les premiers éléments disponibles, les circonstances pointent vers une noyade. La police de la Golette a pris l'affaire en main. Une enquête officielle a été ouverte afin de déterminer avec précision le fil des événements. Football Premier League, la saison 2025-2026 s'est conclue hier par la 26e victoire en 38 matchs du nouveau champion d'Angleterre Arsenal. Les Gunners sont allés gagner sur le terrain de Crystal Palace 2-1, pendant que leur dauphin Manchester City s'inclinait à domicile face à Aston Villa 2-1, là aussi. Pendant ce temps, Manchester United montait encore en régime en allant étrier Brighton sur son terrain 3-0, avec en prime la 21e passe décisive de Bruno Fernandes, nouveau record d'Angleterre. Défait à Sunderland 2-1, Chelsea ne verra pas l'Europe la saison prochaine. Quant à Tottenham Hotspur, vainqueur d'Everton 1-0 pour sa part, a dû attendre la dernière journée pour se maintenir en Premier League. Mais pour l'émotion, il fallait être à Anfield où Mohamed Salah livrait sa dernière partition. L'Égyptien est sorti à la 72e minute sous l'ovation d'Anfield et n'a pu retenir ses larmes. Arrivé en 2017, Salah a disputé 442 matchs et marqué 257 buts pour Liverpool, qui hier a été tenu en échec par Brentford. 1-0. C'est la fin de ce flash. On se retrouve à 7h pour le premier grand journal de la matinée.
1: Merci Jean-François. À venir, les nouvelles du temps.
2: Alors, des nouvelles du temps pour Maurice. Un avertissement de forte houle reste en vigueur jusqu'à midi aujourd'hui. L'anticyclone au sud des Mascareignes occasionne des alizés modérés et relativement froids sur notre région. Des nuages associés à une ligne d'instabilité influencent le temps local. Et puis, nuageux ce matin avec des pluies intermittentes qui pourraient être localement d'intensité modérée sur la moitié est de l'île au sud. Et sur le plateau central, des poches de brouillard sont attendues surtout sur les hauteurs. Dans l'après-midi et durant la nuit, le ciel sera mi-couvert en général avec des pluies fines sur les hauts. La température minimale sera entre 22 et 24 degrés sur les hauteurs et puis entre 27 et 29 degrés sur les régions côtières. La température minimale sera entre 17 et 19 degrés sur le plateau central et puis entre 21 et 23 degrés sur le littoral. Alors on rappelle que la mer est forte, à très forte au-delà des récifs avec des houles du secteur sud atteignant les 4 mètres. Les vagues pourraient déferler sur les zones côtières de basse altitude à l'ouest et au sud, surtout à l'heure des marées hautes. Donc, il est fortement conseillé aux pêcheurs, aux plaisanciers et au public en général de ne pas sortir en mer et à l'heure des marées hautes, de ne pas s'aventurer sur les plages. Les houles commenceront à s'atténuer graduellement dans l'après-midi. Le lever du soleil aujourd'hui à 6h35 et le coucher à 17h38.
1: Communiqué pour Rodrigue, la situation générale. Un avertissement de forte houle reste en vigueur à Rodrigue, valable jusqu'à midi aujourd'hui. L'anticyclone au sud des Mascareignes occasionne des alizés modérés relativement froids sur la région. Les prévisions, beau temps ce matin, et mi-couvert en général par la suite avec quelques pluies occasionnelles. Température minimale, entre 26 et 28 degrés en journée, entre 19 et 22 degrés ce soir. Le vent soufflera de l'est-sud-est à environ 25 à 35 km/h avec des rafales de 60 km/h. La mer sera très forte de la des récifs avec des houles du secteur sud de l'ordre de 4 mètres. Les vagues pourraient déferler sur les zones côtières de basse altitude à l'ouest et au sud, surtout à l'heure des marées hautes. Il est fortement conseillé aux pêcheurs, aux plaisanciers, au public en général

de ne pas sortir en mer et à l'heure des marées hautes, de ne pas s'aventurer sur ces plages. Les houles commenceront à s'atténuer graduellement dans l'après-midi. La marée sera haute à 8h39 et 21h26, marée basse à 14h51 et demain à 3h34. Le lever du soleil est prévu à 6h11, le coucher à 17h16. Voilà pour les nouvelles du temps, place à la musique avec Pink pour démarrer cette semaine. Bonjour.

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1: Oui, on est là. Bonjour, bonjour Sophie.
2: Bonjour, bonjour Patrice, bonjour à
1: tous. Bonjour Maurice, bonjour Rodrigue, bonjour le monde. Comment allez-vous ?
2: Ça va très très bien, et vous ?
1: Ça va, ça va.
2: Ça a été samedi aux courses ?
1: Ah oui, oui, ça a été, ça a été. Ça a été une belle journée, relativement courte, parce qu'il n'y avait que 7 courses, mais quand même de belles courses. Ben voilà, et puis ben, on s'est reposé, on... Tranquille. Et vous ?
2: Oui, ça va. Ça a été aussi un peu occupé.
1: Oui.
2: Mais ça va. On s'est reposé aussi.
1: Et on espère que vous êtes bien reposé, chers amis, que vous êtes bien amusé aussi. Et que vous êtes en pleine forme pour attaquer cette nouvelle semaine, dernière semaine du mois de mai. Là, nous verrons dans juin, là. Juin, sixième mois. Dans un an, 12 mois, nous verrons dans la moitié, là.
2: Tout à fait.
1: Chou, la moitié de l'année, tu vois, presque.
2: Vous savez ce qu'on dit ? On dit que le temps galope.

0: C'est là. La matinale numéro 244, on est le lundi 25 mai 2026, 145e jour de l'année. Il nous reste 220 jours avant la fin de cette année. On aura nos rubriques, le taux de change avec Sophie, on aura les nouvelles de sport, on aura aussi Tech Talk avec Méline Balou. Et il y a 25 ans jour pour jouer avec Reza Djili Mahmoud. Sophie, dans la deuxième partie.
1: Alors, on aura notre rubrique Parlons économie avec Amlesh Bakouri. On aura la tribune, l'horoscope du jour, la question du jour. Et puis, en dernière partie, l'interview de la matinale. Regard sur l'histoire, la programmation télé, donc tout ce qu'il faut voir à la télé et suivre sur RMA. Et notre gâteau d'anniversaire.
0: Ouais, on a un gâteau d'anniversaire, plus une bouteille de Pure Heaven. C'est le seul cadeau qu'on, a aujourd'hui.
1: Oui,
0: Cassine
1: oui.
0: Fini nous donne le cadeau.
1: C'est ce qu'a dit ça, nous avons un cadeau.
0: Gros cadeau, Radha Krishna, qu'on salue.
1: Oui, bonjour, hein? Qui
0: bonjour,
1: nous regarde tous les matins.
0: Bonjour Radha Krishna.
1: Ça va?
0: Elle a dit, moi, non, les causes, je guette nous comme matin. Enfin, je plus guette ou qui guette moi. Parce que je tout moi là samedi dans les courses.
1: Ah, okay.
0: De profiter, je guette, tu l'es là.
1: D'accord, bonjour alors.
0: Bonjour à tous. 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
1: 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Alors là, ce n'est pas, ouais, c'est pas une blague, ce n'est
0: non,
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0: c'est
1: blague,
0: non,
1: c'est vrai,
0: non,
1: pour de vrai.
0: Vous êtes le deux cas, puis non, vous êtes dans l'hélicoptère.
1: Non, vous êtes dans les.
0: Oui, il a. Aujourd'hui, ça fait, oh là là, le 25 mai 1977, j'arrive pas à calculer là rapidement, 50 ans, 49 ans déjà, exact, oui, je suppose que j'ai raison, sortie du premier Star Wars, qui devient la saga que tout le monde connaît, on écoute un extrait.

0: passer. C'est le premier épisode qui devient par la suite épisode 4. Et voilà, si vous êtes fan, vous savez de quoi je parle.
1: Épisode, vous dites.
0: Non, pas de métier, pas fait, non. Me l'oublier, ça. Aujourd'hui, c'est l'anniversaire de Klaus Main, le chanteur des Scorpions, qui fête ses 78 ans. Écoutez ça.

0: ça c'est bon ça, When the Smoke is Going Down. C'est l'anniversaire de Cillian Murphy, l'acteur américain, l'acteur irlandais, qu'on retrouve dans Oppenheimer récemment, qui a été Oscarisé. Il fête aujourd'hui ses 50 ans. Mmh. Ibrahima Konaté, le joueur de Liverpool, fête ses 27 ans, qui jouera la Coupe du Monde avec l'équipe de France. Aujourd'hui, c'est la journée internationale des enfants disparus.
1: Mmh. Et la journée mondiale de l'Afrique.
0: Oui.
1: Commémorant.
0: Oui.
1: La fondation en 1963. Oui.
0: Exactement. Aujourd'hui, c'est...
1: Ah, ça c'est beau ça.
0: Depuis commencement de l'année, ce fut à moi, mais tous les jours, c'est la fête de X, la fête de Y.
1: De Z. Oui.
0: Mais il n'y a pas la fête des Sophie, mais attends, il y a un cousin, mais venez là. Aujourd'hui, mesdames et messieurs, c'est la fête des Sophie.
1: Et j'ai quelque chose à dire justement sur les Sophie qui nous écoutent.
0: Elle a préparé quelque chose.
1: Voilà, sur les Sophie. Aujourd'hui, alors, ce prénom est d'origine grecque et provient du terme Sophia. Alors, qui signifie sagesse? Donc voilà, dans l'Antiquité, ce mot désignait un idéal d'intelligence éclairé et de discernement. Alors, juste pour vous dire que les Sophie, je ne sais pas si vous allez être d'accord avec moi là, leur tempérament, souvent décrite comme diplomate, douce et affectueuse. Sophie est une personne qui privilégie l'harmonie et fuit les conflits. Oh là là là là. Mais ils sont morts de rire ici, parce que c'est tellement vrai.
0: Tout le monde est mort de rire.
1: Bah oui, c'est vrai en plus. Je suis sûre que toutes les Sophies, on va fêter les Sophies en force aujourd'hui. Hein. Même les Sophia aussi.
0: Les Sophia, les Sonia et les Anne-Sophie. Bonne fête à vous. Mais...

0: Et bon, si c'est écrit comme ça, ben on va croire, mais...
1: Oui, restons dans la sagesse.
0: Il faut mettre un peu de musique. Les gens vont pour les fous. Aujourd'hui, c'est l'anniversaire de Mike Myers qui fête ses 63 ans. Mike Myers qu'on retrouve dans Wayne's World et aussi dans Austin Powers. Rappelez-vous la bande originale signée Madonna.

0: avec Timomi, mettez une petite ambiance ce matin, lundi, ouais, nous casse ça les couilles, là, nous casse, voyez, on pas rester là. Vous allez vivre pour le travail. On a un gâteau d'anniversaire et une bouteille
1: bien
0: de
1: Pure Heaven. Alors, si aujourd'hui, c'est l'anniversaire de quelqu'un de votre entourage, surtout l'anniversaire d'une Sophie, alors ce que vous faites, vous envoyez les messages 52-53, 84-84, vous nous appelez sur le 402-80-80, la personne repartira avec son gâteau d'anniversaire offert par Carrefour et sans oublier sa bouteille de Pure Heaven, n'est-ce pas?
0: Exactement, vous avez parfaitement raison. Aujourd'hui, c'est la journée mondiale de l'Afrique, commémorant la fondation en 1963 de l'Organisation de l'Unité Africaine. On a calé Toto pour vous, Africa. Bonjour et bienvenue.

0: Toto Africa, vous êtes sur RMA tout de suite. Le taux de change avec Sophie.
1: Le taux indicatif de vente pour l'euro aujourd'hui à 55 roupies et 84 sous. La livre sterling à 64 roupies et 59 sous. Le taux indicatif de vente pour le dollar américain à 48 roupies et 9 sous. Le rand sud-africain à 3 roupies et 10 sous. Et puis le dollar canadien à 36 roupies et 59 sous.
0: Merci Sophie. À venir le sport juste après les Stones qui sont de retour avec un tout nouveau single. Le titre In The Stars. Écoutez.

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1: 6h passées de 33 minutes sur RMA Le Sport, présenté par Vikash Bagherati. Bonjour Vikash.
2: Bonjour Sophie, bonjour Patrice.
3: Bonjour Vikash.
2: Bonjour à toutes et à tous. Football en Angleterre. Après 22 ans d'attente, Arsenal a enfin pu soulever le trophée suprême. C'est à Selhurst Park que la coupe récompensant le champion a été présentée aux Gunners dans une ambiance de folie. Écoutez.
4: For 22 years, the old Arsenal artillery has lain silent and dormant, gathering dust, gathering doubt, but this season has lit the fuse. After 22 years of gloom, it's about to go boom! The Arsenal cannon fires again! Arsenal roar like it's 2004.
2: Après avoir terminé 3 saisons en tant que dauphin, Mikel Arteta mesure maintenant les efforts et les sacrifices derrière ce succès. Il s'est livré au micro de nos confrères de Sky Sport après la cérémonie de remise du trophée.
5: Now it's time to enjoy, to take the manager hat off and get there and enjoy with them.
6: What's special about this team? Why this year and not the previous 3 years?
5: I think we showed an incredible connection, an incredible commitment and an incredible courage as well. Because everything that was around us has fueled the desire that we have to go and do it. And look at that.
6: And is it even more special, Mikel, because of the team and the manager that was hunting you down for so long this season?
5: Well, at the end, you raise your level because you have a position that constantly is asking that question to you. And we had, in my opinion, the best team in the history of this competition. With Pep, the best manager by far, in my opinion, of the world. And to do it in those circumstances, in the manner that we've done it, because we did it with the we.
6: Yes.
5: It's all about the we in this team. And I love every minute of it.
2: Arsenal termine par une victoire 2-1 en déplacement face à Crystal Palace grâce au but de Gabriel Jesus et Noni Madueke. Avec seulement 27 buts encaissés, les Gunners terminent avec la meilleure défense de Premier League. La finale de la C1 face au Paris Saint-Germain les attend maintenant samedi prochain. Manchester City a clôturé sa campagne avec une défaite à domicile 1-2 face à Aston Villa. Un vibrant hommage a été rendu par les supporters des Sky Blues à Pep Guardiola qui faisait

0: et ses adieux après plus d'une décennie passée à la tête des Citizens et les 20 trophées collectifs remportés. Bernardo Silva a aussi été ovationné pour son dernier match avec Manchester City, qui enlève aussi le titre de meilleur attaque avec 77 buts marqués et le trophée de meilleur buteur qui est allé sans surprise donc à Erling Haaland. Les Villains, eux, se sont accrochés à leur quatrième place. Manchester United termine sur le podium à 14 points du champion. Les Diables Rouges sont partis battre Brighton 3-0 avec des buts de Patrick Dorgu, Brian Mbeumo et Bruno Fernandes. Ce dernier était au service pour le premier but pour réaliser sa 21e passe décisive de la saison. Il est désormais seul en tête de ce classement avec une passe décisive de plus qu'un certain Thierry Henry et Kevin De Bruyne. Pour rappel, Bruno Fernandes a aussi décroché le titre de meilleur joueur de la saison. Malgré la défaite d'hier, Brighton termine 8e et se qualifie pour la Ligue Europa Conférence. Liverpool sera le 5e représentant anglais en Ligue des Champions après sa 5e place définitive. Les Reds n'ont pu faire mieux qu'un nul, un partout à domicile face à Brentford. Kevin Shadé est venu gâcher la fête en égalisant peu après l'heure de jeu. C'est Curtis Jones qui a ouvert le score à la 58e pour les Reds sur un service de Mohamed Salah qui a fait ses adieux à Anfield hier. C'était le dernier match d'Andrew Robertson également. Ils ont eu droit à une haie d'honneur de la part de leur coéquipier. Brentford, 9e pour sa part, ne sera pas européen la saison prochaine. Par contre, Bournemouth s'est offert un ticket pour la prochaine Ligue Europa en terminant 6e après le nul, un partout sur le terrain de Nottingham Forest qui boucle la saison à la 16e place. Véritable exploit pour Sunderland qui a fait d'une pierre deux coups hier. Victoire 2-1 à domicile face à Chelsea et qualification pour la prochaine Ligue Europa suite à la 7e place définitive. Chelsea termine 10e, laissant entrevoir un gros travail pour Xabi Alonso la saison prochaine. Un gros chantier également pour Roberto De Zerbi à la tête de Tottenham qui a sécurisé in extremis sa 17e place synonyme de maintien chez l'élite après son succès 1-0 à domicile face à Everton. But de Joao Palhinha à la 43e. West Ham a certes gagné avec autorité 3-0 chez lui face à Leeds mais n'a pu éviter la descente. Les Hammers accompagnent Burnley et Wolverhampton en Championship. Coventry City, champion de la D2 et son dauphin Ipswich Town sont promus en EPL tout comme Hull City, vainqueur des playoffs. Quittons l'Angleterre, un petit saut au Portugal et cet exploit d'un club de D2 qui remporte la Coupe du Portugal. Torrens a décroché le premier trophée de son histoire en battant le Sporting Portugal 2-1 en finale de la Coupe au bout des prolongations. Il y aura donc un club de D2 en Coupe d'Europe. Un mot de Formule 1, si vous me permettez. Kimi Antonelli a remporté son 4e succès consécutif dimanche lors du Grand Prix du Canada et profite de l'abandon de son coéquipier George Russell au 30e tour pour s'échapper au championnat avec 43 points d'avance. L'Italien a devancé Lewis Hamilton et Max Verstappen. Autant donc pour les sports, un journal dominé par la English Premier League, forcément. Bonne journée.
1: Un peu normal, Vigash, n'est-ce pas?
0: Absolument.
1: La English Premier League qu'on retrouvera en août maintenant, après la Coupe du Monde.
0: Après la Coupe du Monde.
1: Merci, Vigash.
2: Merci.
0: Bonne journée.
2: Merci, bonne journée. À venir les avis d'obsèques.
1: On nous prie d'annoncer le décès de Madame Patricia Veil, née à Réquillon, ex-miss maternelle à Stanley. Elle est décédée en France le 15 mai 2026. Elle est âgée de 87 ans. La cérémonie aura lieu à Saint-Patrick en ce lundi. L'heure sera communiquée ultérieurement. Elle sera inhumée au cimetière de Saint-Jean. Et puis le décès de Madame Marie-Noéline Popaelia Eha. Madame Marie-Noëline Popaea, née Baya, aussi connue sous le nom de Madame Jacques, âgée de 77 ans. Le convoi sortira de chez son époux, mais Jacques Popaea, à petit village Goodlands, aujourd'hui à 11h, pour se rendre dans l'église de Saint-Clair à Goodlands, et de là au crématoire de Belmont à Goodlands. Et le décès de Monsieur Louis-Fabien Brasse, aussi connu sous le nom de Gaudy, âgé de 67 ans, le convoi

0: ça c'est The Courageous. Everybody's got to learn sometime à venir, Sophie, dans Tech Talk.
1: Oui, avec Meling Balou. Écoutez, c'est impressionnant, hein.
0: Oui.
1: Votre cœur comme mot de passe, ça alors.
0: Ah ouais?
1: Oui.
0: Écoutons Meling.
2: Bonjour et bienvenue dans Tech Talk. Les mots de passe bientôt dépassés? Aux États-Unis, une équipe de recherche a mis au point un système d'authentification biométrique révolutionnaire qui garantit une connexion instantanée et entièrement sécurisée. Le logiciel s'appelle Vitalid. Pensé pour les casques de réalité virtuelle et augmentée, il remplace les méthodes habituelles d'authentification par une lecture en continu des signaux biologiques produits par la respiration et les battements du cœur. Développé par des chercheurs de l'université Rutgers, cette innovation permet de réduire considérablement les risques de vol d'identifiants, tout en simplifiant l'accès aux services numériques. Comment ça fonctionne? Le corps humain étant perpétuellement en activité, chaque respiration et chaque battement de cœur génèrent des micro

vibrations qui remontent par le cou jusqu'à la tête. Elles se propagent ensuite dans le crâne en fonction de la structure osseuse, de l'épaisseur des tissus et des contours du visage. Sur le même principe que les empreintes digitales, chaque personne possède ainsi une signature vibratoire qui lui est propre et totalement unique. En détectant et en analysant cette signature grâce à des capteurs de mouvement, le casque peut confirmer l'identité de l'utilisateur sans que celui-ci ne doive entrer

L'authentification est discrète et permanente, le cœur bat à chaque seconde, la respiration ne s'arrête jamais. Pour garantir une identification fiable, les chercheurs ont mis au point un système de filtrage qui élimine les interférences dues aux mouvements parasites de la tête et du corps. Lors de tests effectués auprès de 52 volontaires, le système a rejeté les utilisateurs non autorisés dans plus de 98% des cas. Avec le développement de la réalité étendue, cette innovation pourrait permettre d'accéder en toute sécurité à des plateformes financières, des consultations de télémédecine, des cours en ligne, sans avoir à se connecter. Reste une question troublante. Si notre corps devient notre mot de passe, que se passe-t-il quand notre cœur s'emballe? C'était TechTalk sur RM1.

0: Ça, c'est une nouveauté, chers amis, signée Pascal Obispo et Francis Cabrel.
1: Wow, quel duo.
0: Il faudrait que pleuve l'amour. Wow. Encore une fois, Cabrel, il est top. Bah, il fait des duos avec tout le monde en ce moment. À venir, Sophie, dans
1: il y a 25 ans.
0: Bonjour,
1: oui.
0: Reza Julie Mahmoud nous parle de...
1: D'examen du HSI, du budget 2001-2002 et de l'éducation nationale.
2: Le 25 mai 2001, examen du HSI. Un ancien étudiant du Collège Royal de Port-Louis ainsi que ses parents réclament 2,5 millions de roupies de dédommagement auprès de l'Université de Cambridge et du Mauritius Examination Syndicate pour une erreur de correction aux examens du HSI. L'ancien étudiant en question aurait reçu un B au lieu d'un A en physique pour les examens de novembre 1999. L'erreur avait été mise à jour suite à une demande de révision de correction de la part des parents, mais pour les plaignants, cela ne semble pas suffisant. Budget 2001-2002. La CCI

Les chambres du commerce et de l'industrie vient de fournir un mémoire en 9 points destiné au gouvernement en vue de la présentation du budget de l'année 2001-2002. Ce qui en ressort, c'est un appel à la prudence fiscale. La CCI estime notamment que le gouvernement doit revoir sa politique sur les subsides, les salaires et l'impôt sur les revenus. Il y a également une forte intention de réduire le déficit budgétaire en s'attaquant au gaspillage dans le service civil. Éducation nationale. Selon le ministre de l'Éducation, Steven Obigadou, la validation du plan de réforme de l'éducation dépendrait désormais de l'Église catholique. Il a affirmé que si l'Église ne collaborait pas avec le gouvernement, il faudrait alors revoir la marche à suivre en ce qui concerne l'abolition du système de ranking au CPE. Toutefois, le ministre a de nouveau déclaré qu'il demeurait optimiste à ce sujet.

0: ça c'est pour l'anniversaire de Mike Myers qu'on retrouve dans, dans le rôle de Austin Powers. Et ça c'est la bande originale d'Austin Powers avec Madonna, Beautiful Stranger. On arrive à la fin de cette première partie.
1: Oui.
0: On arrive le journal de 7h juste après Flume et Take a Chance. On se retrouve juste après.

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2: Très bon lundi, il est 7h.

0: journal présenté par Jean-François Lecning. Bonjour Jean-François.
1: Bonjour Sophie, bonjour à tous.
0: Et les titres.
1: L'inflation reste une préoccupation majeure à Maurice. Selon une enquête de la Banque de Maurice, les opérateurs économiques prévoient une inflation de près de 5,3% d'ici décembre. Messe de la Pentecôte, l'évêque de Port-Louis, Monseigneur Jean-Michaël Duronne, prône le dialogue et la justice sociale. Dans son homélie, il a dénoncé l'agressivité sur nos routes et la violence silencieuse de la drogue. Comment le métro express assure-t-il sa fiabilité au quotidien? Immersion ce matin au cœur des équipes qui veillent sur votre confort et votre sécurité. C'est le grand format de la matinale. À l'occasion de la journée mondiale du football, nous reviendrons sur le déclin d'un sport qui autrefois attirait les grandes foules au stade George V. Et puis à Anfield, la légende Mohamed Salah a fait ses adieux hier soir en larmes.

0: L'inflation reste une préoccupation majeure à Maurice, selon la dernière enquête de la Banque de Maurice. Beaucoup d'acteurs économiques pensent que les prix vont continuer à prendre l'ascenseur dans les prochains mois, ce qui évidemment va directement impacter le pouvoir d'achat des Mauriciens. D'après les opérateurs économiques interrogés dans l'enquête de la Banque de Maurice, l'inflation pourrait tourner autour de 5,3% d'ici décembre. Adrien Valère.
1: La Banque de Maurice a publié les résultats de son enquête sur les attentes d'inflation pour mars 2026. L'inflation, c'est tout simplement la hausse des prix quand les prix augmentent au supermarché, à la station-service ou pour certaines factures, l'argent perd un peu de sa valeur. Avec la même somme, on achète moins de choses qu'avant. L'étude a été menée auprès de 200 acteurs économiques avec un taux de réponse de 57%. Dans cette enquête, près de la moitié des personnes interrogées estiment que le niveau actuel de l'inflation reste élevé. Près de 36% le jugent approprié, alors que 14% le considèrent comme bas. Selon les répondants, cette inflation s'explique surtout par des facteurs externes comme les prix mondiaux et le coût des importations. Il y a aussi l'effet du taux de change de la roupie ainsi que certains problèmes d'approvisionnement au niveau local. Le rapport montre enfin que les attentes des acteurs économiques restent élevées pour les prochains mois. L'inflation moyenne attendue est de 4,8% en juin 2026, 5,3% en décembre 2026 et 5,1% en février 2027. Sur 5 ans, il est attendu autour de 4,7%.
0: Adrien Valère, il a évoqué la violence sous toutes ses formes. L'évêque de Port-Louis, Mgr Jean-Michaël Duronne, s'est dit particulièrement préoccupé par l'agressivité sur les routes dans son homélie de la Pentecôte. Il a également dénoncé devant les milliers de fidèles venus au collège Sainte-Mérise à Rosil la violence silencieuse liée à la drogue, tout en soulignant les lourdes conséquences de ce fléau sur les parents dont les enfants en sont victimes. Face à cette situation, l'Église entend promouvoir une spiritualité synodale axée sur le dialogue et l'écoute. L'évêque a également appelé à des actions concertées pour une paix sociale fondée sur la justice sociale. Écoutez un extrait de l'homélie de Mgr Duronne.
2: Cette indifférence peut nous gagner à Maurice. C'est ça, ben, la porte bloquée dans nous-mêmes, qui capable gagne nous-mêmes quand nous pouvons nous habituer aux situations de violence dans le couple, situations de violence dans les familles, situations de violence à l'école, au travail, à travers une discrimination, ou sur la route. Ça peut frapper moi beaucoup aujourd'hui. Comment dire, le chemin, nous peut venir, comment dire, western. Comment dire, à un moment donné, un dimon, il est capable, à un moment donné, c'est vrai, il est capable de faire sortir, il est capable barré sur le tout, mais collé à la montée et à collé à la montée volcan et première agressivité vini. Comme si cela devient fréquent dans notre pays. Il y a aggravant ces cœurs fermés qui laissent la violence venir nous dominer.
0: C'était un extrait de l'homélie de Mgr Jean-Michaël Duronne à l'occasion de la fête de la Pentecôte hier au collège Sainte-Mérise. Depuis son introduction fin 2019, le métro express joue un rôle clé dans le transport public à Maurice. Chaque jour, des milliers de passagers utilisent ce mode de déplacement moderne et rapide. Mais derrière son bon fonctionnement, plusieurs équipes veillent au respect des règles et à la sécurité des usagers. Écoutez ce reportage de Nirma Narayana Reddy. Les commentaires sont de Lovina Sophie.
3: Sur le terrain, plusieurs professionnels assurent le bon fonctionnement du métro express. Parmi eux, les inspecteurs du transport, comme Priti Chatilok, qui travaille à Vakwa depuis 5 ans. Elle vérifie les tickets, cartes MiCard et paiements via Mighty Money. L'équipe compte environ 30 ticket inspecteurs, dont 15 francs.
4: On a bien différents MiCard aussi qui nous vérifient. Et bien, le passager a resté dès la ligne jaune. Le matin, comme on commence mes services, me tire en compte un monsieur-là et il est parti d'un ticket avec lui.
3: La sécurité et la fiabilité du métro express reposent aussi sur les ingénieurs. Tiran Kumar Sumaru, ingénieur depuis 5 ans, explique que la maintenance est effectuée chaque matin et soir après le service pour vérifier rails, rames et infrastructures.
5: Tous les jours, on a maintenance. On fait une maintenance qui nous fait pendant la journée et pendant la nuit. Aussi, la vérification des trains avant qu'ils nous débutent le service le lendemain. Donc, bien évidemment, le moment qu'il y a n'importe quelle anomalie qui est reportée, on a intervention de différentes équipes.
3: Anders Ocharos, train captain, indique qu'un

0: tests d'alcoolémie et les vérifications de système sont effectués avant chaque service. Il souligne aussi une hausse de la fréquentation aux heures de pointe, soit entre 7h et 9h et entre 16h et 18h avec des caméras pour renforcer la sécurité.
1: Là, bien sûr, Sécurité nous informe la tour de contrôle, centre d'opération. Et là, c'est l'équipe qui prend contact avec la police.
0: Grâce à ces équipes, le Métro Express continue d'assurer un service moderne, fiable et sécurisé à travers les villes du pays.
2: Maurice accélère sa mutation technologique via le Digital Innovation Profile. Cette stratégie nationale vise à structurer l'écosystème numérique du pays. Selon le ministre des TIC, Avinash Ramtohol, ces derniers mois ont été marqués par l'essor fulgurant de la fintech et l'adoption massive des paiements mobiles. Priorité est donnée au renforcement des infrastructures et à la sécurisation des plateformes financières. Ceci en étroite collaboration avec la Banque de Maurice pour stimuler l'innovation locale. On écoute Avinash Ramtohol.
3: Le but fait tout cela pour nous capables d'augmenter le GDP contribution of the ICT sector to our economy. Et c'est ça, la reconstruction économique encore une fois. Parce que, moi, je te dis, à l'époque, quand le président, en l'année 2025, amène devant le government programme et nous fait le ICT blueprint, là-dedans, nous mettons que le ICT will be the digital bridge towards economic reconstruction. Et c'est ça, nos missions, et c'est sur ça que nous peut travailler.
2: L'intelligence artificielle au quotidien, est-ce une révolution ou une menace? La question, en tout cas, mérite d'être posée. Et pour faire un premier pas vers la réponse, l'Université de Maurice organise aujourd'hui et demain, en collaboration avec l'ambassade de France et l'Institut français de Maurice, un colloque national sur la traduction à l'ère de l'intelligence artificielle. Le conférencier d'honneur sera Alexandre Geffen, historien des idées et de la littérature, directeur de recherche CNRS, et pionnier des humanités numériques en France. Ce colloque sera l'occasion de rassembler des enseignants, chercheurs en lettres et traductions venant de 20 pays, dont Maurice, la Réunion, la France, l'Inde, l'Angleterre et la Roumanie. Écoutez Sachita Sambou, cheville ouvrière de ce colloque.
4: Depuis son émergence durant la première moitié du XXe siècle, grâce notamment au pionnier Alan Turing, jusqu'à son exploitation dans plusieurs secteurs, voire sa remise en question par des chercheurs contemporains, l'intelligence artificielle conduit à la déconstruction de concepts clés tels que l'originalité et la créativité, tout en transformant les stratégies de traduction, d'enseignement de la traduction et de recherche en traduction. Est-il tout de même envisageable d'établir une certaine législation en matière de l'utilisation de l'intelligence artificielle, qui après tout est un produit de l'intelligence humaine? Le colloque, qui sera l'occasion de rassembler des enseignants-chercheurs en lettres et traduction, se déclinera en trois axes principaux. La traduction à l'ère de l'IA, l'enseignement de la traduction et la traductologie à l'ère de l'IA.
2: Sachita Sambou est justement mon invité ce matin pour l'interview de la matinale. Sera Alexandre Geffen. Rendez-vous juste après le journal de 8h. Aujourd'hui, c'est la journée mondiale du football, un sport qui a su au fil des années s'imposer à travers le monde comme un langage universel. À Maurice, cette passion faisait vibrer il y a une trentaine d'années des milliers de supporters dans les stades. Des supporters d'équipes aujourd'hui disparues et pourtant profondément ancrées dans l'ADN des Mauriciens. Fire Brigade, Scouts Club, Cadets Club, Sunrise, Racing, Dodo, Fuel Youth, Maybourg United, Police. Mais aujourd'hui, la flamme s'est affaiblie. Pour le ministre des Sports, Deven Nagalingam, il faudra du temps pour raviver cette passion. Mais il reste convaincu que le football mauricien peut retrouver sa place. Il répond à Adrien Valère.
5: Nous, pays, organise une mini-coupe du monde à travers Maurice pour ban qui moins de 13 ans. Et on a aussi nos projets Kids in Action qui pour inclure football et qui ont déjà commencé, et aussi football devant l'école primaire qui va commencer très bientôt. Nous, au niveau du ministère, nous avons travaillé très dur pour la relance du football à travers plusieurs projets, dont nos centres nationaux d'excellence à Côte d'Or. Dans les années à venir, nous pour commencer trouver un résultat très positif. Moi, mon pensée, qui avec tout ce ben du monde autour et qui a l'expérience, ben l'expertise et qui aussi est content le football, mon pensée qui nous arrive et à bon point.
2: Autre regard sur le football mauricien, celui d'Ashley Mokudé, l'ancien buteur émérite du Grand Sunrise et de la sélection nationale des années 80-90. Il dit vouloir mettre son expérience au service des clubs. Pour Ashley Mokudé, l'heure est venue de miser sur une nouvelle génération de joueurs et leur transmettre les vraies valeurs du football, la discipline et le respect. Ashley Mokudé déplore aussi la situation actuelle avec des bagarres entre joueurs dans des stades souvent vides. Il est au micro d'Adrien Valère.
6: Nous levons du temps 7h en matin dans le travail, nous commençons le travail 8h sur l'hiver, nous finissons 5h l'après-midi, parce qu'il est KO, hein, parce qu'il est fatigué. Ou pas mettre un entraînement méthodique, poussé au niveau physique, s'il mange bien, peine une bonne hygiène de vie, comme on nous dit, etc., etc. Tout ça, un footballeur, ça coûte de l'argent aujourd'hui. Ou les gagnent une bonne équipe de football dans Maurice, nous bien préparer du même footballeur avec certains professionnalistes. Ben, jeune footballeur, faut pas fumer, faut pas boire. Nous faisons inculquer la culture qui nous est avec cette génération de joueurs qui nous est actuellement. Une génération finie. Nous devons prendre une nouvelle génération jeune, impliquer les bonnes valeurs du football, le respect. Mais puis, vous trouvez beaucoup de matchs, il y a ben problème, ben bagarre. C'est un peu, vous pouvez dire, plein de spectateurs dans le stade qui n'a ben bagarre. Hein. Imaginez-vous, si tu n'as 20 000, tu se faisais devant 20 000 du monde. Vous comprenez, c'est quoi le problème qui vient? C'est un problème de respect envers l'arbitre, où l'arbitre n'est pas fait, une free, comment nous dire, et rien, n'importe qui l'arbitre fait rien. Mais un paquet d'affaires, vous allez revoir. Il y a beaucoup d'affaires, vous allez revoir. Mais c'est la fédération, et ben membre, ben dirigeant, ben équipe. Je vous ai conseillé. Moi, je suis quelqu'un là, moi, dans Sunrise pendant une vingtaine d'années. Je suis là, mon cas, mais je beaucoup de choses.
2: Ashley Mokudé, puisqu'on parle de football, ce grand moment d'émotion hier à Anfield en clôture de la saison de Premier League. Les adieux de la légende Mohamed Salah ont joué la 72e minute quand l'entraîneur de Liverpool, Arne Slot, a fait sortir le buteur égyptien. S'en est suivie une ovation debout sous l'hymne du club « You'll never walk alone ». Salah, évidemment, n'a pu retenir ses larmes, les fans aussi. Depuis son arrivée sur le Mersey en 2017, le légendaire numéro 11 a disputé 442 matchs et marqué 257 buts pour Liverpool qui, hier, pour la petite histoire, a été tenu en échec par Brentford, un but partout. Plus de détails avec Vikash Bhagirathi, c'est le journal des sports.
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8: Merci beaucoup Jean-François Lecnin. Vraiment, beaucoup de moments d'émotion hier pour cette dernière journée de la Premier League anglaise. Quelle édition 2025-2026. On va vous retrouver à 8h pour un autre point avec l'actualité. Justement, on commence ce journal des sports avec du foot en Angleterre. Après 22 ans d'attente, Arsenal a enfin pu soulever le trophée suprême. C'est à Selhurst Park que la coupe récompensant le champion a été présentée aux Gunners dans une ambiance de folie. Écoutez.
9: For 22 years, the old Arsenal artillery has lain silent and dormant, gathering dust, gathering doubt, but this season has lit the fuse. After 22 years of gloom, it's about to go boom! The Arsenal cannon fires again! Of weight. Arsenal roar like it's 2004.
8: Après avoir terminé 3 saisons en tant que dauphin, Mikel Arteta mesure maintenant les efforts et les sacrifices derrière ce succès. Il s'est livré au micro de nos confrères de Sky Sport après la cérémonie de remise du trophée.
10: Now it's time to enjoy, to take the manager hat off and get there and enjoy with them.
11: What's special about this team? Why this year and not the previous 3 years?
10: I think we showed an incredible connection, an incredible commitment and an incredible courage as well, because everything that was around us has fueled the desire that we have to go and do it. And look at that.
11: And is it even more special, Mikel, because of the team and the manager that was hunting you down for so long this season?
10: Well, at the end, you raise your level because you have a position that constantly is asking that question to you. And we had, in my opinion, the best team in the

0: history of this competition. With Pep, the best manager by far, in my opinion, of the world. And to do it in those circumstances, in the manner that we've done it, because we did it with the we.
1: Yes.
0: It's all about the we in this team. And I love every minute of it.
2: Eh bien justement, Arsenal termine par une victoire 2-1 en déplacement face à Crystal Palace grâce au but de Gabriel Jesus et Noni Madueke. Avec seulement 27 buts encaissés, les Gunners terminent aussi avec la meilleure défense de Premier League. La finale de la C1 face au Paris Saint-Germain les attend maintenant. Ce sera samedi prochain. Manchester City a clôturé sa campagne avec une défaite à domicile 1-2 face à Aston Villa. Un vibrant hommage a été rendu par les supporters des Sky Blues à Pep Guardiola, qui faisait ses adieux après plus d'une décennie passée à la tête des Citizens et les 20 trophées collectifs remportés. Bernardo Silva a aussi été ovationné pour son dernier match avec Manchester City, qui enlève aussi le titre de meilleure attaque avec 77 buts marqués et le trophée de meilleur buteur qui n'a pas échappé à Erling Haaland. Les Villains, eux, se sont accrochés à leur quatrième place. Manchester United termine sur le podium à 14 points du champion. Les Diables Rouges sont partis battre Brighton 3-0 avec des buts de Patrick Dorgu, Brian Mbeumo et Bruno Fernandes. Ce dernier était au service pour le premier but et ainsi réalisé sa 21e passe décisive de la saison. Il est désormais seul en tête de ce classement avec une passe décisive de plus que Thierry Henry et Kevin De Bruyne. Pour rappel, Bruno Fernandes a aussi décroché le titre de meilleur joueur de la saison. Malgré la défaite d'hier, Brighton termine 8e et se qualifie pour sa part pour la Ligue Europa Conférence. Liverpool sera le 5e représentant anglais en Ligue des Champions après sa 5e place définitive. Les Reds n'ont pu faire mieux qu'un nul, un partout à domicile face à Brentford. Kevin Shadé est venu gâcher la fête en égalisant peu après l'heure de jeu. C'est Curtis Jones qui a ouvert le score à la 58e minute pour les Reds sur un service d'un certain Mohamed Salah qui a fait ses adieux à Anfield hier. C'était le dernier match d'Andrew Robertson également. Ils ont eu droit à une haie d'honneur de la part de leurs coéquipiers. Brentford 9e ne sera pas européen la saison prochaine. Par contre, Bournemouth s'est offert un ticket pour la prochaine Ligue Europa en terminant 6e après le nul, un partout sur le terrain de Nottingham Forest. Forest qui boucle la saison à la 16e place. Véritable exploit pour Sunderland qui a fait d'une pierre deux coups hier. Victoire 2-1 en domicile face à Chelsea et qualification pour la prochaine Ligue Europa suite à sa 7e place définitive. Chelsea termine 10e, laissant entrevoir un gros travail pour Xabi Alonso la saison prochaine. Un gros chantier également pour Roberto De Zerbi à la tête de Tottenham qui a sécurisé in extremis sa 17e place, synonyme de maintien chez l'élite, après son succès 1-0 à domicile face à Everton, but de João Palhinha à la 43e. West Ham a certes gagné avec autorité 3-0 chez lui face à Leeds, mais n'a pu éviter la descente. Les Hammers accompagnent Burnley et Wolverhampton en Championship. Coventry City, champion de la D2, et son dauphin Ipswich Town sont promus en EPL, tout comme Hull City, vainqueur des playoffs. Au Portugal, cet exploit d'un club de la D2 qui remporte la Coupe du Portugal, Torrens a décroché le premier trophée de son histoire en battant le Sporting Portugal 2-1 en finale de la Coupe au bout des prolongations. Il y aura donc un club de D2 en Coupe d'Europe la saison prochaine. Et pour terminer, en Formule 1, Kimi Antonelli a remporté son 4e succès consécutif hier lors du Grand Prix du Canada et profite de l'abandon de son coéquipier George Russell au 30e tour pour s'échapper au championnat avec 43 points d'avance. L'Italien a devancé Lewis Hamilton et Max Verstappen. Ce qui nous amène à la fin de ce journal des sports. Merci et très bonne journée à toutes et à tous.
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0: Et Murder on the Dance Floor. Aujourd'hui, c'est la fête des Sophia, des Sonia, des Anne-Sophie et des Sophie. Le prénom Sophie est d'origine grecque et provient du terme Sophia, qui signifie sagesse. Dans l'Antiquité, tenez-vous bien, ce mot désignait un idéal d'intelligence éclairée et de discernement. Et comme tempérament, souvent décrite comme diplomate, douce et affectueuse, Sophie est une personne qui privilégie l'harmonie et fuit les conflits.
1: Ça alors.
0: Dans l'Antiquité.
1: Dans l'Antiquité, ouais, il n'y avait même pas d'intelligence artificielle à l'époque.
0: Bonne fête, Sophie.
1: Merci.
0: Et tout de suite, les nouvelles du temps.
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1: On va retrouver notre prévisionniste ce matin, Monsieur Djagou. Bonjour.
4: Bonjour, bonjour à tout le monde.
1: Oui, alors le temps est un petit peu couvé, a fait un peu frais, tout ça. Donc donnez-nous des nouvelles, allez-y.
4: Allez, ok. Alors depuis hier, nous avons un gros laoul énergie.

0: ce qui peut toujours influencer tant la mer à Maurice. De ce fait, un warning roll-out reste en vigueur le Maurice jusqu'à midi aujourd'hui. Et la mer est bien mauvaise avec Ben Naoul depuis secteur les sites qui atteint 4 mètres en horizon. Et Ben Sauti en horizon et de Ben Lagon les déconseillés. Ben Naoul là, capable aussi arrive jusqu'à la côte dans l'ouest et que les sites, surtout dans les marées hautes. Alors, il est conseillé de sortir de la plage et surtout à les marées hautes. Mais c'est maintenant là, les poukoumans affaiblis, ticket de l'après-midi. Maintenant, côté l'étang, c'est toujours un nuage associé à une ligne de stabilité qui peut donner ben la pluie. Et c'est ben la pluie capable de modérer dans le secteur l'est, les sites et le plateau central. Alors, dans l'après-midi, nous pouvons atteindre une amélioration du temps. Et côté température, la maximale peut varier entre 22 à 24 degrés le plateau central et entre 27 à 29 degrés l'Oben, région côtière. La minimale peut varier entre 17 et 19 degrés le plateau central et entre 21 à 23 degrés l'Oben littoral. Divan, il peut souffler depuis l'est sud-est de 20 à 30 km par heure avec un rafale de l'eau de 60 km par heure. Maintenant, si nous faisons un petit détour à Rodrigue, alors, là-bas aussi, c'est toujours un warning roll-out qui est toujours en vigueur à Rodrigue jusqu'à midi aujourd'hui. Et sa mer est bien mauvaise, avec Ben Naoul depuis secteur les sites de l'eau de 4 mètres en dehors prison. Et Ben Sauti en dehors prison et de Ben Naoul est déconseillé. Sa Ben Naoul là, sa qui nous fait attendre, mais capable d'arriver de Ben la côte l'ouest et les sites, surtout de la marée haute. Alors, il est déconseillé, c'est Ben Sauti de Ben la plage, surtout de marée haute. Sa Ben Naoul là, toujours à Rodrigue. Il peut commencer à faiblir dans l'après-midi. Maintenant, côté les temps, à Rodrigue, alors, nous pouvons attendre qu'il y a l'effet d'anticyclone avec un allégé modéré et relativement froid qui peut donner un beau temps ce matin, mais il peut commencer mieux couvert par la suite avec un peu ben la pluie. Côté température, c'est plutôt maximal entre 26 à 28 degrés et la minimale, il peut entre 19 à 22 degrés. Divan, il peut souffler de l'est-sud-est d'environ 25 à 35 km par heure avec une rafale de l'eau de 60 km par heure. Maintenant, un petit détour à Akalega. Alors, c'est un étang venteux qui est important de la région. Alors, il y a un passage nuageux en début de matinée avec une pluie occasionnelle. Et que ce pluie-là, les poukoumans viennent plus fréquents après. Il est capable aussi d'intensité modérée. Et il y a aussi l'orage isolé à soi. Côté température, maximale, il peut aux alentours de 30 degrés. Et la température minimale est aux alentours de 25 degrés. Divan peut souffler de direction sud-est de 25 à 35 km par heure, avec un rafale qui est capable d'arriver jusqu'à 60 km par heure. La mer n'est pas praticable, avec un haul du secteur sud de l'eau de 3 mètres, alors ben sorti en mer est déconseillé. Maintenant, nous faisons un aperçu du temps pour Maurice. Alors, en termes de temps, nous pouvons attendre une belle pluie en fin de la semaine et une amélioration de l'état de la mer à partir de demain. C'est tout comme ma prévision pour ce lundi. Et bonne semaine à tous.
1: Merci beaucoup. Bonne journée, bonne semaine à vous également.
2: À venir dans la rubrique économique, comme Lesh Bakori nous parle de Trump, Iran et négociations. Et aussi à venir dans la tribune aujourd'hui, Jacques-Catherine titre sa tribune, Sommet Africa Forward. On a aussi le tout dernier Chemical Brothers pour vous rester branchés.
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5: Bonjour. Fin février, les États-Unis et Israël commencent à bombarder l'Iran. Le président américain Donald Trump affirme que cette guerre devrait durer 4 à 5 semaines. 3 mois plus tard, le cessez-le-feu reste temporaire. Le détroit d'Hormuz, un point de passage important pour le commerce mondial du pétrole, est toujours fermé. Au cours des semaines écoulées, les États-Unis et l'Iran ont enchaîné avec des annonces positives sur les négociations. L'embellie a été de courte durée. À chaque fois, les décideurs se sont empressés de préciser que les conditions sont loin d'être réunies. Aujourd'hui, une fois de plus, la situation semble évoluer dans la bonne direction. Cette fois-ci, les pays producteurs de pétrole du Moyen-Orient, tels que l'Arabie Saoudite, les Émirats Arabes Unis et le Qatar, sont intervenus. demandant davantage de temps pour négocier au lieu de bombarder à nouveau. Parce que,

0: Un retour au bombardement, disent-ils, sera synonyme de chaos dans la région et pour leurs économies respectives. Et le coût du pétrole, bien ancré au-dessus de la barre des 100 dollars le baril, reflétera ce chaos.
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0: Ah, c'est un autre niveau là.
1: Oui, oui, oui, oui.
0: Chemical Brothers, le tout dernier, ça s'appelle Go. Et vous pouvez retrouver ce titre. C'est la bande originale du film Apex avec Charlize Theron sur Netflix en ce moment. Vous pouvez aller voir. Ouais, c'est pas mal le film, c'est pas mal, franchement pas mal. Avec Charlize Theron, la belle Charlize, bien sûr. À venir à la tribune, c'est tout de suite.
2: Bonjour à toutes et à tous. Pour la première fois peut-être dans l'histoire contemporaine de notre pays, une délégation conjointe gouvernement-secteur privé de plus de 80 personnes s'est rendue récemment au sommet Africa Forward, qui s'est tenu les 11 et 12 mai à Nairobi au Kenya. Et ce déplacement possède une portée symbolique particulière pour Maurice, car ce sommet franco-africain était centré principalement sur les pays anglophones du continent africain, et peu de pays incarnent autant que Maurice cette rencontre historique entre les mondes francophones et anglophones. Notre île a d'abord été française, puis britannique jusqu'à l'indépendance. Et aujourd'hui encore, nous vivons dans cet héritage double. Nous parlons créole et français au quotidien, mais nos institutions fonctionnent largement en anglais. Nous

apprenons à la francophonie tout en étant profondément intégrés dans l'espace anglophone, africain et international. Autrement dit, Maurice est presque naturellement placé au croisement de deux Afriques, l'Afrique francophone héritée de l'histoire et l'Afrique anglophone qui s'impose aujourd'hui comme l'un des nouveaux centres de gravité économique du continent. Et c'est précisément ce que révèle ce sommet de Nairobi, un déplacement progressif du regard français vers une autre Afrique. Pendant longtemps, la diplomatie française s'est principalement appuyée sur son précaré francophone, le Sénégal, la Côte d'Ivoire, le Gabon, le Cameroun et le Sahel d'une manière générale. La langue française constituait à la fois un lien culturel, politique, économique et diplomatique. Mais ce modèle traverse aujourd'hui une crise profonde. Au Sahel notamment, les dernières années ont été marquées par des ruptures spectaculaires, départ militaire français, montée du sentiment anti-français, influence croissante de la Russie, de la Chine, de la Turquie et des pays du Golfe. La France-Afrique apparaît de plus en plus comme un système contesté, parfois même rejeté. Et pendant ce temps, une autre Afrique avance rapidement. Le Kenya devient un hub technologique majeur. Le Nigeria s'impose comme une puissance démographique gigantesque. Le Ghana attire les investisseurs. L'Afrique du Sud reste un acteur incontournable. En clair, les nouvelles dynamiques africaines parlent de plus en plus anglais. La France semble donc comprendre que son avenir africain ne pourra plus reposer uniquement sur les liens historiques issus de la colonisation ou de la francophonie. Désormais, l'influence se joue dans les investissements, la finance, les technologies, l'énergie, l'intelligence artificielle, les infrastructures et les grands réseaux commerciaux. Et c'est là que Maurice possède peut-être un avantage stratégique rare. Notre pays comprend les deux univers. Nous savons naviguer dans les codes francophones et anglophones. Nous pouvons dialoguer avec Paris, Nairobi, Johannesburg, Lagos ou New Delhi avec une relative aisance culturelle et institutionnelle. Dans ce continent africain qui devient de plus en plus multipolaire, cette double identité mauricienne pourrait devenir une véritable force géopolitique et économique. Mais ce sommet pose aussi une question plus large. Assistons-nous à une véritable refondation des relations entre la France et l'Afrique ou simplement à une adaptation stratégique de Paris face au recul de son influence traditionnelle. Car derrière les discours sur le partenariat et l'innovation, une réalité demeure. L'Afrique est aujourd'hui l'un des grands terrains de compétition mondiale du 21e siècle. Et le sommet de Nairobi marque peut-être justement ce moment où la France reconnaît que l'Afrique change profondément et qu'elle doit changer avec elle. Je vous souhaite le bonjour. You can now reprendre une normale activité.

0: Black Caillou qui tient en concert samedi.
1: Oui.
0: T'as dit à Yannette.
1: Oui.
0: Tout bam bam, ça c'est le titre à Benny à l'horoscope. Et on débute avec les béliers.
1: Alors vous allez faire rire votre entourage, ça va vous faire du bien au moral.
0: Les taureaux.
1: Certaines amitiés pourraient devenir de véritables espaces de réconfort.
0: Oui, les gémeaux.
1: Le positif attire le positif, les gémeaux ne soyez pas trop pessimistes.
0: Les cancers.
1: Après la pluie vient le beau temps, gardez toujours espoir.
0: Les lions.
1: Attention à ne pas être trop dur avec les autres, ils pourraient vous être d'une grande aide.
0: Les vierges.
1: Respirez et sautez dans le grand bain les vierges, vous ne serez pas déçus.
0: Ok, les balances.
1: Cette nouvelle semaine débute avec une bonne nouvelle au travail. Partagez votre joie.
0: Les scorpions.
1: Vos amis sont vos anges gardiens. N'oubliez pas de leur rendre l'appareil.
0: Les sagittaires.
1: Prenez soin de vous, les sagittaires. Vous repartirez plus fort.
0: Les capricornes.
1: La ponctualité n'est pas votre fort. Attention à ne pas jouer avec le feu.
0: Les verseaux.
1: Ce lundi sera sous le signe de la méfiance. Vous douterez de tout et de tout le monde.
0: Et les poissons.
1: Organisez-vous, votre mémoire pourrait vous faire défaut.
0: Aujourd'hui, c'est l'anniversaire de Klaus Main, le chanteur du groupe Scorpions. Il fête ses 78 ans, on a calé ça pour vous, juste après la pub.
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Les Scorpions, c'est Send Me an Angel. Pourquoi les cyclones portent-ils des prénoms? Eh bien, écoutons la réponse avec Hachibachu.

Pourquoi les cyclones portent-ils des prénoms? Les cyclones portent des prénoms principalement pour faciliter la communication avec le public. Imaginez devoir retenir uniquement des coordonnées ou des codes météo compliqués. Ce serait beaucoup plus difficile. Avec un prénom comme Belal, Freddy ou Hollanda, les habitants, les médias et les autorités peuvent rapidement identifier le phénomène concerné et suivre les consignes de sécurité plus facilement. Cette méthode aide aussi à éviter toute confusion lorsqu'il y a plusieurs systèmes météorologiques actifs en même temps. Les noms sont préparés à l'avance par des organismes météorologiques régionaux. Dans notre région de l'océan Indien, c'est notamment le centre météorologique spécialisé de la Réunion qui attribue les noms lorsqu'une tempête atteint un certain niveau d'intensité. Autrefois, les cyclones portaient surtout des noms féminins, mais aujourd'hui, les listes alternent entre prénoms masculins et féminins.

0: d'Ed Sheeran, chers amis, ça s'appelle Repeat It.
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0: On arrive à la fin de cette deuxième partie d'émission, chers amis, à venir le journal. Et puis, en ce lundi, dans l'interview de la matinale, Jean-François Lecning reçoit Alexandre Geffen, historien des idées et de la littérature, directeur de recherche CRNS au sein de l'unité théorie et histoire des arts et des littératures de la modernité à Maurice. Il est à Maurice, Sophie, dans le cadre
2: Oui, dans le cadre d'un, d'un colloque international sur la traduction à l'ère de l'IA à l'Université de Maurice. Donc l'interview à suivre en direct après le journal de 8h sur RM1, sur la MBC2 et aussi en streaming sur YouTube.
0: Et nous, on se retrouve juste après l'interview de la matinale. Et pour terminer cette deuxième partie, on a choisi pour vous Nathalie Mroglia et Thorn. On se retrouve tout à l'heure.

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2: Bon lundi, bonne route, il est 8h.

0: Le grand journal présenté par Jean-François Lekning. Bonjour Jean-François.
1: Bonjour Sophie et bonne fête. C'est aujourd'hui la journée des Sophies.
0: Merci beaucoup et nous démarrons avec les titres.
1: L'inflation reste une préoccupation majeure à Maurice. Selon une enquête de la Banque de Maurice, les opérateurs économiques prévoient une inflation de près de 5,3% d'ici décembre. Messe de la Pentecôte, l'évêque de Port-Louis, Monseigneur Jean-Michaël Duronne, prône le dialogue et la justice sociale. Il dénonce l'agressivité sur nos routes et la violence silencieuse de la drogue. Comment le métro express assure sa fiabilité au quotidien? Immersion ce matin au cœur des équipes qui veillent sur votre confort et votre sécurité. C'est le grand format de ce journal. Et puis à l'occasion de la journée mondiale du football, nous reviendrons sur le déclin d'un sport qui autrefois attirait de grandes foules au stade Jean V. Et puis à Anfield, la légende Mohamed Salah a fait ses adieux en larmes hier soir. L'inflation reste une préoccupation majeure à Maurice, selon la dernière enquête de la Banque de Maurice. Beaucoup d'acteurs économiques pensent que les prix vont continuer à prendre l'ascenseur dans les prochains mois, ce qui évidemment va directement impacter le pouvoir d'achat des Mauriciens. D'après les opérateurs économiques interrogés dans cette enquête de la BOM, l'inflation pourrait tourner autour de 5,3% d'ici décembre, Adrien Valère.
2: La Banque de Maurice a publié les résultats de son enquête sur les attentes d'inflation pour mars 2026. L'inflation, c'est tout simplement la hausse des prix quand les prix augmentent au supermarché, à la station-service ou pour certaines factures, l'argent perd un peu de sa valeur. Avec la même somme, on achète moins de choses qu'avant. L'étude a été menée auprès de 200 acteurs économiques avec un taux de réponse de 57%. Dans cette enquête, près de la moitié des personnes interrogées estiment que le niveau actuel de l'inflation reste élevé. Près de 36% le jugent approprié alors que 14% le considèrent comme

0: bas. Selon les répondants, cette inflation s'explique surtout par des facteurs externes comme les prix mondiaux et le coût des importations. Il y a aussi l'effet du taux de change de la roupie ainsi que certains problèmes d'approvisionnement au niveau local. Le rapport montre enfin que les attentes des acteurs économiques restent élevées pour les prochains mois. L'inflation moyenne attendue est de 4,8% en juin 2026, 5,3% en décembre 2026 et 5,1% en février 2027. Sur 5 ans, il est attendu autour de 4,7%.
1: Adrien Valère, il a évoqué la violence sous toutes ses formes. L'évêque de Port-Louis, Monseigneur Jean-Michaël Duronne, s'est dit particulièrement préoccupé par l'agressivité sur les routes dans son homélie de la Pentecôte. Devant les milliers de fidèles réunis au collège Sainte-Mérise hier, il a également dénoncé la violence silencieuse liée à la drogue, tout en soulignant les lourdes conséquences de ce fléau sur les parents dont les enfants en sont victimes. Face à cette situation, l'Église entend promouvoir une spiritualité synodale axée sur le dialogue et l'écoute. Écoutez un extrait de l'homélie de Monseigneur Duronne.
2: Cette indifférence peut nous gagner, Maurice. C'est ça, ben, la porte bloquée dans nous-mêmes, qui capable gagner nous-mêmes quand nous pouvons nous habituer aux situations de violence dans le couple, situations de violence dans les familles, situations de violence à l'école, au travail, à travers une discrimination, ou sur la route. Ça peut frapper moi beaucoup aujourd'hui. Comme dire le chemin, nous pouvons dire Western. Comme dire à un moment donné, un jimon est capable à un moment donné, c'est vrai, il est capable de faire sortir. Il est capable barré sur le tout, mais collé à la montée et à collé à la montée volcan et première agressivité vini. Comme si cela devient fréquent dans notre pays. Il y a aggravant ces cœurs fermés qui laissent la violence venir nous dominer.
1: C'était l'évêque de Port-Louis, Jean-Michaël Duronne. Depuis son introduction fin 2019, le métro express joue un rôle clé dans le transport public à Maurice. Chaque jour, des milliers de passagers utilisent ce mode de déplacement moderne et rapide. Mais derrière son bon fonctionnement, plusieurs équipes veillent au respect des règles et à la sécurité des usagers. Écoutez ce reportage de Nirma Narayana Reddy et de Lovina Sophie.
3: Sur le terrain, plusieurs professionnels assurent le bon fonctionnement du métro express. Parmi eux, les inspecteurs du transport, comme Priti Chatilok, qui travaille à Vakwa depuis 5 ans. Elle vérifie les tickets, cartes MiCard et paiements via Mighty Money. L'équipe compte environ 30 ticket inspecteurs, dont 15.
4: On a bien différents MiCard aussi qui nous vérifient. Et bien, le passager a resté dès la ligne jaune. Le matin, quand on commence mes services, me tire en compte un monsieur-là et il est parti un ticket avec lui.
3: La sécurité et la fiabilité du métro express reposent aussi sur les ingénieurs. Tiran Kumar Sumaru, ingénieur depuis 5 ans, explique que la maintenance est effectuée chaque matin et soir après le service pour vérifier rails, rames et infrastructures.
5: Tous les jours, on a maintenance. On fait une maintenance qui nous fait pendant la journée et pendant la nuit. Aussi, la vérification des trains avant qu'ils nous débutent le service le lendemain. Donc, bien évidemment, le moment qu'il y a n'importe quelle anomalie qui est reportée, on a intervention de différentes équipes.
3: Anders Ocharos, train captain, indique qu'un test d'alcoolémie et les vérifications de système sont effectués avant chaque service. Il souligne aussi une hausse de la fréquentation aux heures de pointe, soit entre 7h et 9h et entre 16h et 18h avec des caméras pour renforcer la sécurité.
6: Là, bien sûr, ce qu'il fait, nous informe la tour de contrôle, centre d'opération. Là, c'est lui qui prend contact avec la police.
3: Grâce à ces équipes, le métro express continue d'assurer un service moderne, fiable et sécurisé à travers les villes du pays.
1: Maurice accélère sa mutation technologique via le Digital Innovation Profile. Cette stratégie nationale vise à structurer l'écosystème numérique du pays. Selon le ministre des TIC, Avinash Ramtohol, ces derniers mois ont été marqués par l'essor fulgurant de la fintech et l'adoption massive des paiements mobiles. Priorité est donnée au renforcement des infrastructures et à la sécurisation des plateformes financières, ceci en étroite collaboration avec la Banque de Maurice et pour simuler l'innovation locale. On écoute Avinash Ramtohol.
7: Le but fait tout cela pour nous capables d'augmenter GDP contribution of the ICT sector to our economy. Et c'est ça, la reconstruction économique encore une fois. Parce que, moi, je veux dire, à l'époque, quand le président, en l'année 2000,

0: 2025 qui propose, qui amène devant le government program et nous qui fait le ICT blueprint, là dans notre métier qui le ICT will be the digital bridge towards economic reconstruction. Et c'est ça nos missions et c'est sur ça que nous travaillons.
1: L'intelligence artificielle au quotidien, est-ce une révolution ou une menace? La question en tout cas mérite d'être posée. Et pour faire un premier pas vers la réponse, l'Université de Maurice organise aujourd'hui et demain, en collaboration avec l'Ambassade de France et l'Institut français de Maurice, un colloque national sur la traduction à l'ère de l'intelligence artificielle. Le conférencier d'honneur sera Alexandre Geffen, historien des idées et de la littérature, directeur de recherche CNRS et pionnier des humanités numériques en France. Écoutez Sachita Sambou de l'Université de Maurice, cheville ouvrière de ce colloque.
2: Depuis son émergence durant la première moitié du XXe siècle, grâce notamment au pionnier Alan Turing, jusqu'à son exploitation dans plusieurs secteurs, voire sa remise en question par des chercheurs contemporains, l'intelligence artificielle conduit à la déconstruction de concepts clés tels que l'originalité et la créativité, tout en transformant les stratégies de traduction, d'enseignement de la traduction et de recherche en traduction. Est-il tout de même envisageable d'établir une certaine législation en matière de l'utilisation de l'intelligence artificielle, qui après tout est un produit de l'intelligence humaine? Le colloque, qui sera l'occasion de rassembler des enseignants-chercheurs en lettres et traduction, se déclinera en trois axes principaux. La traduction à l'ère de l'IA, l'enseignement de la traduction et la traductologie à l'ère de l'IA.
1: Sachita Sambou de l'Université de Maurice. Et justement, mon invité ce matin pour l'interview de la matinale sera Alexandre Geffen. Rendez-vous juste après ce journal. Aujourd'hui, c'est la journée mondiale du football, un sport qui a su au fil des années s'imposer à travers le monde comme un langage universel. À Maurice, cette passion faisait vibrer autrefois des milliers de supporters au stade Georges V. Des supporteuses d'équipes aujourd'hui disparues et pourtant profondément ancrées dans l'ADN des Mauriciens. Fire Brigade, Hindu Cadets ou encore Muslim Scouts pour ne citer que. Mais aujourd'hui, la flamme s'est éteinte. Pour Ashley Mokhide, l'ancien buteur émérite du Grand Sunrise et de la sélection nationale des années 80-90, l'heure est venue de miser sur une nouvelle génération de joueurs et leur transmettre les vraies valeurs du football, la discipline et le respect. Écoutez Ashley Mokhide, il répond à Adrien Valère.
3: Il m'éveille du temps 7h en matin, dans le travail, il commence au travail 8h, pas 9h. Il finit vers 5h l'après-midi, parce qu'il est KO, hein, parce qu'il est fatigué. Ou pas le mettre un entraînement poussé, un entraînement méthodique, poussé au niveau physique. Et s'il peut mange bien, peut un bon hygiène de vie, comment dire, etc., etc. Tout ça, un footballeur, ça coûte de l'argent aujourd'hui. On est une bonne équipe de football dans Maurice, de bien préparer un footballeur avec certains professionnalistes. Ben, un jeune footballeur, il ne fallait pas fumer, il ne fallait pas boire. Nous avons inculqué la culture qui nous est là, avec cette génération de joueurs qui nous est là actuellement. Génération finie. Nous devons avoir une nouvelle génération jeune, inculquer les bonnes valeurs du football, le respect. Mais puis, me trouver beaucoup de matchs, il y a un problème, un bagarre. C'est un peu, vous pouvez dire qu'il y a un spectateur d'un stade qui a un bagarre. Hein? Imaginez-vous si tu as 20 000, tu peux se devant 20 000 du monde. On va regarder c'est quoi le problème qui vient, c'est un problème de respect envers l'arbitre, où l'arbitre n'est pas fair and free, comme on disait, et rien, n'importe qui que l'arbitre fait rien. Mais un paquet d'affaires, vous allez revoir. Il y a beaucoup, beaucoup d'affaires, vous allez revoir. Mais c'est la fédération, et ben, membre, ben, dirigeant, ben, équipe. Je vous ai un conseil. Moi, je suis quelqu'un là, moi, dans Sunrise pendant une vingtaine d'années. Je suis là, mon cas, mais je t'ai de choses.
1: Ashley Mokhide. Et puisqu'on parle de football, ce grand moment d'émotion hier à Anfield, en clôture de la saison de Premier League, les adieux de la légende Mohamed Salah. On jouait la 72e minute quand l'entraîneur de Liverpool, Arne Slot, a fait sortir le buteur égyptien. S'en est suivi une ovation debout sous l'hymne du club « You'll never walk alone ». Salah, évidemment, n'a pu retenir ses larmes, les fans aussi. Depuis son arrivée sur le Mersey en 2017, le légendaire numéro 11 a disputé 442 matchs et marqué 257 buts pour Liverpool, qui hier, pour la petite histoire, a été tenu en échec par Brentford, un but partout. Voilà qui nous amène à la fin de ce journal. 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Si vous êtes coincé dans les bouchons en ce jour de reprise, bon courage. Je vous retrouve dans un instant pour l'interview de la matinale. Mon invité

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2: RMA 8h18, c'est l'heure de l'interview de la matinale au micro Jean-François Lechning. Le monde de l'écriture, de la recherche et de la création est-il en train de vivre ses derniers instants de liberté humaine? C'est la question qu'on est en droit de se poser alors que s'ouvre ce matin à l'Université de Maurice un colloque crucial sur l'avenir de la traduction face à la déferlante de l'intelligence artificielle. Face à des machines capables de simuler Chopin, de rediriger nos emails, de traduire instantanément, devons-nous résister ou nous adapter? Pour nous guider dans ce nouveau monde où l'artiste devient, je reprends vos mots, un méta-créateur qui dialogue avec l'algorithme, nous accueillons le grand conférencier d'honneur de cet événement, le français Alexandre Geffen. Il est critique littéraire, historien des idées et directeur de recherche au CNRS. Ses travaux explorent comment l'intelligence artificielle réinvente notre manière de penser et surtout de produire. Alexandre Geffen, bonjour et bienvenue dans notre studio.
3: Bonjour.
2: Vous êtes l'invité ce matin du colloque qu'organise l'Université de Maurice en collaboration avec l'Institut français de Maurice sur la traduction à l'heure de l'intelligence artificielle. L'organisatrice de ce colloque, Sachita Sembou, affirme qu'une modification à l'avenir du rôle du traducteur semble inévitable. Partagez-vous son avis et si oui, à quoi va ressembler le traducteur de demain ?
3: La traduction automatique a pris par surprise l'ensemble des traducteurs techniques littéraires depuis 4-5 ans. On n'aurait jamais imaginé que tout d'un coup, de manière presque transparente, on puisse passer de l'anglais au français, mais aussi d'une langue rare à l'anglais, du français à une langue rare. Les conséquences ont été extraordinairement rapides, toute une série de métiers se sont transformés ou ont disparu, et maintenant, la qualité de cette traduction fait qu'on peut l'envisager, y compris pour des textes de haut niveau, des textes diplomatiques, des textes littéraires. D'où la question, est-ce que on va désapprendre les langues? Est-ce qu'on va renoncer à apprendre à traduire par nous-mêmes? Est-ce que tout d'un coup, on va avoir des machines, des prothèses qui vont être greffés sur nos écouteurs qui vont nous permettre de voyager et de comprendre les langues locales, la question est ouverte. Mon avis est assez nuancé. Je pense que la traduction automatique rend d'immenses services pour des usages très utilitaires, mais qu'elle ne peut pas remplacer pour des textes qui vont être très stratégiques, qu'il s'agisse du discours d'un ministre ou d'un texte de poésie, le travail du traducteur littéraire qui est lui seul capable de comprendre en profondeur le contexte, l'intention d'une œuvre.
2: Par exemple, un William Shakespeare, par exemple, si on passait par un traducteur généré par l'intelligence artificielle pour traduire en français, ça ne donnerait pas tout à fait William Shakespeare.
3: Les traducteurs automatiques sont comme les IA génératives en général, conçus pour vous donner quelque chose de facile, de très lisible, de très fluide, de très simple. La simplification serait évidente sur Shakespeare. Toute la complexité, toute la variété linguistique, toutes les difficultés de Shakespeare, tout ce qui, chez Shakespeare, fait que Shakespeare nous résiste, nous fascine, risque de disparaître dans une sorte de Shakespeare affadie, un peu fluide, qui nous intéressera sans doute moins que nous confronter à ce que c'est qu'un grand texte du XVIe siècle.
2: Et inversement pour Molière, si on devait le traduire en anglais. Sachita Sembou explique que ce bouleversement exige des adaptations d'ordre méthodologique, éthique et philosophique. Qu'entend-elle par là, selon vous, et quelles sont les

0: risques si on fonce tête baissée?
1: Les adaptations méthodologiques, on les voit tout de suite, puisque maintenant, quand vous voulez faire traduire un livre, un essai, etc., vous avez le choix entre payer un vrai traducteur ou payer quelqu'un qui va juste être un relecteur de l'IA. Et de plus en plus de traducteurs professionnels utilisent des IA qu'ils vont contrôler, mais qui va leur faire gagner beaucoup, beaucoup de temps. Là, on est vraiment...
0: À moindre coût aussi.
1: À moindre coût, évidemment. C'est deux fois moins cher, voire trois fois moins cher, d'avoir simplement une relecture humaine d'une traduction automatique. Là, vous voyez que tout un pan de métier est profondément inquiété. Et sans doute, le métier de traducteur risque partiellement de disparaître, en tout cas tout pour la traduction technique, tant que vous n'avez pas d'enjeux cruciaux, comme je sais pas, le manuel d'un avion, là, vous pouvez confier la notice de votre machine à café à un traducteur automatique. Les enjeux politiques, éthiques, sont évidents ensuite, dès qu'on va rentrer dans des traductions dans lesquelles on va avoir une vraie valeur ajoutée. On va pas traduire un texte de loi, un texte de constitution, un point de vue d'un homme politique ou d'un intellectuel de manière aveugle par une simple machine. Il faut comprendre d'où il parle, pourquoi il parle, pour pouvoir bien traduire.
0: On parle de l'intelligence artificielle partout, mais concrètement, Alexandre Geffen, comment change-t-elle la vie de l'homme de la rue, des enseignants et des chercheurs? Sommes-nous face à un simple outil ou une vraie révolution anthropologique?
1: Nous sommes face à un outil qui a un pouvoir de transformation gigantesque. 1 milliard d'utilisateurs par jour sur ChatGPT. L'IA est une manière maintenant de pouvoir penser, écrire de manière augmentée. Pendant des siècles, on a réussi à augmenter la force de travail musculaire. On a inventé la voiture à cheval, puis ensuite la voiture automobile. Maintenant, c'est plus le muscle, c'est plus la force humaine qu'on augmente, mais c'est le cerveau humain qu'on est capable d'augmenter. Les usages de l'IA sont de fait extraordinairement nombreux, depuis la manière dont on va utiliser l'IA pour rédiger un texte qu'on va envoyer à son amoureux, jusqu'à la manière dont on va utiliser l'IA pour avoir des conseils sur un voyage, ou encore rédiger un texte de plainte à un avocat. L'IA nous rend un grand service, nous rend de grands services, notamment dans tout ce qui est le domaine technique. Là, je suis en train de faire construire une bibliothèque pour mon futur appartement. L'IA est capable de m'aider à comprendre à comment je vais devoir l'installer. L'IA m'aide à gérer des dossiers extrêmement complexes avec des dizaines de contributeurs pour un livre que je suis en train de faire. L'IA m'aide à comprendre des textes extrêmement longs que je n'ai pas le temps de lire rapidement en proposant des résumés.
0: Des
1: L'IA m'aide à faire des synthèses. C'est un outil de synthèse. C'est un outil dialectique aussi pour expérimenter des idées, expérimenter des styles. La question, c'est où est-ce qu'on s'arrête? Où est-ce que je vais m'arrêter moi-même? C'est une question que je me pose tous les jours dans mon propre processus de travail. J'ai des résistances. Je ne parle pas de ma vie personnelle. Je ne demande pas à l'IA de rédiger des messages à valeur personnelle, mais la tentation est très grande de se confier à l'IA, voire d'en faire une sorte de partenaire, d'ami, de copain, voire d'amoureux virtuel. Ça se développe aussi.
0: Alors, vous avez tout à l'heure évoqué deux exemples concrets. Le premier, celui d'un amoureux, d'une amoureuse qui rédige une lettre très romancée. Est-ce que l'autre ne va pas détecter l'IA tout de suite?
1: Alors, on sent l'IA. L'IA, les machines à détecter l'IA sont pas très efficaces, mais l'être humain a toujours le sentiment de quelque chose qui est un tout petit peu trop beau, un tout petit peu trop lisse. Il y a une fragilité, il y a une difficulté de la langue humaine qui va manquer dans un texte rédigé par un IA. La question est de savoir si l'amoureux est en attente de quelqu'un qui va avoir un discours de séduction parfait, ou si l'amoureux va être capable d'être plus sensible à quelqu'un qui essaye, qui cherche, qui expérimente.
0: On est en droit aussi de s'attendre à de l'authenticité, ce qui est quand même le propre de l'être humain. Deuxième exemple que vous avez cité, votre bibliothèque. Donc vous me dites avoir demandé à l'IA de vous aider à l'installer, c'est-à-dire à le compartimenter, j'imagine, à le structurer. Est-ce que quelque part, au final, sans l'IA, vous n'auriez pas fait une plus belle bibliothèque?
1: Alors, je pense qu'il y a des choses sur lesquelles on peut accepter de perdre la main, et d'autres sur lesquelles on ne peut pas perdre la main. Sur des activités qui sont fondamentales à votre travail, à votre métier et à votre

0: notre manière personnelle aussi de penser, pour tout ce qui va toucher à l'exercice de la pensée critique, de l'analyse personnelle, je ne sais pas, des enjeux politiques, sociaux, etc. Je crois qu'il faut être extrêmement prudent. Pour tout ce qu'on peut sous-traiter sans perdre vraiment une capacité personnelle, je pense qu'on peut le faire. Moi, je suis pas menuisier, j'ai pas de valeur ajoutée extrêmement forte à passer une semaine à installer des tasseaux de bois, et je n'ai pas trop de sentiment de perdre quelque chose à laisser l'IA m'expliquer comment je vais installer mes crémaillères. Peut-être c'est une erreur, peut-être que j'aurais trouvé dans l'apprentissage de ce que c'est que le bricolage quelque chose de fort, etc. Mais il se trouve que dans nos vies de plus en plus accélérées, l'IA est un outil de productivité extrêmement importante, nous permet d'aller encore plus vite, de faire encore plus de choses, et évidemment on est très tenté de gagner encore du temps.
1: Non, je pense vous avoir mal compris tout à l'heure quand on parlait de votre bibliothèque. Vous parliez de menuiserie. Au fait, moi, dans ma tête, c'était vraiment axé sur la structure de votre bibliothèque, comment l'agencer et tout. Vous avez écrit un livre intitulé « Vivre avec ChatGPT ». Pour le jeune Mauricien qui utilise cette application pour rédiger un mail, pour faire un devoir, tiens, au lycée. Est-ce une béquille qui va lui rendre paresseux, ou un super pouvoir qui va lui rendre plus fort ?
0: C'est les deux à la fois, selon la manière dont on s'en sert. La tentation de tout faire ses devoirs par l'IA, c'est un énorme danger, parce que les devoirs sont faits pour développer vos capacités cérébrales, cognitives, et on ne va pas demander à une calculatrice de faire 2 plus 2. Hein. Donc on a absolument besoin d'acquérir des capacités à comprendre un texte, à mémoriser un texte, à pouvoir construire un raisonnement critique par rapport à un texte. On a absolument besoin de savoir comment faire un raisonnement mathématique, comment comprendre le monde physique, on a absolument besoin de connaître l'histoire mauricienne en soi-même, et non pas d'avoir des résumés faits par l'IA. Parce que l'IA, elle vous fait des choses toutes faites, mais ensuite vous ne les assimilez pas, elles restent extérieures, c'est difficile de les assimiler. En revanche, l'IA comme aide à cet apprentissage, là, un usage intelligent de l'IA par quelqu'un qui sait à peu près comment ça fonctionne, qu'est-ce que ça fait, et qui a une hygiène mentale, j'ai envie de dire, par rapport à l'IA, je crois que l'effet peut être fabuleux, hein, pour des gens qui n'ont pas accès, par exemple, à des cours particuliers, ou qui sont complètement bloqués face à un exercice, pour éviter à certains moments des peurs de l'échec. L'IA peut être très utile.
1: Cela dit, vous dites, on ne va pas demander à une calculatrice de nous faire 2 plus 2. À notre époque, on ne demandait pas à une calculatrice de faire 7 fois 7. Aujourd'hui, j'ai l'impression quand même que de plus en plus de jeunes, pour une équation aussi simple, ont besoin de la calculatrice pour y arriver. Donc, quelque part, ça ramène entre le discours idéal que vous avez et la réalité du quotidien.
0: Vous avez absolument raison. C'est très difficile quand on est jeune, quand on doit faire ses devoirs, quand on a plutôt envie d'aller voir ses copains, de résister au fait d'avoir une réponse toute faite par une IA. Ça va conduire les enseignants à changer leur méthode. Hein. C'est la fin du devoir à la maison. Hein. Tous les devoirs sont faits par l'IA jusqu'à l'université. Donc, ça veut dire qu'il faut changer la pédagogie, il faut peut-être aller vers ce qu'on appelle des classes inversées, hein, dans lesquelles l'acquisition des savoirs se fait à l'extérieur de la classe et en classe on fait l'exercice. En tout cas, ça va peut-être revaloriser le rôle du travail oral, le travail de choses beaucoup personnelles que l'IA ne peut pas faire. Les professeurs sont en train de s'adapter, c'est très difficile pour eux. Nos enseignants sont confrontés à une arrivée massive de devoirs tout faits trop vite et d'élèves qui n'ont absolument pas compris ce qu'ils ont écrit.
1: Donc, à vous entendre, grâce à l'IA, on se dirige probablement vers une révolution du système éducatif, parce qu'il va falloir changer les données.
0: Alors, je pense que, comme je vous le disais, on peut pas faire l'économie du travail d'apprentissage d'un certain nombre de choses fondamentales. Sinon, on va être comme, vous savez, ces personnages dans le film de Pixar, Wall-E, totalement ramolli, incapable de faire 3 gestes parce qu'on n'aura que des machines pour nous. Hein. Et on continue à marcher alors qu'on a des voitures, on continue à faire des footings alors qu'on a des moyens de transport modernes. Donc, il faut absolument s'entraîner, conserver l'esprit critique.

0: conserver la capacité à penser par soi-même, c'est fondamental. Hein. Que l'IA puisse ponctuellement aider un centre d'opération, c'est un fait. Et ça, de ce point de vue-là, les méthodes, les pratiques de devoirs peuvent changer, mais le fondamental de ce que c'est que l'éducation et l'enseignement ne peut pas changer.
1: On entend souvent deux discours, Alexandre Geffen, l'intelligence artificielle va tous nous remplacer, ou l'IA n'est qu'une machine sans âme. En tant qu'historien des idées, où se situe la vérité? Alors, vous avez partiellement répondu à cette question juste avant, mais sommes-nous déjà dépendants à l'extrême des machines pour penser?
0: Alors, nous sommes dépendants des objets hein, depuis le tout début de la civilisation. Platon, lorsqu'il a vu le livre arriver, enfin, c'était pas des livres, c'était des tablettes et des parchemins, enfin, a été très effrayé en disant bon, on va perdre la mémoire. Et c'est vrai, on n'a pas la même capacité de mémoire qu'un grec qui n'avait pas l'usage de l'écrit et qui connaissait l'Iliade et l'Odyssée par cœur. Donc, chaque fois qu'on a une machine, on perd quelque chose et on gagne quelque chose. L'IA, c'est une machine qui augmente notre capacité à comprendre, à savoir et à parler. Elle nous fait perdre, sans doute, certains aspects de ses capacités-là. Nous avons fait l'expérience, notre génération, et même les plus jeunes, avec l'arrivée du smartphone. On a perdu notre capacité à se déplacer avec un plan, avec l'arrivée de Google Maps, de GPS. Et lorsque le plan est arrivé, il y a quelques siècles, ben les gens ont perdu leur capacité à se déplacer
1: à
0: l'instinct ou avec des signes fondés sur la nature. Donc à chaque fois, on perd et on gagne. Ce qui est frappant lorsqu'on regarde l'histoire du rapport à l'intelligence artificielle, c'est que dans les mondes anciens, le rapport de fascination et de peur, il existe déjà alors que les machines n'existent pas. Dans l'Iliade, vous avez un géant Talos qui garde l'île de Crète, qui fait à la fois peur et envie, une sorte d'automate mécanique. Et vous pensez aussi évidemment à quelque chose comme Frankenstein, qui est à la fois un objet de fascination et un objet de frayeur. Donc, cette ambivalence des sentiments à l'égard de ces machines intelligentes, on les a eues, hein, on l'a eu bien avant que ces machines existent réellement dans nos vies.
1: Vous allez démontrer dans un prochain colloque que vous allez organiser comment ces technologies réinventent notre manière d'écrire et de penser, mais aussi de produire des images. L'artiste est-il voué à un nouveau rôle d'une certaine façon? Est-ce que le verbe créer a-t-il une nouvelle définition maintenant avec l'arrivée de l'IA?
0: Alors, il peut avoir une nouvelle définition, surtout dans le champ de la littérature. On a eu toujours l'habitude d'écrire et de créer tout seul. Et là, effectivement, on a pour la première fois des outils littéraires. Alors avant, on avait des manuels d'écriture, on avait l'exemple des anciens. Mais là, on a vraiment des outils littéraires extrêmement efficaces. Je pense que les artistes, en tout cas ceux que j'observe, ceux que j'expose, ont des rapports qui peuvent être différenciés à l'IA. Certains refusent absolument, c'est leur droit. Hein. Il y a encore des écrivains d'ailleurs qui écrivent de manière manuscrite. D'autres ont un usage simplement documentaire, hein, vont utiliser l'IA pour se renseigner, pour écrire une scène, et ça s'est toujours fait. Hein. On se documente quand on est un écrivain. Hein. D'autres vont avoir un usage beaucoup plus approfondi, vont parfois devenir codeurs, être capables de générer leurs propres images, apprendre vraiment à hacker, à transformer l'usage des IA pour avoir des images moins conventionnelles, faire des choses plus originales. Donc je crois qu'il y a toute une gradation entre le refus, l'adoption raisonnable et l'usage de l'IA comme outil de travail principal. En tout cas, c'est ce que j'observe en littérature et en art.
1: Une dernière question, vous répondez quoi à ceux qui disent que l'artiste de demain est celui qui saura écrire le meilleur prompt?
0: Je pense que ce n'est pas tout à fait vrai, hein, que l'artiste de demain... Certains grands artistes seront des grands prompteurs, mais on a encore besoin de ce que c'est qu'un artiste à l'ancienne, c'est-à-dire une personnalité, une voix, une histoire, une sensibilité. Ça, l'IA n'est pas capable de le faire. Elle est une moyenne, elle est une abstraction, elle est un cerveau de neurones artificiel qui n'a pas hein, cette capacité à apporter du nouveau, à apporter un point de vue sur le monde qu'a un grand artiste.
1: Alexandre Geffen, merci d'avoir été des nôtres ce matin. Je rappelle à nos auditeurs qu'il suffit d'aller du côté de YouTube pour retrouver pas mal de vidéos d'Alexandre Geffen. Certaines de ses conférences sont fascinantes.
2: Alexandre Geffen.

0: Vous avez choisi un morceau pour terminer cette interview, un morceau de Lana Del Rey qui a pour titre 13 Beaches. Pourquoi le choix de cette chanson? Ça représente quoi pour vous?
1: Parce que j'ai profité de l'île Maurice pour aller me baigner sur des plages que j'ai trouvées parmi les plus sublimes que j'ai vues au monde.
0: Donc pour vous, spécialement ce matin, la belle voix, la sublime voix même de Lana Del Rey avec 13 Beaches.

0: revue de presse avec Jean-François Lecning que j'ai vu fêter l'Express en rentrant en studio. J'imagine que vous avez débuté votre revue de presse par le dossier que le journal de Richter a consacré aux drogues et à la cyberviolence.
1: Bien vu, Patrice. Un dossier d'intérêt à lire en pages 10 et 11 est signé Stu Walderson, Casimir et Nicolas Frichot. Il parle, je cite, d'une double crise silencieuse qui touche de plus en plus les adolescents, avec d'un côté les drogues synthétiques qui gagnent du terrain tous les jours et de l'autre les cyberviolences, le cyberharcèlement et les contenus toxiques qui se multiplient sur les réseaux sociaux. Derrière les statistiques officielles, nous disent les deux journalistes, ce sont des familles, des enseignants et des travailleurs sociaux qui constatent chaque jour le mal-être grandissant d'une partie de la jeunesse. Un excellent dossier à lire à tout prix. Juste dommage que ce papier soit contenu sur deux pages, au point d'être un peu difficile à lire d'ailleurs.
0: L'humain au cœur du drame, une fois encore, dans 5+, dont la une ce dimanche est consacrée au tragique accident d'Abercrombie.
1: Et l'angle choisi par 5+ reste l'émotion, puisque le papier est centré sur la cellule familiale brisée. Le sous-titre plante le décor de manière brute. Un père meurt, sa fille de 12 ans en soins intensifs. Le titre principal donne la parole à la détresse familiale à travers une citation intime et poignante. Priez pour Mautissère. Ces mots sont de Bimécha Tchikouri, 17 ans, et résonnent comme un appel au secours et à la solidarité. La photo parle plus que les mots, puisqu'elle montre la maman se recueillant et déposant des fleurs au sol, là où s'est produit l'accident qui a coûté la vie à son mari et blessé sa fille.
0: Le journal pointe évidemment du doigt le volet judiciaire du suspect.
1: Le chauffeur Gino Mitten, déjà en liberté conditionnelle pour blanchiment d'argent, est maintenu en cellule policière, nous dit le journal. L'incompréhension et la colère s'ajoutent évidemment à la tristesse des proches face au profil du conducteur impliqué. Vous avez raison de le souligner, Patrice.
0: Alors, Maurice, à l'heure du grand blocage routier, c'est le titre du dossier proposé par l'Hebdo le dimanche.
1: C'est un cri qui résonne dans le quotidien de milliers de Mauriciens. Ce dimanche, l'hebdomadaire du groupe Le Défi consacre donc un dossier brûlant à ce qui est devenu le cauchemar national numéro 1, la paralysie sur nos routes. Constat limpide, notre réseau routier est au point de rupture. Le journal décrit une situation devenue invivable entre les embouteillages à répétition, les trajets qui s'éternisent et une frustration grandissante au volant. La question n'est plus de savoir si le système va craquer, mais quand il va craquer. Il faut dire que le parc automobile mauricien, Patrice, explose, les infrastructures saturent et la congestion, autrefois limitée aux heures de pointe à Port-Louis, asphyxie désormais la quasi-totalité des grands axes du pays, un peu à toutes les heures.
0: Et d'après les experts, les solutions officielles proposées sont jugées insuffisante, Jean-François.
1: En tout cas, le dimanche, l'Hebdo donne effectivement la parole aux spécialistes du transport et de l'aménagement du territoire et leur verdict est sans appel. Le compte n'y est pas. Bien que les autorités multiplient les annonces et les projets d'infrastructure, les mesures actuelles sont qualifiées de palliatives et peinent à convaincre les experts interrogés. Pour eux, l'approche actuelle ne fait que déplacer le problème au lieu de le régler à la racine. C'est un dossier d'utilité publique que je vous invite à découvrir.
0: Reste week-end qui évoque l'élection des nouveaux maires prévue pour aujourd'hui, mais qui semble déjà savoir que le Parti travailliste aura 3 et le MMM 2 maires. Comment se fait-il, Jean-François ?
1: Disons que ça se sait d'avance, Patrice. Oui. On parle d'élection, c'est vrai, ce qui sous-entend habituellement du suspense. Mais là, compte tenu de la répartition des forces en présence et des accords entre les différents partenaires de l'Alliance du gouvernement, les noms des nouveaux maires circulent plusieurs jours à l'avance. C'est ainsi d'ailleurs que RM1 avait annoncé que le maire de Rosil serait Auguste Toussaint. Rosil qui est d'ailleurs la seule ville, mon cher Patrice, à avoir tenu ses élections samedi, 48 heures avant les autres.
0: C'était la revue de presse de Jean-François Lecning. Merci et on vous retrouve lundi prochain. À venir de la musique.

0: Yaya, venir regard sur l'histoire. Aujourd'hui, Reza Duli Mahmoud nous raconte l'histoire de Marc David. Écoutez.
1: Chers auditeurs, bonjour. Aujourd'hui, nous nous intéressons à une illustre personnalité. Il se distingue pendant plus d'un siècle au barreau. On le surnomme d'ailleurs le prince du barreau. Ce matin, je vous parle de Marc David. Il naît en 1926 et fait ses études secondaires au Collège Royal de Curepipe. En 1942, il est lauréat de la Bourse d'Angleterre. Marc David fait des études de droit à la London School of Economics and Political Science. Admis au barreau du Middle Temple, il prête serment en novembre 1949 et rejoint le parquet, qui est le service juridique de l'État, avant d'intégrer la magistrature. En 1960, il obtient sa titularisation comme Crown Counsel et préside le Mauritius Bar Council en 1969. Tout au long de sa longue carrière, Marc David se distingue par son professionnalisme. Il participe à plusieurs fact-finding committees où il s'engage à chaque fois dans une quête de justice et de vérité. On n'oublie pas notamment l'enquête qu'il mène lors des troubles estudiantins en 1979 et son rapport de mai 1980. Sur un plan personnel, Marc David est un fervent partisan du Parti travailliste. Gaëtan Duval est un collègue du barreau, mais il est aussi son ami malgré leurs divergences d'opinion. La situation est délicate, voire même embarrassante. Il répond présent à tout devoir et préside la commission d'enquête sur la gestion municipale du parti mauricien à Curepipe. Marc David, en toute âme et conscience, rend un verdict en se basant que sur les faits. Personne et aucun parti ne conteste alors son jugement. Sa priorité en tant qu'avocat, c'est de faire preuve de bon sens et d'indépendance d'esprit. Ce sera encore le cas quand il siège à la commission de surveillance et de délimitation des circonscriptions électorales de 1973 à 1982. En 2000, il agit comme arbitre entre la STC et des fournisseurs dans l'affaire du riz de mauvaise qualité. En 1995, un candidat des élections générales demande l'invalidation de l'élection de Sir Aniru Jagannath. C'est encore Marc David qui défend ce dernier. Le 14 juin 1986, il est fait Knight Commander of the Order of the British Empire pour sa carrière exemplaire.

Robert au barreau. En 1990, il est professeur honoraire de l'Université de Maurice. Marc David est également l'auteur d'une autobiographie en 2012 intitulée « Histoire d'une vie ». Il s'éteint le 24 janvier 2013 à l'âge de 87 ans. Marc David repose aujourd'hui au cimetière de Maybourg aux côtés de ses parents et de son épouse.

0: Aujourd'hui, lundi, donc on est le 25 mai. Hein,
1: oui, il y a quoi à la télé ?
0: Bah voilà, sur la NBC 1 à 20h15. Zéro stress avec Miselaine. Mais juste avant, sur la NBC 5 à 21h40, un film en français. Julie et Julia, donc avec Amy Adams, une secrétaire frustrée, entreprend de réaliser, donc en un an, les 524 recettes de la célèbre cuisinière Julia Child. Sur la NBC 1 à 20h20, Nous travaille, nous l'avenir. Sur la NBC 1 à 20h25, NBC Prod, Ça fait débat, la culture, une économie invisible. Sur la NBC 1 à 21h30, série en français Quantico avec Priyanka Chopra, saison 3, épisode 7. Sur la NBC 1 à 22h07, la série en français Berlin Station, saison 3, épisode 8. Et puis sur la NBC 11 à 20h20, NBC Prod Sports Silek, une émission d'actualité majeure. C'est un condensé des nouvelles sur le plan local et international. Elle propose les meilleures images du week-end. Elle est agrémentée par des invités sur le plateau. Et puis sur RM1.
1: Oui, sur RM1 dans Interface Culture Vive, en ce lundi, entre 10h et 11h. 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Notre cadeau d'anniversaire, c'est maintenant. On a qui en ligne ?
0: Chobna de Quatre Bornes. Bonjour, Chobna.
2: Bonjour.
0: Comment ça va ? Correct. Ou tu as grandi dans le ciel, non ?
2: Non.
0: Ça, je dis Cyril, tu ne marches pas trop.
2: Oui,
0: bon,
2: je
0: bien longtemps ici à sa côte.
2: Oui.
1: Mais nous chantons un happy birthday.
0: Oui.

0: Merci.
1: Plaisir. Qui programme, Josie?
2: Samedi, qui vous fait la fête, là?
1: D'accord. Okay. Vous travaillez quatre bonnes même?
0: Non, on travaille à
1: Toukénique. Ok. Oui. En tout cas, nous souhaitons une bonne journée.
2: Enjoy. Et nous n'avons qu'à debout.
1: Voilà. Gâteau offert par Carrefour. Ok. Et puis une bouteille de Pure Heaven. Donc, ça vous capable de prendre la santé avec la famille. Alors, la surprise, Shobna, c'est que de la part de cousine Saroja et de toute la famille.
0: Merci.
1: Ok. Merci. Plaisir.
2: Vous avez d'autres messages?
1: Bien sûr. Bye bye, bonne journée. Cédric fête ses 26 ans aujourd'hui de la part de sa tante Dorine et puis Françoise de New Grove, elle fête aujourd'hui ses 70 ans. Bon anniversaire à tout ce beau monde.
2: Oui. Et on arrive à la fin de cette émission, l'équipe du matin.
1: Oui, alors merci à notre réalisateur télé ce matin, Utam Ramchurn. Juanita Razaz nous assiste à la production. Yodj était à la technique. Le sport présenté par Vikash Bagherati. Le journal et l'interview de la matinale, Jean-François Lekning. Nos rubriques avec Meiling Balou, Reza Duli Mahmoud, Kamlesh Bakouri, Jacques Catherine et Hachi Bachou.
2: Et puis on a eu
1: Patrice.
2: Et puis on a eu Sophie.
1: Sophie
2: chers
1: Marceau.
2: Amis. Ça c'est la bande originale de la Boom
1: oui.
2: Avec Sophie Marceau. Nous on a Sophie Merle.
1: Oui.
2: Et aujourd'hui c'est la fête des Sophies.
1: Waouh.
2: Juste pour vous rappeler, chers amis, le prénom Sophie est d'origine.

0: grecque et provient du terme Sophia, qui signifie sagesse.
1: Wow.
0: Dans l'Antiquité, ce mot désignait un idéal d'intelligence éclairée et de discernement. Comme tempérament, souvent décrite comme diplomate, douce et affectueuse, Sophie est une personne qui privilégie l'harmonie et fuit les conflits.
1: Ça alors, c'est magnifique.
0: C'est belles paroles. Quand vous quittez. Pas on va vous quitter, on quitte tout de suite. Et on vous donne rendez-vous demain. Merci.
1: Merci.
0: À venir avec News
1: et Yeah. Ciao. Good. Have a good day.

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1: C'est tout nouveau, c'est sorti ce mois-ci. Le duo Take et Lara Fabian. Et oui, quand la sensibilité afro-love rencontre aussi l'intensité d'une voix vocale telle que Lara Fabian, eh bien, ça donne un duo puissant. Et sur la douleur, la reconstruction et surtout le pardon. Donc le tout nouveau titre, Je te pardonne, c'est nouveau, c'est déjà sur RMA. Vous êtes la bienvenue ce matin, vous êtes déjà peut-être au travail, en route. Mais en tout cas, bon courage et surtout prudence, il pleut un petit peu partout là, hein. J'ai l'impression aujourd'hui, alors un vrai temps d'hiver, hein, un temps d'hiver, ça c'est sûr. Alors prenez bien vos précautions et prudence sur nos routes. Et on accueille tout de suite Jason Ira.
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1: Et Chasing Love.

tout juste de sortir aussi, Power of Stellar, qui est en fait le roi, il faut le dire, de l'électro-swing. De retour entre jazz, vintage, orchestra, ou encore même symphonie, ambiance mystérieuse. Il nous plonge en tout cas dans cet univers super sympa de Black Lilies, en espérant que vous avez apprécié. On continue à présent avec Becky J, Can't Stop Dancing. Allez, on est lundi, on garde le sourire. J'espère que vous êtes bien reposés, d'autres encore fatigués, pas eu le temps de se relaxer. Allez, quand même, bonne

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1: Une chanson pleine de tendresse, de vérité, où justement Claudio Capeo nous rappelle la plus grande richesse, qui n'est pas matérielle, mais familiale. Donc c'était riche à l'instant pour vous, sur RMA.
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0: Katy Perry à l'instant et Firework.
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0: Alors ce matin, ne pas manquer donc plusieurs rendez-vous avec Mailing. Donc tout d'abord, à partir de 10h, elle reçoit Pascal Pierre, DJ créateur, passeur. Il vient nous parler justement de Legends, Music Reconnection, un événement qui célèbre non pas une carrière, mais un chemin partagé, celui d'une musique qui relie les générations de 1986 à aujourd'hui. Donc une nuit, une scène, un héritage, un rendez-vous à ne pas manquer ce matin pour plus d'infos. Puis à partir de 11h, et ce jusqu'à midi, femme d'action, elle recevra Chitel Nadal Artiste. Son travail est une invitation au voyage entre les couleurs, les fréquences. Est-ce que la musique peut guérir en nous? Et aussi, elle nous racontera 10 ans de mandala par Chitel, by Chitel, et la façon dont l'art chez elle ne se contemple pas seulement, il se ressent. Et voilà donc tout à l'heure les différents rendez-vous qui vous attendent. Pour tout de suite, Jasmine Thompson et Old Friends. Et c'est la version remixée de Jonas Blue.

prie d'annoncer le décès de Madame Marie Noéline Popaea, le décès de Madame Marie Noéline Popaea, née Baya, aussi connue sous le nom de Madame Jacques. Elle était âgée de 77 ans. Le convoi mortuaire sortira de chez son époux. Jacques Popaea, à Petit Village Goodlands, à 11h aujourd'hui, pour se rendre à l'église Saint-Clair à Goodlands et de là au crématorium de Belmont à Goodlands. Décès de Madame Patricia Whale. Le décès de Madame Patricia Whale, née à Réquion, ex-miss de maternelle à Stanley. Décès survenu en France le 15 mai 2026. Elle était âgée de 87 ans. La cérémonie aura lieu à Saint-Patrick ce lundi 25 mai. Là, vous sera communiqué ultérieurement. Le décès de Monsieur Louis-Fabien Brasse. Le décès de Monsieur Louis-Fabien Brasse, aussi connu sous le nom de Goody. Il était âgé de 67 ans. Le convoi mortuaire sortira de Batigrand-Gaube à 15h aujourd'hui pour se rendre au cimetière de Grand-Gaube. Ses familles endeuillées, Rémin présente ses plus vives sympathies.

0: Jason M. Rise à l'instant, always looking for you sur RMA.
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0: Et ben voilà, time to say goodbye. Je vous souhaite surtout de passer une belle journée à l'écoute de RMA. Il y aura plein de bonnes choses qui allaient pour vous ce matin. Vous l'avez compris, il sera des vôtres Pascal Pierre, DJ, qui était aussi donc animateur ici à l'MBC à l'époque, donc sur Cool FM, sur Musique FM. Donc il viendra parler de son événement Legends Music Reconnection. Donc ce sera à partir de 10h et puis à partir de 11h. Et c'est jusqu'à midi. Dans Femme d'Action, Mailing reçoit Chita Nadal, qui est artiste, qui sera là éventuellement pour parler de son art, de ce qu'elle ressent et de l'art justement qui fait vibrer, ça c'est sûr. Allez, je vous souhaite de passer une belle journée à l'écoute de RMA et rendez-vous dès demain pour une nouvelle édition. Allez, on se laisse avec Chappelle Roan et Good Luck Babe.

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1: Bonjour à tous et bon lundi, il est 10h.

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2: Bonjour, je suis Mailing Balou, il est 10h10 et vous écoutez Interface Culture Vive sur RM1. Il y a des gens dont on dit qu'ils ont fait carrière et il y a des gens dont on dit qu'ils ont fait quelque chose. La différence, c'est ce qui reste quand la musique s'arrête. Mon invité ce matin est un des premiers animateurs radio de Maurice. Il est aussi le pionnier de la musique électronique dans l'île. Deux histoires parallèles, la voix et le son qui courent depuis 1986. 40 ans. Et ce matin, il est de retour chez nous sur RM1. Soit l'MBC Radio, et le 19 juillet prochain, il célèbre 40 ans de musique avec Legends Musical Reconnection au backstage, une nuit, un plateau, tout ce que 40 ans construit réuni sur une même scène. Pascal Pierre, bienvenue.
3: Bonjour.
2: Et bienvenue à la maison.
3: Merci.
2: Comment ça va ce matin?
3: Ça fait plaisir.
2: Ravi de vous retrouver.
3: Ah ben pareil, revenir dans ces studios, ça rappelle des souvenirs.
2: Et ça a bien changé depuis la dernière fois.
3: Les couleurs ont changé.
2: Ça vous plaît?
3: Oui, très joli.
2: Très joli.
3: C'est plus un studio radio, c'est un studio télé maintenant.
2: C'est de la radio-vision, c'est comme ça qu'on appelle cela. On a travaillé ensemble, Pascal Pierre, j'ai vu comment vous travaillez, que ça soit à la radio, sur scène. Et il y a quelque chose que j'ai toujours voulu vous demander. Toute votre vie, vous avez créé des espaces pour les autres, des espaces d'écoute à la radio, des espaces de danse sur les dance floors, des espaces aussi de guérison avec la musicothérapie et des espaces de mémoire avec Legends que nous allons découvrir dans pas longtemps. Mais partout, vous construisez pour les autres. Et vous alors, dans ces espaces-là, où êtes-vous?
3: Ouh là là!
2: Ça commence bien.
3: Ça commence bien. C'est un peu, on va prendre la vision, l'image d'un DJ, c'est celui qui est seul dans la cabine face à la foule qui est rassemblée sur une piste. C'est un peu ça, un peu en retrait et qui fait que tout le monde soit bien, quoi.
2: C'est ça votre but.
3: C'est un peu ça, hein.
2: C'est votre mission.
3: Oui, on va dire ça.
2: Et vous êtes aussi un des premiers animateurs radio de cette île. Je l'ai mentionné dans l'introduction. Vous êtes avant tout une voix reconnaissable entre mille, que l'on reconnaît comme ça. La radio et la musique électronique, ce sont deux façons très différentes de partager quelque chose avec les gens. L'une par la parole, l'autre par le son pur. Est-ce que pour vous, c'est le même geste fondamentalement ou deux vocations distinctes qui coexistent?
3: Alors, bon, déjà, la radio FM.

0: parce qu'il y avait la radio AM
1: qui existe toujours,
0: qui existait depuis bien avant. La radio FM est née en 89. À l'époque, c'était Sugar FM. Et
1: que de souvenirs.
0: Ouais, important, parce qu'il y en avait avant moi. Hein.
1: Ouais.
0: Il y avait même mon grand-père qui était sur la radio, la première radio, quand c'était à M, quand c'était à Cuerpip. Je crois que c'était dans l'hôtel de ville de Cuerpip que la première radio avait été lancée.
1: Donc la radio, pour vous, chez les Pierres, c'est une histoire de famille.
0: Oui, mais pour moi, c'est surtout la musique. J'ai atterri à la radio par rapport à la musique. J'étais DJ déjà. Quand il y a eu la création de la FM, je suis arrivé pour la musique. Hein. D'ailleurs, la première chose que j'ai fait quand je suis arrivé, j'ai demandé mais où sont les platines ?
1: Ouais.
0: Les platines, non, vous touchez pas aux platines. Vous êtes derrière le micro, comme on est là.
1: Ouais.
0: Micro.
1: C'est quoi ça ?
0: Il faut parler. Ah, ok. Et bon, finalement, je me suis retrouvé. Animateur, mais à la base c'était DJ, la passion de la musique. Et bon, même quand
1: et
0: j'ai
1: donc
0: commencé,
1: vous êtes sorti de votre zone de confort, c'est la musique qui vous a attiré vers cet univers. Vous l'avez dit, le lancement de la FM en 1989. Vous avez commencé le DJing en 1986, si mes informations sont bonnes, dans un paysage qui n'a pas encore de carte. Hein, il n'y a pas de modèle local pour ce que vous faites, pas de prédécesseur sur lequel vous appuyez, pas de chemin tracé comme on dit. Est-ce qu'il y a une, je pense bien qu'il y a dû avoir une solitude particulière dans cette position-là, ou est-ce que je me trompe ?
0: En fait, c'était en construction. Il y en avait d'autres. Hein. Il y a eu des DJ avant moi qui... c'était différent. Il n'y avait pas les mêmes équipements, les mêmes boîtes. ça progressait. Moi, j'ai appris avec un Français à l'époque, un Réunionnais,
1: oui.
0: Bernard Olivier, mmh. qui à l'époque était champion de France, et lui il venait à Maurice régulièrement. Moi je me suis retrouvé au SAMS et j'étais tout nouveau, hein, en train d'apprendre, et lui il venait régulièrement. Les premières fois je regardais tout ce qu'il faisait,
1: ouais.
0: et après quand il est revenu, il me voyait faire ce qu'il faisait, il me dit mais où tu as appris ça? Je dis mais je vais pas regarder les lumières quand tu joues, hein.
1: Je te regardais, je tout te simplement regardais. Je t'observais.
0: Et comme je l'ai bien accueilli quand il venait dans ma cabine, je lui donnais les musiques qu'il fallait, etc. Qui n'est pas toujours le cas dans ce domaine-là. Et ça l'a surpris. Et lui, il m'a de ce fait appris beaucoup de choses. Petit à petit, bon, j'ai appris la technique avec lui.
1: Oui. Et l'élève et le maître seront réunis une nouvelle fois le 19 juillet prochain.
0: Le 4.
1: Le 4 juillet, je me suis trompée de date. Alors, le 4 avant, donc quelques jours avant.
0: Le 4 juillet, le jour de la fête américaine.
1: Pourquoi cette date ?
0: C'est tombé un peu comme ça.
1: Hein. Par hasard ?
0: En fait, j'ai rencontré Bernard à La Réunion, qui m'a dit « J'aimerais jouer avec toi, ça fait très longtemps. » Et je viens, organise. Moi, je n'organise plus de soirée depuis un bon moment.
1: Oui.
0: Je m'étais éloigné un peu
1: de cet univers.
0: Je me suis dit on va jouer ensemble, c'est génial. Et puis j'ai réalisé que ça faisait 40 ans professionnel, parce
1: ouais.
0: que en fait, si on compte depuis l'époque de l'école où je jouais dans les soirées, ça fait plus que 40 ans, mais
1: 50 ans presque. Peut-être
0: non,
1: pas.
0: Moins quand même. Quand même.
1: Mais quand même, ça fait 40 ans, ce n'est pas rien. C'est quelque chose.
0: Ça passe vite.
1: Ça passe vite.
0: Ça passe
1: vous
0: très vite. Oui, bien sûr. Quand on repense à ces années où on a commencé, etc., c'est comme si c'était hier. Hein.
1: Et justement, quand vous repensez à vos débuts, là aujourd'hui, vous revenez sur RM1, ça a changé de nom, de Sugar FM, on est passé à Cool FM et maintenant c'est RM1. Donc vous revenez chez vous aujourd'hui, après tout ce parcours, les scènes, les nuits, les pays, les expériences. Qu'est-ce que ça fait de revenir à la radio ? Est-ce que c'est un retour aux sources ? Ou est-ce que vous revenez avec quelque chose de différent ?
0: Revenir à la radio en tant qu'invité, c'est bizarre.
1: J'imagine bien. Je l'ai fait une fois et je me suis dit non, je préfère oui. le siège d'animateur
0: c'est, ouais, c'est,
1: et d'animatrice.
0: C'est complètement autre chose.

0: Et puis, on a l'habitude quand on anime de lire, de là, on est invité. On doit voilà, on doit se calmer. Ne pas trop amener le truc.
1: Mais on peut co-animer cette émission si vous voulez, Pascal Pierre.
0: Ouais,
1: on l'a déjà fait, c'était pour le Red Bull.
0: Exactement.
1: Car par drift, effectivement. Il y a quelques années, ça remonte, ça aussi. Ouais. 2022, si je ne me trompe
0: pas.
1: Et vous ne vieillissez pas.
0: Ça, c'est une autre histoire.
1: Mais quel est votre secret ?
0: La musique.
1: La musique ?
0: Bien sûr.
1: La passion.
0: Faire de la musique. Mm-hmm. Oui, ouais. La passion, c'est exactement ça. La musique, pour moi, ça a toujours été la passion. Tout a été autour de ça. J'ai même, à un moment, bon, je faisais plein de choses.
1: Oui.
0: Je me suis dit à un moment, ok, j'arrête 10 000 choses, je fais la musique.
1: Mmh, mmh.
0: C'était un choix...
1: C'était une évidence.
0: Une évidence, mais en même temps, quand on fait de la musique, de l'art, parce que dans la musique, il y a l'art, il y a le commerce, le business.
1: Mmh.
0: Moi, j'ai toujours été pour l'art, la bonne musique, etc. Quand j'ai fait ce choix, je me suis dit, ok, je vais faire ça, je vais peut-être finir sans un sou, ça va rien me rapporter. Mm-hmm. Pas grave, j'assumerai.
1: C'est la différence entre les blockbusters et les films d'auteur.
0: Voilà.
1: C'est pareil pour la musique.
0: C'est pareil pour la musique. Encore plus parce que ça va plus vite.
1: Mm-hmm.
0: C'est créé plus vite. Aujourd'hui, une musique, on l'écoute aujourd'hui, deux jours après.
1: C'est ça, il faut évoluer constamment avec son temps. Il y a aussi un tournant dans votre parcours que je veux comprendre. Vous passez de DJ, quelqu'un qui fait monter l'énergie, qui crée la fièvre collective sur les dance floors, à gourou, quelqu'un qui travaille les fréquences comme outil de guérison, qui crée des espaces méditatifs et qui collabore avec une artiste pour des mandalas en temps réel. Elle est en studio, elle sera mon invitée juste après cette émission dans Interface Femme d'Action, Chital Nanlal. Donc ce n'est pas une évolution linéaire, Pascal Pierre, il y a quelque chose. Est-ce qu'il y a eu un moment, une expérience ou une rupture qui a produit ce changement ?
0: En fait, non. Et je fais toujours les deux. La musique, quand on est DJ, alors bien sûr, il y a joué des musiques que tout le monde aime.
1: De la musique commerciale,
0: voilà,
1: que tout le monde connaît.
0: Il y a ça. Il y a aussi faire découvrir des musiques qui ça se fait de moins en moins. Hein. On découvre à la radio, enfin, même sur Internet avant la radio.
1: Et encore.
0: Ouais.
1: Donc la world music, des musiques assez select.
0: Même électronique.
1: Entre autres.
0: Citron, enfin bon.
1: Ouais.
0: C'est des...
1: Psychédélique.
0: On va dire des marchés de niche. Moi, j'ai joué beaucoup de musique, après j'ai commencé à produire. Et à un moment, bon, j'étais DJ, bien sûr, je faisais musique électronique, qui est la musique que j'aime, et bien sûr les autres musiques, et j'étais à la radio en même temps, où j'avais même une émission rock. Donc j'étais un peu dans tout.
1: Vous, à l'époque, vous étiez en train de jongler entre plusieurs genres musicaux.
0: Exactement. Et quand on fait de la musique électronique, quand on est DJ dans des scènes électroniques, c'est très bloqué dans des cases. Hein. Ouais. Si vous êtes un DJ psytrance, ne venez pas jouer de la house.
1: Ouais.
0: C'est assez sélectif.
1: Vous devez respecter votre registre et rester dans ce registre-là.
0: Alors que moi, je faisais tout et j'étais à la radio et je faisais découvrir tout. Et à un moment, j'ai commencé à composer, à faire mes musiques, à travailler avec des musiciens. J'ai fait de la musique lounge au début, parce que j'étais intéressé par les fréquences, ce que ça fait sur le corps, etc. Ce qui rejoint au healing que on peut dire je fais aujourd'hui.
1: Titre d'un de vos morceaux que l'on va diffuser tout à l'heure, juste après cette interview.
0: Ah, healing, très bien. Et arrivé à un moment, quand j'ai commencé à faire ces musiques, je visais un peu d'aller jouer ailleurs qu'à Maurice aussi. La problématique, c'est que si quelqu'un, je dis à quelqu'un, je vais venir jouer chez vous, quand il va regarder sur Internet, il va regarder mon nom, il va voir 10 000 choses. Mais qu'est-ce qu'il fait ?
1: Il va se dire, mais alors, qu'est-ce qu'il va me proposer ?
0: C'est quoi ce truc-là ?
1: Ouais.
0: Ça n'a rien à voir avec ce quoi on parle. Et il fallait que je trouve un nom. Et bon, j'ai donné des cours de DJ avant, et puis le sitariste qui travaille avec moi tout le temps me disait « Gourou, gourou ». J'ai dit, allez, je vais mettre ce nom-là. Bon, ça n'a pas plu à beaucoup, mais bon, ça...

0: ça a été
1: mais,
0: fait.
1: Mais gourou, c'est le nom qui accompagne, vous l'avez dit, cette dimension-là de votre travail.
0: Ce côté-là, oui.
1: Et, mais c'est aussi un nom qui crée une distance, une autorité, presque une sacralité. Est-ce que vous vous sentez à la hauteur de ce que ce nom implique, ou est-ce qu'il y a eu des moments où vous le portez avec une certaine ironie en vous disant que vous restez fondamentalement quelqu'un qui met des disques?
0: Je le porte avec ironie. Je le dis haut et fort.
1: Voilà qui est dit.
0: Maintenant, si certains le disent et me reconnaissent comme ça, tant mieux. Très bien. En tout cas, j'ai appris beaucoup de choses à beaucoup de DJ. J'avais une école de DJ pendant des décennies. Ce qui a donné... Il y a des DJ qui ont appris avec moi, qui ont donné des cours ensuite, d'autres ont appris
1: la
0: avec
1: transmission.
0: Eux. La transmission. La transmission, exactement. Legacy. C'est vraiment ça. Et en plus, c'est pas seulement de la musique, c'est tout un esprit, un état d'esprit, une mentalité qui a été partagée. Ce qui est, pour moi, très bien. Ça a été fait. Maintenant, si on le reconnaît, tant mieux. Mais gros, c'était surtout de l'ironie. C'était parce qu'entre nous, on m'appelait comme ça.
1: Et puis, c'est un nom qui marque.
0: C'est vrai que c'est un nom qui marque. Et puis, en plus, il y avait la tribu.
1: Oui.
0: Étant donné que je me retrouvais avec plein de musiciens différents, comment appeler ça? Et je n'avais pas envie de prendre seulement un nom. Et là, c'était Gourou et la tribu. Parce
1: de
0: que,
1: Gourou.
0: Voilà, voilà.
1: Et la performance du 4 juillet commence à 18h, si je ne me trompe pas, avec Chital, que l'on va découvrir dans quelques instants. Une artiste qui crée des mandalas en temps réel en réponse à votre musique. Il y a quelque chose de particulier dans l'idée de voir sa propre musique traduite visuellement par quelqu'un d'autre, soit en direct, sans filet. Alors qu'est-ce que ça fait de voir quelqu'un recevoir, de recevoir votre son et le transformer en quelque chose que vous n'avez pas créé?
0: Alors, c'est créé en même temps.
1: En temps réel.
0: Oui, parce que le son, le visuel, les couleurs, tout ça, c'est nos sens. Et c'est comme quand on joue de la musique ensemble. Ouais. Sauf que là, c'est pas seulement de la musique, c'est du visuel, de l'art, avec de la musique, pas seulement de la musique, c'est des fréquences. Des fréquences qui agissent sur le corps. D'où
1: donc
0: le
1: la vibration
0: terme.
1: Sera autre.
0: Voilà, c'est quelque chose. Alors, ça commence tranquillement, calmement. C'est pas un spectacle
1: non.
0: comme un grand
1: et
0: concert.
1: Et ça va monter crescendo.
0: Exactement.
1: Petit à petit.
0: Avec le sitariste qui va arriver, d'autres musiciens, petit à petit, où on va un petit peu refaire le parcours. En quelques lignes, parce que j'ai travaillé avec tellement de gens que s'il fallait les inviter, ça aurait été un festival d'une semaine, quoi.
1: Deux semaines, voire un mois.
0: Voire un mois. Alors, c'était impossible. On a pris vraiment ceux qui ont travaillé pendant
1: il
0: longtemps.
1: A dû, vous avez il a fallu faire le tri. Vous avez dû faire le tri vous-même. Legends est né de ce tri-là, Musical Reconnection, le 4 juillet, donc, au backstage. Une nuit, un plateau de 18h jusqu'au bout de la nuit, sans interruption. Sagapata, People of the Sun, numéro 1 en live, Prakash, Bernard Olivier, David J en back-to-back avec vous. Alors, quand vous pensez à cette nuit-là, qu'est-ce que vous voyez, Pascal Pierre? Pas l'organisation, pas la setlist. Ce que vous voyez, vous, dans votre tête quand vous imaginez ce moment-là?
0: Alors, c'est Legends Music Reconnection.
1: Legends Music Reconnection. Qu'est-ce que ça veut dire?
0: Alors, même si c'est trois mots qui peuvent être ensemble, c'est aussi trois mots qui sont séparés.
1: Bien distincts, oui.
0: Alors, bon, déjà, Legends, je ne me suis jamais prétendu être une légende.
1: Mais vous l'êtes.
0: Et...
1: De par votre carrière.
0: Mais ça m'a embêté tout le temps quand les gens mettaient Legends avec mon nom.
1: Ouais. Associé
0: je
1: à votre
0: suis
1: nom.
0: Vivant, ouais. Je ne suis pas mort.
1: Mais je pense qu'il faut honorer les talents quand ils sont encore vivants.
0: Oui,
1: c'est bien mieux.
0: Et puis en plus, quand on rassemble, j'ai rassemblé et Prakash, avec qui j'ai travaillé pendant super longtemps.
1: Qui est toujours chez nous d'ailleurs, voilà. On le salue si jamais il écoute cette émission.
0: Exactement, on faisait boîte tapas ensemble tous les samedis soirs pendant des décennies. Ça a été...
1: Le duo de choc.
0: Ouais, on a fait de la télé ensemble. Ouais. Bernard avec qui j'ai appris, David J avec qui on a travaillé beaucoup encore, les musiciens pareil. Alors c'est vraiment une reconnexion artistique entre les gens qui se produisent, mais aussi une reconnexion avec les gens de plusieurs époques.
1: C'est ça, de plusieurs générations.
0: Exactement.

0: parce qu'il y avait des gens qui nous écoutaient, qui ne nous ont pas vus ensemble depuis des décennies. Et ils ne nous verront pas ensemble encore. Parce que ce n'est pas un truc qu'on fait tous les trois mois.
1: L'argument de taille pour ne pas manquer cet événement.
0: C'est vrai, c'est un événement unique. Parce que cette réunion-là, c'est vraiment une seule fois. Hein. Je ne vais pas me lancer à organiser encore des soirées, etc. C'était vraiment une reconnexion de tout le monde, les artistes et les gens qui ont donc suivi les artistes de plusieurs générations et ceux qui suivent encore ce que je fais aujourd'hui.
1: Histoire de marquer le coup, marquer ses 40 ans de carrière, les back-to-back avec Braccash. Ah oui, je suis grippée, donc on
0: c'est
1: se sent
0: en la voix.
1: C'est la période. Bernard Olivier, David J, deux DJ qui jouent ensemble. Alors c'est une conversation sans mots. Chacun répond à ce que l'autre vient de proposer. Avec Braccash, comme vous l'avez dit, vous vous connaissez depuis longtemps, vous avez travaillé ensemble, vous êtes un duo complice, il y a des codes communs. Mais Bernard Olivier vient de La Réunion avec une sensibilité différente. Qu'est-ce qui se passe musicalement quand deux DJ de culture insulaire proches mais distincts que jouent ensemble? Est-ce que La Réunion et Maurice se rassemblent ou se ressemblent quelque part, ou est-ce que la proximité géographique cache des différences profondes?
0: Ça se rassemble. Bon, en plus, j'ai vécu à La Réunion et j'ai joué à La Réunion pendant quelques années aussi. Donc, je connais aussi le côté de La Réunion, mais c'est... Bernard Olivier est un DJ, le King P.I., comme on l'appelle à La Réunion, jusqu'à aujourd'hui. Il y a des gens à Maurice, quand ils se marient, ils le font venir jouer dans leur mariage. Il joue de tout. C'est pas bloqué sur les années 80, 90 ou autre. Il joue de tout jusqu'à aujourd'hui. La bonne musique.
1: De la musique éclectique.
0: Et de la bonne musique. Un bon choix de musique, il sait partager le truc.
1: De la bonne et de la belle musique,
0: voilà.
1: Comme on dit.
0: Et comme c'est lui qui m'a appris à la base, on a les mêmes façons de faire, les mêmes façons de...
1: De penser, de travailler, de réfléchir,
0: de lire,
1: façonner.
0: De lire le public, de savoir ce qu'il faut donner, de partager et de pas tomber dans la facilité.
1: Parce que l'audience attend.
0: Ouais. Parce qu'il faut toujours avoir un peu de surprise.
1: Bien sûr.
0: Ça peut pas être, je sais pas, le même playlist depuis 1980. Ça aurait été dur d'avoir un bon plaisir à le faire. Ça change. Donc, ensemble, aucune difficulté. Même si on s'est pas vu depuis des années, ça se fait automatiquement.
1: Et justement, c'est comme ça que naissent les meilleures collaborations. Vous en êtes la preuve vivante, Pascal Pierre. Vous allez nous proposer une soirée de folie. La soirée continue. La soirée sera, commencera à 18h et durera jusqu'au bout de la nuit. Pas d'interruption, je l'ai dit. Un flux ininterrompu aussi. C'est un choix artistique qui demande quelque chose d'extraordinaire au public. Rester dans cet état, dans ce voyage sans pause. Alors, est-ce que vous faites confiance au public mauricien pour ça, ou est-ce un pari?
0: C'est un pari déjà de commencer à 18h, parce que c'est pas habituel. Beaucoup de gens, je vais venir, ça commence à... Ah, je croyais que c'était à 10h.
1: Ouais.
0: Non, c'est plus tôt. Et puis, c'est pas une soirée à 18h, c'est calme. C'est une autre expérience. Visuel, sensuel,
1: sensoriel, vraiment... c'est une vraie expérience sensorielle et immersive.
0: Voilà. Bien sûr, il y a pas mal de gens qui suivent, qui ont vu, qui ont apprécié ce que je fais avec le sitariste Bala, qui va nous rejoindre ensuite.
1: D'accord.
0: Je sais que ça va faire plaisir, que c'est des gens qui vont comprendre ce qu'on est en train de faire.
1: Et puis, on aura pour tous les goûts.
0: Il y en aura pour tous les goûts. Et quelque chose d'artistique, c'est pas habituel souvent, parce qu'on vient en danse. Là, il y a ça. Il y a ça pour commencer. Il y a peut-être des gens qui vont venir à 18h,
1: qui vont
0: venir pour ça et qui vont repartir,
1: après.
0: Qui ne seront pas intéressés de danser, par exemple. Enfin, quoique quand tout le monde se rassemble, on n'a plus envie de partir.
1: Ça, c'est clair.
0: Alors ensuite, il y a Bala, le sitariste, Bala Kodian, avec qui je joue depuis 2003. On a joué dans toutes sortes

0: de gros events, de soirées, de choses.
1: Vous avez fait plusieurs scènes ensemble.
0: Beaucoup. Alors bien sûr, c'est pas une scène populaire où on nous voit sur les réseaux, etc. Mais on a beaucoup...
1: Des cercles plus intimistes.
0: Voilà.
1: Mais qui marchent tout autant.
0: Exactement. Et puis, il y a eu une période People Love a Scene,
1: ouais,
0: qui était une période où il y avait une explosion de musique à Maurice à l'époque, Black Man Blues, mmh, Die, La mmh Foule. Il y avait plein de jams. C'est d'ailleurs comme ça qu'on a commencé en jam, voilà, en bœuf, et puis c'est devenu People of a Sun. Ensuite, il y a Numéro N,
1: oui,
0: qui ont une plume incroyable, Cure Pip, salut.
1: Oui, voilà, Cure Pip, big up, c'est
0: Pip
1: ça.
0: En force. Il y a eux, voilà, c'est toute l'expérience, enfin toutes, quelques expériences qu'on a eues, musicales ensemble, récentes aussi. Et puis après, c'est les DJ. Où finalement, de 18 à 20 heures, c'est vraiment un moment de live,
1: ouais,
0: de partage.
1: C'est un moment convivial.
0: Convivial.
1: La convivialité sera donc au rendez-vous le 4 juillet au backstage. 40 ans, je l'ai dit, ce n'est pas rien. Encore une fois, bon anniversaire d'avance. Et vous,
0: merci,
1: avez vu des milliers de personnes s'abandonner à la musique, des gens dans des états que la vie ordinaire ne permet pas, des gens qui pleurent sur une dance floor, des gens qui ferment les yeux et disparaissent quelque part. Et qu'est-ce qu'un DJ sait sur l'être humain après 40 ans dans cette position particulière, position privilégiée que personne d'autre ne peut savoir?
0: Beaucoup trop de choses.
1: Beaucoup trop de choses, mais dites-nous, nous avons un peu de temps là quand même.
0: C'est assez intéressant parce que, bon, déjà, ça me rappelle mes débuts quand j'étudiais, parce qu'il fallait faire attention au goût. Les,
1: ouais,
0: gens, ce qu'ils aiment beaucoup.
1: La sensibilité.
0: La sensibilité, surtout quand on est résident.
1: Ouais.
0: Le résident DJ, c'est celui qui travaille dans un lieu, une boîte, donc, qui va accueillir des gens tous les week-ends.
1: Et qui s'adapte au public.
0: Au public, et il a beaucoup de fidèles.
1: Ouais. Ah, aussi.
0: Qui
1: aussi
0: reviennent. Mmh. Des gens qui, finalement, aiment cette ambiance et qui reviennent chaque week-end, mmh, ou chaque deux week-ends, mais qui sont des habitués. Et... Alors, on s'habitue à connaître déjà ce que les habitués aiment, mais même, je me souviens qu'à un moment, quelqu'un arrivait à la porte,
1: ouais,
0: en le regardant, je savais quelle musique il aimait.
1: Incroyable.
0: C'est...
1: Comment ?
0: Alors, je ne sais pas, c'est...
1: Ça, c'est votre secret à vous ?
0: C'est difficile à expliquer, parce que, bon, c'est du feeling, mmh, c'est des vibrations, encore, mmh, des fréquences, encore, mmh, une fois.
1: Encore une fois, on revient à cette notion de ouais, fréquence et de vibration.
0: Ouais, on sent, on voit, et puis dès qu'on avance un petit peu, on est dans une époque, un genre de musique, on voit la réaction. Là,
1: donc la première impression est toujours la bonne, selon vous ?
0: Pas toujours.
1: Ça a marché pour vous ?
0: Pas toujours, mais ça a bien marché, effectivement. Après, quand on fait DJ, on a... Bon, ça, c'est le mauvais côté. On voit tout ce qui se passe quand les gens sont pas dans leur état normal, on va dire.
1: Vous voyez l'envers du décor.
0: On voit l'envers du décor, positif et négatif.
1: Ouais.
0: On le voit. On voit comment, à travers
1: comment
0: les époques, les choses changent aussi.
1: Et comment est-ce que vous naviguez entre tout cela ?
0: Alors, c'est bien simple. Hein, on imagine toujours le DJ, celui qui s'amuse, même ceux qui organisent les soirées, etc. C'est ceux qui s'amusent.
1: Alors que du tout.
0: Pas du tout. On n'a pas le temps.
1: Mmh.
0: Et c'est du boulot.
1: Beaucoup, beaucoup de boulot.
0: C'est du boulot. Et on est un peu au-dessus de ça, on va dire. On est dans une cabine,
1: mm-hmm,
0: on est au-dessus, on voit, on sent, on partage.
1: Mm-hmm.
0: Mais c'est un gros partage. C'est vraiment... je me souviens, quand j'étais résident,
1: oui,
0: j'ai la grippe, je ne suis pas, mm-hmm, bien. Je viens, je joue, on a le même public, mmh, le même son, la même lumière, les mêmes musiques.
1: Tout pareil.
0: Ça ne marche pas.
1: Pourquoi ?
0: Parce que je ne suis pas bien.
1: Voilà, on est d'accord.
0: Je
1: n'étais pas meilleur de votre forme.
0: J'ai la grippe, je ne, ouais, suis pas bien, je joue.
1: Oui,
0: mais
1: vous donnez à fond.
0: Mais ça ne passe pas comme...
1: Ça aurait dû.
0: Voilà, donc il y a plus que simplement passer le disque.
1: Oui.
0: C'est vraiment de l'énergie qu'on partage.
1: On donne de

0: sa personne.
1: Et on reçoit aussi.
0: Voilà.
1: Alors,
0: c'est donnant-donnant.
1: C'est différent aujourd'hui. Parce que beaucoup de DJ comme David Guetta, Carl Cox, etc. s'en plaignent.
0: Mais en quoi c'est différent?
1: Quand ils jouent. Ils n'ont que des téléphones en train de filmer devant eux.
0: Ouais. Là, c'est le virtuel.
1: Voilà. Et la personne qui filme n'est pas en train de ressentir ou de s'amuser. C'est autre chose. Mm-hmm. Et même, on est en train d'interdire les téléphones.
0: Oui, j'ai vu ça. Et la digitalisation change tout, selon vous? Est-ce que c'est une bonne chose ou pas?
1: Oh, c'est les deux. Il y a du bon et du moins bon. Quand c'est arrivé, bon, allez, à la base, la musique, elle n'était pas digitale. C'était les vinyles, les cassettes, etc.
0: Maintenant, il y a les plateformes numériques.
1: Il y a eu le MP3 qui est arrivé. C'était la catastrophe. Ouais. Les artistes vont mourir. Ils ne pourront plus avoir de sous, etc. Il y a eu toute une période catastrophique, c'est vrai. Et puis petit à petit, les plateformes se sont faites. Mmh. Aujourd'hui, on fait une musique, on n'a même pas besoin d'être enregistré dans une société de droits d'auteur. On s'enregistre sur la plateforme. Mmh. Sa musique est diffusée, on a ses droits d'auteur. Mmh. Ça a été redessiné. Alors bien sûr, il n'y a plus les grandes maisons de disques qui se faisaient des fortunes.
0: Dans les années 90, voire 2000. Alors
1: voilà.
0: Que là,
1: ça a changé de forme. Et puis, surtout, la plus grande différence, c'est la vitesse où ça va. Mm-hmm. Avant, quelqu'un prenait un an pour enregistrer un album, travailler dessus. L'album se vendait, les gens l'écoutaient pendant... Bon, on écoute des musiques de décennies et de décennies jusqu'à aujourd'hui. La musique qui sort aujourd'hui, il y en a tellement, ça va tellement vite.
0: Alors justement, ça va tellement vite. On a parlé de plateformes numériques, certes.
1: Ouais.
0: Et l'IA dans tout ça, est-ce que vous vous sentez menacé par l'IA?
1: L'IA, alors bien sûr, ça aussi, il y a le côté positif, le côté négatif, si c'est bien utilisé. Mais artistiquement,
0: parlons.
1: Que ce soit visuel ou musique, l'IA... Désolé, mais n'a pas sa place. Mmh. À moins que ce soit utilisé...
0: À bon escient,
1: mais là aussi, OK, on va plus vite, mais tout ce que l'IA fait se ressemble. On voit des affiches faites par l'IA.
0: C'est ça.
1: Désolé, c'est les mêmes couleurs, les mêmes machins. Mmh.
0: Les mêmes formulations aussi, en termes
1: phrases.
0: De texte. C'est incroyable, on grille direct.
1: Et c'est même pire.
0: Ouais.
1: Parce que vous créez des phrases... Mmh. Vous les diffusez sur les réseaux.
0: Bien sûr.
1: La personne suivante demande à l'IA de faire des phrases, elle vous sort votre phrase.
0: Voilà, c'est ça.
1: Alors finalement, c'est votre phrase qui se retrouve dans les autres choses. Photo, pareil. Alors c'est devenu un peu un truc uniforme.
0: C'est vos mots qui sont repris.
1: Ouais.
0: Pour au final, il n'y a pas de singularité.
1: Oui, la créativité se perd. Et...
0: C'est l'unicité dans la diversité.
1: Ouais. Mais c'est des métiers importants.
0: Oui.
1: Et tout ce qui est créatif est important. Alors, si on perd, nous, ce qui est créatif...
0: Si on perd notre authenticité,
1: exactement.
0: Qu'est-ce qui arrivera?
1: Exactement. La musique, bien sûr, que l'IA peut faire une meilleure musique ou une meilleure voix, ou je sais pas chanter, l'IA va chanter. Bon, même sans IA, ça se faisait avec Autotune. Hein.
0: Mais non, mais là, l'IA manque d'émotion encore à l'heure où je vous parle, en 2026. Il n'y a pas, on retrouve pas les mêmes émotions, les mêmes mimiques, en tout cas.
1: L'art, c'est partager, justement, une émotion.
0: Une émotion.
1: Bien dit.
0: Voilà.
1: C'est
0: ce qui rassemble.
1: Un joli mot.
0: Voilà, l'émotion, le paroxysme de l'émotion, l'émotion avec un grand E. Vous avez formé, pour revenir à cette partie de transmission, à la transmission, vous avez formé des DJ, vous l'avez dit, transmis ce que vous saviez. Il y a chez vous donc cette urgence à transmettre, aussi forte que l'urgence de créer. Est-ce que vous pensez que cette générosité dans la transmission, c'est parce que vous n'avez pas eu vous-même quelqu'un pour vous guider au début, à part Bernard Olivier?
1: Peut-être.
0: Parce que vous avez dû tout construire seul. Pas totalement seul, mais oui.
1: Oui, c'est vrai. Je me souviens, dans les années 80, être en train de marcher dans Port-Louis à chercher un sample dans tous les magasins qui vendaient des claviers. Mais sample, c'est quoi ça? C'est quoi? Bon. Et puis.
0: C'est la découverte.
1: Ouais, et puis
0: est-ce
1: je voyageais, j'étais en avance, je voyais des choses que. C'est vrai, je partageais que. Bon, en même temps, ça

0: été créé pas mal de choses. Mais pour moi, depuis le début, c'est un partage. Et...
1: Mais est-ce que vous transmettez pour réparer?
0: Je pense qu'il faut transmettre pour que tout soit meilleur. Si chacun garde pour soi le peu qu'il a réussi à apprendre, parce qu'on apprend jusqu'à la fin de notre vie, hein, surtout dans l'art.
1: Dans tous les domaines, j'ai envie de vous dire.
0: Oui, c'est vrai. On est toujours en train d'apprendre, à moins qu'on se dise, ouais, moi je sais tout.
1: Non.
0: Bon. Mais on
1: apprend. Ça, c'est pas la bonne attitude à adopter.
0: Exact. On apprend jusqu'à la fin. Mais je pense qu'en même temps, là où j'ai le plus appris, c'est en montrant à quelqu'un comment aller mixer, comment mixer. Il y a des choses que vous faites, allez, disons en musique, il y a des choses que vous faites que vous avez appris, vous vous êtes pas posé la question comment vous avez appris ça. Vous l'avez fait. Et puis après, quand quelqu'un vous dit, mais pourquoi ça? Ah ben, parce que ça.
1: Vous expliquez pourquoi.
0: Quand vous expliquez pourquoi, vous l'apprenez vous-même. Ouais. Vous dites, ah ben oui, ok, d'accord, évidemment, c'est ça. Alors, on apprend autant en montrant. Hein. C'est un partage, c'est vraiment un partage pour moi. Partager, apprendre, montrer et apprendre de l'autre. Il n'y a jamais eu de...
1: Vous êtes quelqu'un de généreux et cette générosité-là, on la ressent chez vous.
0: D'accord.
1: Mais je pense que déjà, comment vous parlez ce matin, vous avez fait de la radio et vous revenez, mais c'est vraiment, vous avez, je sais pas, une attitude vraiment positive. Vous parlez très bien, Pascal Pierre, enfin, je veux dire différemment, mais vous partagez des choses, il y a de l'émotion. Vous êtes sincère, c'est ce que je cherchais comme mot.
0: Oui,
1: vous êtes sincère.
0: Ça, d'accord.
1: La sincérité.
0: Oui, c'est important.
1: Donc ça rejoint un peu la générosité aussi.
0: Ouais. Et c'est des choses de plus en plus rares.
1: Et ça s'entend. Ça s'entend dans tout ce que vous faites, dans votre façon de parler, dans votre musique. Et je suis sûre que ça va perdurer pendant encore longtemps.
0: Ça, je ne sais pas, parce que partager. Allons dire que aujourd'hui, justement, ça va tellement vite, il y a tellement de choses que vous pouvez pas passer tout votre temps à faire un hobby, parce que aujourd'hui la musique est devenue un hobby, c'est plus un métier. Être DJ, c'est plus un métier. Être musicien, c'est plus un métier. On est tous obligés de faire autre chose à côté. Alors le temps que ça prend. Et quand on est perfectionniste et qu'on veut faire les choses bien en plus...
1: Ça prend énormément de temps.
0: On est obligé de prendre du recul. Alors, on change un peu sa façon de faire de l'art, faire des choses qui sont moins... qui prennent moins de temps et qui finalement sont moins visibles aussi. On fait des choses artistiquement, comme ce qu'on va faire au début, par exemple, de cette soirée, le 4 juillet, mélanger la création d'un mandala avec des fréquences.
1: C'est ça.
0: C'est pas quelque chose qu'on fait pour vendre, ça, c'est quelque chose qu'on fait parce qu'on a étudié, on a envie de s'exprimer et de partager quelque chose qui, au fond, est important, quelque chose qu'on peut pas expliquer.
1: Mais on va découvrir l'art sous toutes ses formes visuelles, sonores, entre autres. Dernière question, Pascal Pierre, 10h47 déjà, dans 40 ans cette fois-ci. Quelqu'un parle de Pascal Pierre, de ses sets, pas de ses productions, de ce qu'il a changé. Qu'est-ce que vous voulez que cette personne soit capable de dire?
0: Dans 40 ans? Je ne fais n'oublier moi
1: mais pas
0: ça.
1: Du tout.
0: 40 ans.
1: Mais 40 ans. Allez, 30 ans, 20 ans, des années plus tard.
0: Aujourd'hui, vous ne jouez pas pendant un mois quand vous arrivez, tout le monde vous dit le comeback.
1: Ouais.
0: Un mois.
1: Ouais.
0: Alors 40 ans.
1: Mais 40 ans, mais qu'est-ce que vous voulez? Qu'est-ce que vous voulez que les gens retiennent de vous, de votre carrière, de votre musique, de vous en fait?
0: Alors. Je sais que...
1: Je suis en train de creuser là, je veux ma réponse.
0: C'est difficile à dire ce que j'attends, à ce que les gens disent dans 40 ans, parce que je ne fais pas ça pour ça.
1: Mais qu'est-ce que vous aimeriez?
0: J'aimerais que... Et c'est pas... Là, je peux penser à d'autres pour pouvoir vous répondre. J'aimerais qu'il y ait plus... de reconnaissance envers des artistes qui ont fait des choses importantes. Que ce soit en créant de la musique ou même à la radio.

ce qui passe à la radio, qui vous font découvrir des musiques. Ouais. Ils éduquent des générations musicalement. Mmh. C'est une responsabilité aussi. Si celui qui est à la radio vous passe que seulement le tube que tout le monde adore et qu'il écoute depuis il y a un an, personne ne va apprendre quoi que ce soit artistiquement.

0: écoute que ça, désolé monsieur, si pendant 20 ans on va écouter que ça, il ne va plus rien rester. Allez, moi je vais jouer ça.
1: Mais ça, c'est fait partie de nos missions de la station de radio-télévision nationale.
0: Surtout nationale.
1: Exactement, informer, éduquer et divertir.
0: C'est le rôle d'une chaîne publique.
1: Absolument, et il y a des émissions pour tous les goûts. Il y a même, je pense, une émission sur la musique classique les dimanches. Il y a d'autres types de musique, d'autres genres qui sont proposés sur RM1.
0: C'est donc, comme un samedi soir, jouer de la psy-trance. On va vous dire, mais personne n'écoute ça. Il y a 10 personnes à Maurice. Bon, on en avait un peu plus.
1: Mais au moins proposer une musique et voir.
0: Il faut bien faire comprendre. À un moment, j'avais une émission qui s'appelait Pierre Rockstone et compagnie.
1: Oui.
0: C'était une émission de rock. Personne n'écoutait du hard rock.
1: Mais non, il y en a.
0: Maintenant. Mais pendant des décennies, il y a eu une émission rock qui jouait que du rock. Et j'ai rencontré plein de gens qui jouent du rock. Ils m'ont dit, à cause toi, ça.
1: Donc vous êtes la preuve vivante que ça marche.
0: Ça
1: finalement
0: marche.
1: Ça influence.
0: Ça influence.
1: On arrive à changer la perception des gens, du public en général, à travers nos émissions de radio, nos interviews et surtout nos musiques.
0: Nos musiques.
1: C'est
0: super important, mais on ne réalise pas. On peut passer simplement ce que tout le monde aime et puis ça s'arrête là. Mais c'est vraiment une... Et puis accepter de passer pour quelqu'un qui passe de la mauvaise musique. Parce que même vider une piste, moi je l'accepte, moi.
1: Non, mais après, il faut accepter.
0: Quand j'étais résident, je l'ai fait.
1: Mauvaise musique, encore une fois, ça c'est subjectif.
0: Oui, pour la personne,
1: qui
0: a l'habitude d'écouter quelque chose.
1: Ouais.
0: Pour elle, c'est pas bon tout de suite. Qui baisse, là. Ok, mais si vous jouez ça 6 mois après, on dit, ça va faire la vacances,
1: Joli. Mais je pense que la programmation actuelle, en tout cas, je parle pour RM1, il y en a pour tous les goûts, il y a tout type
0: exact.
1: De musique, il y a des musiques du monde, et là aujourd'hui on va passer du Pascal Pierre, de la musique autre, on va vous faire voyager. Ah,
0: c'est la première fois que ça passe à la radio, hein.
1: Cette musique-là, on a passé d'autres musiques de Pascal Pierre, mais là c'est important.
0: Ouais.
1: Voilà, donc en 2026 du Pascal Pierre, et je suis sûre que vous allez revenir avec d'autres genres, d'autres créations qui vont nous surprendre, pourquoi pas dans 20 ans cette fois-ci, dans 10 ans.
0: On verra bien.
1: On verra bien, mais c'est un bonheur
0: bien.
1: que je vous
0: cas,
1: souhaite.
0: Pour découvrir, le mieux, c'est devenir le 4.
1: C'est ça, information pratique pour bien clore cette interview, des infos...
0: Alors, il faut prendre les billets sur Otario. Les places sont limitées parce qu'on ne fait pas une grande soirée avec des milliers de personnes. Là, on rassemble les gens qui ont cette sensibilité-là. Ouais. Et les billets sont limités. Ils sont en vente sur Otario. C'est pour ça qu'il faut les prendre en avance si possible.
1: Dépêchez-vous.
0: Parce que peut-être qu'à la porte, il n'y en aura plus.
1: Ouais.
0: Et ça commence à 18h parce que, par expérience, j'ai beaucoup fait des warm-up.
1: Ouais.
0: Le début de la soirée qui pour moi
1: est
0: le warm-up.
1: Okay.
0: Vraiment le début de la soirée où quand les gens arrivent, ils dansent pas encore, mais il y a quelque chose. Et c'est ce warm-up-là qui met les gens et qui amène tout le reste de la soirée sans qu'on réalise.
1: C'est ça qui les met dans l'ambiance, en fait.
0: Ouais, et c'est un rôle très difficile parce que il faut ne pas éclater une piste, parce que c'est l'invité qui arrive après qui va le faire. Il faut être assez humble pour juste mettre tout le monde bien. Alors, j'ai fait des warm-up, et puis quand les gens, ils arrivent à 1h du matin, « Ouais, qu'il est apaisé !»
1: Ouais.
0: Fini, zoé.
1: Mais c'est ça. Donc, c'est une vraie organisation, c'est un travail d'équipe. Il faut se respecter entre musiciens, entre DJ, entre personnes qui évoluent dans ce domaine particulier. Pascal Pierre, c'est un réel plaisir de vous avoir dans cette émission.
0: Plaisir
1: vous avez
0: partagé.
1: Vu, on a un peu plus de temps maintenant, donc on a eu, je pense, 45 minutes là, déjà.
0: Excellent, ça passe vite.
1: Ça passe vite, trop vite. Vous revenez quand vous voulez, 40 ans quand même, à créer des espaces pour les autres, à la radio, une voix qui entre dans l'intimité des gens sans les voir, sur les dance floors, une musique qui pose les charges que la vie ordinaire impose, dans la musicothérapie, des fréquences qui atteignent ce que les mots ne peuvent pas. Et il nous a dit quelque chose, qu'il ne fallait pas de la musique pour les gens, qu'il crée des conditions pour qu'ils se permettent d'être plus légers, d'être plus profonds, d'être tout autre, n'est-ce pas ?
0: Oh, si je fais un album, je viens vous voir pour écrire les textes. Hein.
1: Mais venez quand vous voulez, mais ça me fait plaisir. Venant de vous, j'adore écrire. Je pense que ça s'entend. Merci beaucoup,
0: merci
1: d'être venu. Je reçois Chital Nanlal dans quelques petites minutes. On va clore avec du Pascal Pierre. Voici votre son Healings.

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1: Bonjour à vous, il est 11h.

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2: Voilà, il est 11h08, vous écoutez Interface Femme d'Action sur RM1. Le mandala en sanskrit, cercle, une forme qui revient dans toutes les cultures, toutes les traditions, toutes les spiritualités. Un cercle qui représente l'univers, l'équilibre, le retour à soi. Mon invité ce matin a fait de ce cercle sa vie entière, pas seulement son art, sa façon d'être au monde, de comprendre ce qui se passe en elle, de guérir, de transmettre. Elle s'appelle Sheetal Nonlal, elle a fondé Mandala by Sheetal il y a 10 ans, et le 4 juillet, elle sera sur la scène de Legends Musical Reconnection aux côtés de Pascal Pierre pour une performance live où son art et sa musique naîtront ensemble en temps réel devant le public. Sheetal, bonjour.
3: Bonjour, bonjour Mailing.
2: Comment ça va ce matin?
3: Très très bien.
2: Bienvenue chez nous dans Interface Femmes d'Action. Votre première fois, on se connaît, j'ai tendance à vouloir te tutoyer, mais on se connaît, donc on va vous voyez les gens. Voilà, on est à l'antenne, c'est comme ça, le professionnalisme qui prime. RM1, donc ça vous plaît le studio?
3: Ah j'adore, j'aime bien les couleurs aussi.
2: Magnifique. Les couleurs?
3: Oui.
2: Vous sentez bien?
3: Le bleu, ça donne
2: un peu de peps.
3: Ouais, plus de fraîcheur, je veux dire.
2: Plus de fraîcheur, le bleu de l'océan. Je voudrais commencer par quelque chose de très simple, Sheetal. Un mandala, c'est un cercle, je l'ai dit, une forme fermée sur elle-même. Et pourtant, vous en avez fait quelque chose d'ouvert. De la guérison, du partage, des ateliers, des performances. Alors,

0: Comment une forme fermée devient-elle un outil d'expansion?
1: Alors, par rapport à des cercles, alors les cercles sont dans toutes les cultures, on les voit partout, les cercles. Et moi, j'ai essayé de partager l'art. Je l'appelle mandala art. C'est ma façon d'exprimer l'art et le partager dans différentes formules.
0: De différentes façons.
1: Oui, exactement. Avec les enfants, dans les ateliers, dans les exhibitions. Et aussi, j'ai même utilisé mes mandalas dans les événements comme déco,
0: ouais.
1: Dans les fêtes comme déco, pour ajouter une touche...
0: personnelle.
1: Exactement.
0: Et est-ce que, parce que aussi, le cercle n'est pas une frontière, c'est un centre.
1: Voyons.
0: Est-ce que le mandala vous a appris que, ce que c'est que de revenir au centre de soi?
1: Ah si, si. Les mandalas, quand je confectionne mes mandalas, c'est vraiment un moment à moi où je me détends, je retrouve moi-même pendant que je joue avec les fils de mes mandalas. Et maintenant, je mélange les mandalas avec de la musique.
0: C'est encore autre chose.
1: C'est encore autre chose.
0: C'est une autre expérience, ouais. Que vous allez nous proposer. On va y revenir, mais vous avez 16 ans, vous faites déjà de l'art abstrait, une première exposition, c'est tôt, c'est précoce même. Qu'est-ce qui était déjà là à 16 ans? Qu'est-ce que vous cherchiez dans l'art que vous ne trouviez pas ailleurs?
1: Alors, quand j'étais à l'école, très jeune, je faisais de l'art. Alors, à l'école, surtout ici,
0: ouais.
1: on est censé de vraiment respecter... les normes, voilà.
0: Il y avait pas mal de contraintes.
1: Exactement. Et moi, je n'aimais pas vraiment dessiner tout ce qui est réaliste. Mmh. Alors, j'aimais plus tout ce qu'il y a d'optique, d'abstrait,
0: ouais.
1: Ou dessiner les gens, mais à ma façon, mais pas vraiment en mode réaliste.
0: Ouais. Et l'abstrait, pour vous, c'était cette liberté de dire quelque chose?
1: Exactement, de m'exprimer librement à ma façon, d'exprimer les dessins à ma façon.
0: Mm-hmm.
1: Et j'ai de la chance, merci à ma mère qui m'a donné de la chance.
0: On la salue d'ailleurs.
1: Oui, un petit coucou. Et c'est elle qui m'a poussée, m'a motivée, parce que je ne le retrouvais pas à l'école.
0: Oui.
1: Et elle m'a inscrit à des cours au Centre d'expression française, mm-hmm. à Kepi.
0: Mm-hmm.
1: Et là, j'ai retrouvé M. Salim Kodabokus, qui, oui. était mon prof à l'époque, qui a fait ses études en Sorbonne.
0: Mm-hmm.
1: Alors, il voyait déjà...
0: À Paris.
1: Oui, il voyait déjà mes cahiers, ce que je faisais. Il me dit, ben voilà, si tu aimes faire ça...
0: Bah, fonce.
1: Fonce, dessine des lignes, dessine des cercles. Et voilà, à 16 ans, j'ai fait mon premier expo là-bas.
0: Ouais. Et après cette première exposition, des années plus tard, il y a eu l'Inde, un voyage. Et quelque chose change chez vous, pas seulement votre technique artistique. Vous, qu'est-ce qui s'est passé là-bas?
1: Alors, l'Inde, c'était... c'était mes rêves d'aller en Inde. C'était... rêve d'une gamine.
0: Et rêve qui se réalise, qui se concrétise.
1: Exactement, c'était un solo trip que j'ai décidé de le faire. J'ai travaillé dur, j'ai dit je vais y aller.
0: C'est maintenant ou jamais.
1: Oui, c'est maintenant ou jamais. Et direction l'Inde. Alors déjà l'Inde, c'est plein de couleurs, les traditions, plein de choses à découvrir.
0: Et qu'est-ce que l'Inde vous a appris? Enfin, qu'est-ce que vous avez appris là-bas?
1: Alors, j'étais à Vrindavan, j'ai vu des façades remplies avec des cercles, des couleurs...
0: Des motifs.
1: Des motifs. Oh, j'étais figée, mais c'est quoi?
0: Mm-hmm.
1: C'est quoi ces cercles?
0: C'est beau.
1: C'est beau, magnifique. Et là, on m'a dit que c'est des lettres, mm-hmm. spirituelles,
0: mm-hmm.
1: qui ont été traduites,
0: mm-hmm.
1: Par des dessins. Et voilà...
0: Et ça vous a impressionné?
1: Exactement, j'ai fait des recherches par rapport à tout ça. Et ça existe dans vraiment toutes les cultures. Le bouddhisme, l'hindouisme et plein d'autres, même sur le Coran, mm-hmm. Sur le livre.
0: Mm-hmm.
1: C'est des cercles.
0: Donc il y a des formes, si je comprends bien, qui parlent directement à quelque chose de profond en nous?
1: Si, notre cerveau, mm-hmm. si c'est... C'est des cercles,

0: que... Ouais.
1: Mais c'est vrai que le cercle, il existe... enfin, c'est une des formes qui existe dans toutes les traditions.
0: Exactement, oui.
1: Et c'est une forme qui répond aussi à quelque chose d'universel dans l'être humain, quelque chose qui cherche le centre, comme je le disais juste avant, l'équilibre, le retour. Mm-hmm. Et puis le retour, en parlant de retour, décembre 2015, votre première collection de mandalas. Vous la présentez avec la musique de Pascal Pierre, Sunset Karma, Bombay Night, Lumière, Son, Art autour de la nature. C'est votre première apparition dans cet univers-là. Qu'est-ce que vous vous rappelez de ce moment-là? Et pas l'événement, mais ce que vous avez ressenti, vous?
0: Alors, je voulais faire découvrir une expérience particulière pour le public mauricien qui venait à cette soirée. Ma collection, c'était le Spiritual Awakening, qui était fait au toit des arbres avec des lumières spécifiques. Alors, il y avait des mandalas autour des arbres et pour l'ouverture...
1: Pour l'éveil spirituel.
0: Exact. Et Pascal Pierre qui jouait à côté pour l'ouverture de l'événement. Mais c'était une exhibition de mes mandalas dans la nature, autour des arbres, avec des couleurs. Et c'était la nuit. Et aussi, c'était un full moon, comme l'énergie, tout le monde se sentait bien au moment. Il y avait des espaces que tout le monde peut s'asseoir et admirer les œuvres et vraiment avoir une expérience particulière. Comme chaque personne le ressent différemment. Certaines personnes aiment bien les mandalas rouges, d'autres qui préfèrent le bleu ou autre.
1: Mais est-ce que c'est à ce moment-là que vous avez compris que l'art du mandala et finalement que l'art du mandala n'était pas fait pour les murs?
0: Oui, aussi, on peut dire ça. Moi, je voulais exprimer des cercles. Alors, les ramener à Maurice, qui était différent, je ne pouvais pas ramener les murs, les façades que j'avais vues en Inde à Maurice. Alors, j'ai décidé...
1: Ça aurait été super, malgré tout.
0: Oh, malgré tout, oui, j'ai... Dommage.
1: Pas encore, c'est pas encore possible. Maintenant, peut-être que ça va changer dans les années à venir.
0: On ne sait jamais. Et du coup, j'ai essayé d'exprimer les cercles à ma façon. À cette époque, il y avait les capture-up des rêves qui étaient très, très tendance. Et tout le monde était accro, tout le monde était... Mais qui vendaient très, très cher ici. Et j'ai partagé avec les enfants, alors fabriquez vos propres petits cercles. Ouais. Mais à votre façon, rajoutez des petites touches.
1: Les dream catchers.
0: Oui, les dream catchers. À l'époque, c'était vraiment tendance. Qui encore, il y a des gens qui les tatouaient sur la main, les dessinent. C'est encore ça. Mais moi, c'était ma façon de les faire en mélangeant les captures des rêves et mes mandalas.
1: C'était un tout.
0: Oui, voilà.
1: Entre 2015 et 2022, expositions, ateliers, événements, Mandala by Sheetal existe et se développe. Et puis, 2022, vous décrivez cette période comme un retournement, un moment où vous renouez avec votre passion comme si quelque chose s'était éloigné. Les chemins de guérison commencent toujours par quelque chose, c'est sûr. Et qu'est-ce qui s'était passé alors?
0: Alors, pourquoi je l'appelle le Healing Journey en 2022? Alors, pendant tout ce temps-là, je voulais mélanger de la musique et de l'art, de mandala art, ce que je faisais pour donner une expérience unique. Et là, c'est là où j'ai...
1: Un autre sens, en fait.
0: Voilà. C'est là où j'ai frappé à la porte de Pascal Pierre pour le demander à l'aide. Tout le monde me dit, c'est lui la référence, si tu veux apprendre.
1: Le gourou.
0: Oui, le gourou, on va dire.
1: Qui nous regarde de loin, de l'autre côté de la régie. On le salue, voilà. Il était là juste avant.
0: Oui, j'ai frappé à sa porte pour demander à l'aide parce que j'ai essayé de travailler avec plusieurs personnes...
1: Mais ça n'a pas fonctionné.
0: Ça n'a pas fonctionné et ce n'était pas ce que je cherchais. Je voulais composer mes propres musiques, apprendre aussi. C'est pas, on ne compose pas des musiques
1: comme ça,
0: mais vraiment d'apprendre. Parce que je cherchais ces petites touches et d'apprendre comment ça fonctionne. Ou même mixer, mélanger. Mais je voulais le faire moi-même au début.
1: Et vous l'avez trouvé, cette connexion avec Pascal Pierre, votre mentor. Et
0: je vais dire ça.
1: Vous dites aussi que vous avez exploré la musicothérapie à travers les mandalas, que l'art et la musique ensemble sont devenus un cheminement de guérison. Alors concrètement, qu'est-ce que ça veut dire ? Je vous cite là, c'est l'une de vos phrases dans l'une des interviews que j'ai retrouvées sur Internet. Alors comment

0: on guérit en dessinant des cercles.
1: Alors, je vais dire pas des expériences personnelles. Même moi, je passais par des moments vraiment durs, ma santé, moi-même, j'étais pas bien. Je cherchais the inner peace, the mental peace, qui est dur.
0: La paix intérieure.
1: La paix intérieure, j'ai les découvert. On découvre pas ce journey, c'est...
0: C'est tout un cheminement.
1: Oui, c'est un healing journey, je l'appelle notre...
0: C'est un processus, c'est un voyage.
1: Exactement, the healing journey. Et je l'ai appris de moi-même et je l'ai vécu comme moi, je suis encore le faire. Et c'est par rapport, pendant que je fais mes mandalas, je joue avec les fils, les couleurs et avec de la musique in the background. Comme, et c'est là où je me sens apaisée, je me sens bien dans mon petit monde.
0: Donc c'est aussi physiologique. Parce que le corps répond à ces fréquences-là, ce que vous faites. Le cerveau entre alors dans des états différents selon le type de son qu'il reçoit. Pascal Pierre nous en parlait tout à l'heure. Et dans ces états, quelque chose peut se déposer, se libérer, se transformer. Est-ce que c'est ça?
1: Oui, c'est exactement ça. Quand vous écoutez de la musique et je confectionne les mandalas en même temps, Je me sens bien, apaisée, et aussi, oui.
0: Bien dans votre corps, bien dans votre tête aussi.
1: Exact.
0: Vous animez aussi des ateliers depuis des années, notamment pour les jeunes. Alors, comme Pascal, qu'est-ce que le mandala apprend à un enfant ou à un adolescent que l'école n'apprend pas?
1: Alors, c'est de s'exprimer à sa façon, parce que dessiner, par exemple, dessiner des cercles, les tout-petits peuvent dessiner des cercles, c'est pas parfait, on cherche pas la perfection, c'est de s'exprimer librement. Je suis...
0: C'est l'absence de jugement aussi.
1: Aussi, parce que surtout les parents ou les profs vous disent « Ah, pourquoi c'est comme ça? Les cercles, c'est vraiment des cercles parfaits. » Mais un enfant ou même des adultes peut s'exprimer ou dessiner des cercles à leur façon, ou mettre des choses à l'intérieur du cercle.
0: Donc il n'y a pas une façon de faire qui est juste et une autre qui est fausse. Le mandala ne fonctionne pas comme ça.
1: Exactement.
0: Et ça ne va pas changer du jour au lendemain.
1: Oui, il y a des gens qui s'expriment des mandalas avec des fleurs ou des dessins en toutes ses formes et exprimer des cercles à leur façon, vraiment.
0: La liberté d'expression, encore
1: je
0: une
1: prime.
0: Fois. 10 ans de mandala by Sheetal. Alors, qu'est-ce que vous avez appris sur vous-même en 10 ans de mandala? Sur vous.
1: Alors, sur moi, difficile. mais plein de choses. Ça m'a appris à découvrir moi-même. Et aussi d'être forte, d'exprimer à votre façon. Je prime toujours ça. Tout le monde va vous juger, va vous dire non, c'est comme ça, mais non, il faut foncer et dire c'est ma façon d'exprimer des choses, que ce soit l'art, que ce soit la musique, que ce soit autre chose, ou même la façon de penser. C'est vous, c'est ça qui fait votre identité.
0: C'est ce qui vous rend unique.
1: Exactement, surtout en tant que femme, c'est la voix d'une femme. C'est ma voix, c'est moi.
0: C'est mon cheminement, effectivement.
1: Exact.
0: Le 4 juillet, Legends, vous êtes sur scène avec Pascal Pierre. Vous commencez du moins à 18h. Vous créez un mandala en temps réel devant un public pendant qu'il joue. Ce n'est plus seulement de l'art, c'est une performance. C'est votre processus créatif exposé dans le moment même où il se produit. Il n'y a pas de correction possible. Il n'y a pas de deuxième chance. Est-ce que vous avez peur de ça?
1: Alors, c'est la première fois que je vais être sur scène.
0: En plus.
1: Et pas seule et accompagnée. C'est une expérience unique que j'ai envie de partager. J'ai hâte de vraiment partager tout ce que j'ai fait. Je le fais toujours chez moi, mais jamais en live.
0: Mais qu'est-ce que vous ressentez là maintenant?
1: Oh, de la joie.
0: De la joie.
1: Oui, c'est de la joie.
0: Vous n'avez pas peur?
1: Non, pas vraiment. J'ai vraiment envie de partager tout ce que j'ai appris, tout ce que j'ai fait pendant 10 ans. Et vraiment, live, c'est une
0: expérience. Là, c'est la consécration
1: ouais.
0: de tout votre...

0: travail, de votre art. Et comment ça va se passer concrètement? Pascal nous a donné quelques détails. Vous et Pascal sur la même scène, qui guide l'autre? Est-ce que c'est lui qui vous amène quelque part avec son son? Ou est-ce que c'est votre geste qui influence sa musique?
1: Alors, sur scène, oui, on va dire sa musique. Parce que la composer par rapport aux fréquences. Et moi, je vais jouer par rapport à des couleurs. Alors, il a des sets de musique qui sont par rapport à des fréquences spécifiques. Mmh. Et moi, je le ramène à des couleurs spécifiques. Mmh. Par exemple, comme le rouge. Moi, je vais jouer par rapport à des fréquences et des couleurs. Et alors, je vais changer de fil. Mmh. Mais d'habitude, je vais vous dire, quand on répétait, c'est ça. Je change de fil par rapport à des couleurs et ces fréquences de musique. Alors, c'est lui qui me guide.
0: Lors d'une interview, vous avez parlé de Sinet, je ne me trompe pas, j'espère que je prononce ce mot correctement, cette façon de voir les sons en couleur. Vous venez de nous en parler également. Est-ce que c'est quelque chose que vous avez toujours eu ou est-ce que le travail avec les mandalas l'a développé? Cette façon de voir les sons en couleur, les fils, etc. Comment est-ce que vous savez que cette couleur-là, ça va aller avec telle musique, telle fréquence, tel son, telle vibration?
1: Ah ah, bonne question. C'est aussi par rapport à des gens. Par exemple, si quelqu'un est tendu ou angoissé, il voit le rouge qu'il appelle. Par exemple, le rouge qui est toujours relié à l'amant. Tout ce qui est rouge, ouais. c'est alarmant.
0: Ça signifie l'urgence.
1: L'urgence, voilà. Et le bleu, ça vous apaise. Comme plein d'autres couleurs.
0: Comme ce studio.
1: Oui, comme ce studio. Le bleu, c'est...
0: C'est la couleur de la positivité.
1: Positivité, ça...
0: Comme le vert.
1: Oui, c'est de la fraîcheur. Moi je le décris, votre studio, comme ça donne vraiment de la fraîcheur, du bleu.
0: Vous vous sentez bien.
1: Bien.
0: C'est l'essentiel.
1: C'est comme l'océan. Mmh. Aussi.
0: Voilà, ça, on nous l'avait jamais dit, mais effectivement, RM1. L'océan.
1: Ouais.
0: Femme d'action, vous êtes une femme qui a construit quelque chose. Mandala by Sheetal existe depuis 10 ans, des collections, des expositions, des ateliers, des collaborations. Est-ce que vous pensez comme entrepreneur ou ce mot ne vous correspond pas?
1: Alors, entrepreneur, pas vraiment. Je vais dire créatrice, même pas artiste. Je vais dire créatrice des petites choses. J'aime bien créer quand je... Et recycler tout ce que je vois et d'essayer de créer des choses par rapport à tout ce qui traîne. Et je vais dire créatrice.
0: Créatrice, tout simplement.
1: Tout simplement.
0: Et non pas entrepreneur, parce que ce mot, en même temps, ne dit pas tout. Et vous avez construit quelque chose et vous adorez créer.
1: C'est ma passion.
0: C'est votre passion.
1: C'est ma passion qui m'a ramené où je suis aujourd'hui. C'est par rapport, j'ai commencé avec les petits mandalas pour moi, pour partager. Parce que à l'époque, les captures des rêves étaient très très chères. Ouais. Je voyais ça exorbitant pour les parents d'acheter ça pour les enfants. Et j'ai commencé.
0: C'était hors de prix.
1: Oui, c'était hors de prix. Et c'est comme ça que j'ai débuté. Tout le monde me dit, ben voilà, de mélanger les décos de mandalas dans les fêtes. Et c'est comme ça que j'ai fait plein d'exhibitions et
0: d'activités.
1: D'activités, voilà.
0: Entre autres.
1: Entre autres, ouais.
0: Dans 10 ans, alors, quand quelqu'un parle de Sheetal Nandlal, de Mandala by Sheetal, qu'est-ce que vous voulez que cette personne soit capable de dire? Un peu la même question que j'ai posée à Pascal Pierre, mais comme il est de l'autre côté, je pense qu'il attend votre réponse avec la plus grande impatience, pas sur vos œuvres, sur ce que votre présence a changé.
1: Alors, ce que je dis toujours, même 10 ans après, 20 ans après, ce que j'ai envie de faire entendre, c'est vraiment de vous exprimer à votre façon. Que ce soit les enfants, que ce soit les adultes, mais exprimer la liberté d'expression.
0: Faites entendre votre voix.
1: Oui, votre voix, votre art, votre musique... Vas-y, lancez-vous. Si y a des gens qui vont apprécier, mais si quelqu'un vous décourage, vous dit « Mais c'est quoi ?» Comme moi, j'étais à l'école, quand je faisais l'art optique, j'étais très jeune.
0: Ouais.
1: Je dessinais des lignes, tout le monde ne comprenait pas. C'était quoi? C'est quoi ces lignes, l'art optique? Mais je n'ai pas arrêté là. C'est là quand j'ai commencé.

0: Il y avait des gens, ma mère était derrière moi qui poussait, voilà.
1: Vas-y. La persévérance, c'est la clé de la réussite et le soutien
0: exact.
1: De ses proches. Ça change tout, ça fait la différence.
0: Ça change tout. Moi, j'ai eu de la chance d'avoir une mère qui me supporte, qui, elle était toujours derrière moi. Elle était
1: stylée. Elle vous encourageait.
0: Oui, elle était styliste, alors elle valorisait l'art. Et du coup, quand je dessinais des nids ou jouais avec des fils, elle me disait pas joue pas avec ça.
1: Ouais.
0: Elle me laissait jouer, elle me laissait toucher, découper, faire plein de choses.
1: Ouais.
0: Et bah c'est là. Mais il y a beaucoup de monde, ils ont pas cette chance. Mais il faut toujours foncer si vous voulez vous exprimer, vas-y.
1: Croyez en vos rêves et croyez en vous.
0: En vous, surtout.
1: C'est le plus important, n'est-ce pas?
0: Exact.
1: Un dernier mot donc pour les femmes qui nous écoutent ce matin et qui portent quelque chose de lourd, qui ont mis de côté ce qui les nourrit, qui se sont perdues quelque part.
0: Alors, la vie est courte, de chérir chaque moment, chaque instant, chaque souffle, j'ai dit, et vivre like...
1: As if there's no tomorrow.
0: Oui, mais vive de votre passion, de ce que vous voulez faire. To build yourself. Alors, même si vous êtes malade, même si vous êtes jugé par des autres, mais non, believe in yourself. Believe in yourself, even for healing. Vous êtes malade, vous vous sentez pas bien, ou les gens vous disent, oui, vous êtes pas jolie, vous êtes gros, vous êtes mince, vous êtes ceci.
1: Mm-hmm.
0: Ne, believe in yourself. The beauty in someone finds. In themselves.
1: And don't listen to others, listen to yourself.
0: Yes, listen
1: to... On va clore cette émission sur cette belle note inspirante. Chital Nonlal, merci d'être venue nous voir ce matin. Merci d'être venue ici dans notre studio à Moka RM1. On va se retrouver très prochainement, j'en suis sûre, que nous allons faire d'autres interviews ensemble. Merci d'être venu. Donc, chers auditeurs, un cercle, une forme qui revient dans toutes les cultures, toutes les spiritualités depuis la nuit des temps. Et une femme qui en a fait son langage, son chemin, son outil de guérison. Voilà, 11h passées de 31 minutes, fin de votre interview Interface Femme d'Action. Je vous retrouve dans 2 jours, même chaîne, même heure, pour d'autres aventures radiophoniques. D'ici là, portez-vous bien et ciao ciao.

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1: Bonjour, il est midi.

0: Le journal de la mi-journée avec vous, Achib Achou. Achib, bonjour.
1: Bonjour Méline, bonjour à tous.
0: On démarre avec les titres.
1: Le dossier Chagos revient au cœur de l'actualité après le dépôt d'un texte au Parlement britannique visant à bloquer toute rétrocession à Maurice, une initiative individuelle qui ne reflète pas la position officielle du gouvernement britannique. L'inflation reste une préoccupation majeure à Maurice. Selon une enquête de la Banque de Maurice, les opérateurs économiques prévoient une inflation de près de 5,3% d'ici décembre. Comment le Métro Express assure sa fiabilité au quotidien? Immersion au cœur des équipes qui veillent sur votre confort et votre sécurité. C'est le grand format de ce journal. Et en République démocratique du Congo, l'OMS fait état de plus de 900 cas suspects d'Ebola. Un nouveau développement fait parler de lui dans le dossier Chagos, mais attention aux approximations. Non, le gouvernement britannique n'a pas déposé de nouveau projet de loi pour verrouiller la souveraineté de l'archipel. Il s'agit en réalité d'une initiative purement individuelle, un Private Members Bill, c'est-à-dire une proposition de loi et non un projet de loi déposé par un parlementaire de la Chambre des Lords, ici Lord Ware of Ballyholme, de son vrai nom Peter James. Ce texte vise à bloquer toute rétrocession de l'archipel à Maurice en exigeant le feu vert préalable des Chagossiens et du Parlement britannique, mais il pourrait ne même pas être lu. Les détails sur la portée réelle de ce texte, intitulé British Sovereignty Protection Chagos Islands Bill, avec Jean-François Lecning.
2: Il faut se garder de confondre vitesse et précipitation. La proposition de loi qui sera présentée le vendredi 5 juin prochain n'émane pas du gouvernement britannique, mais bien d'un parlementaire siégeant à titre individuel, Lord Ware of Ballyholme. Une nuance capitale qui change tout à la portée politique de la démarche. En clair, nous sommes face à ce que le jargon westministérien appelle une proposition de loi d'initiative parlementaire et non un projet de loi de l'État. Pour que ce texte arrive sur la table, il a d'abord fallu passer par la loterie législative. Chaque début de session, la Chambre des Lords organise un tirage au sort officiel pour sélectionner et classer les 25 propositions individuelles qui auront le droit d'être débattues. Pour cette session 2026, l'exercice s'est déroulé le vendredi 15 mai dernier et le texte de Lord Ware sur les Chagos a été tiré en 10e position. S'il s'agit d'un coup d'éclat politique certain de la part de ce Lord issu du parti unioniste nord-irlandais, sa chance de passer l'étape des débats reste soumise au calendrier. Autrement dit, elle est minime. À ce stade, l'accord cadre entre Port-Louis et Londres n'est donc pas menacé par une contre-offensive du gouvernement britannique.
1: Je vous le disais, l'inflation reste une préoccupation majeure à Maurice. Selon la dernière enquête de la Banque de Maurice, beaucoup d'acteurs économiques pensent que les prix vont continuer à prendre l'ascenseur dans les prochains mois, ce qui évidemment va directement impacter le pouvoir d'achat des Mauriciens. D'après les opérateurs économiques interrogés dans cette enquête de la Banque de Maurice, l'inflation pourrait tourner autour de 5,3% d'ici décembre 2026. Adrien Valère.
3: La Banque de Maurice a publié les résultats de son enquête sur les attentes d'inflation pour mars 2026. L'inflation, c'est tout simplement la hausse des prix quand les prix augmentent au supermarché, à la station-service ou pour certaines factures, l'argent perd un peu de sa valeur. Avec la même somme, on achète moins de choses qu'avant. L'étude a été menée auprès de 200 acteurs économiques avec un taux de réponse de 57%. Dans cette enquête, près de la moitié des personnes interrogées estiment que le niveau actuel de l'inflation reste élevé. Près de 36% le jugent approprié alors que 14% le considèrent comme bas. Selon les répondants, cette inflation s'explique surtout par des facteurs externes comme les prix mondiaux et le coût des importations. Il y a aussi l'effet du taux de change de la roupie ainsi que certains problèmes d'approvisionnement au niveau local. Le rapport montre enfin que les attentes des acteurs économiques restent élevées pour les prochains mois. L'inflation moyenne attendue est de 4%.

0: 4,8% en juin 2026, 5,3% en décembre 2026 et 5,1% en février 2027. Sur 5 ans, il est attendu autour de 4,7%.
1: Le vol MK844 d'Air Mauritius qui devait quitter Cape Town pour Maurice le dimanche 24 mai accuse un retard en raison d'un problème technique sur l'appareil. Dans un communiqué émis ce lundi, la compagnie indique que les passagers concernés ont été pris en charge et logés à l'hôtel malgré une disponibilité limitée des chambres à Cape Town. Air Mauritius dit chercher des solutions pour permettre aux passagers de regagner Maurice dans les plus brefs délais. Depuis son introduction fin 2019, le métro express joue un rôle clé dans le transport public à Maurice. Chaque jour, des milliers de passagers utilisent ce mode de déplacement moderne et rapide. Mais derrière son bon fonctionnement, plusieurs équipes veillent au respect des règles et à la sécurité des usagers. Nos journalistes Nijman Arena Reddy et Lovina Sophie ont rencontré l'équipe de métro express. Reportage.
2: Sur le terrain, plusieurs professionnels assurent le bon fonctionnement du métro express. Parmi eux, les inspecteurs du transport, comme Priti Chatilok, qui travaille à Vakwa depuis 5 ans. Elle vérifie les tickets, carte MiCard et paiement via MyTMoney. L'équipe compte environ 30 ticket inspecteurs, dont 15.
3: On a bien différents MiCard aussi qui nous vérifient. Et bien, le passager a resté dès la ligne jaune. Le matin, quand on commence mes services, me tirant compte un monsieur là et il est parti un ticket avec lui.
2: La sécurité et la fiabilité du métro express reposent aussi sur les ingénieurs. Tiran Kumar Sumaru, ingénieur depuis 5 ans, explique que la maintenance est effectuée chaque matin et soir après le service pour vérifier rails, rames et infrastructures.
4: Tous les jours, on a maintenance. On fait une maintenance qui nous fait pendant la journée et pendant la nuit. Aussi, la vérification des trains avant qu'ils nous débutent le service le lendemain. Donc, bien évidemment, le moment qu'il y a n'importe quelle anomalie qui est reposée, on a intervention de différentes équipes.
2: Anders Ocharos, train captain, indique qu'un test d'alcoolémie et les vérifications de système sont effectués avant chaque service. Il souligne aussi une hausse de la fréquentation aux heures de pointe, soit entre 7h et 9h et entre 16h et 18h avec des caméras pour renforcer la sécurité.
5: Là, bien sûr, ce qu'il fait, nous informe la tour de contrôle, centre d'opération. Là, c'est lui qui prend contact avec la police.
2: Grâce à ses équipes, le métro express continue d'assurer un service moderne, fiable et sécurisé à travers les villes du pays.
1: Maurice accélère sa mutation technologique via le Digital Innovation Profile. Cette stratégie nationale vise à structurer l'écosystème numérique du pays. Selon le ministre des TIC, Avinash Ramtohol, ces derniers mois ont été marqués par l'essor fulgurant de la fintech et l'adoption massive des paiements mobiles. Priorité est donnée au renforcement des infrastructures et à la sécurisation des plateformes financières en étroite collaboration avec la Banque de Maurice pour stimuler l'innovation locale. On écoute le ministre Avinash Ramtohol.
6: Le but fait tout cela pour nous capables d'augmenter le GDP contribution of the ICT sector to our economy. Et c'est ça, la reconstruction économique encore une fois. Parce que moi, je te dis, à l'époque, quand le président, en l'année 2025, tu propose, tu amène devant le government programme et nous tu fais le ICT blueprint, là-dedans, nous tu mettais qui le ICT will be the digital bridge towards economic reconstruction. Et c'est ça, nos missions, et c'est sur ça que nous peut travailler.
1: Aujourd'hui, c'est la journée mondiale du football, un sport qui a su, au fil des années, s'imposer à travers le monde comme un langage universel. À Maurice, cette passion faisait vibrer autrefois des milliers de supporters au stade Georges V, des supporters d'équipes aujourd'hui disparus et pourtant profondément encore ancrés dans l'ADN des Mauriciens. Fire Brigade, Hindu Cadets ou encore Muslim Scouts, pour ne pas citer qu'eux. Mais aujourd'hui, la flamme s'est éteinte pour Ashley Mokoudé, l'ancien buteur émérite du Grand Sunrise et de la sélection nationale des années 80-90. L'heure est venue de miser sur une nouvelle génération de joueurs et leur transmettre les vraies valeurs du football, la discipline et le respect. Ashley Mokoudé répond à Adrien Valère.
7: Il m'éveille du temps 7h en matin, il a le travail, il commence au travail 8h, pas 9h. Il finit vers 5h l'après-midi, parce qu'il est KO, hein, parce qu'il est fatigué. Ou pas mettre un entraînement méthodique, poussé au niveau physique. Et s'il peut mange bien, peut une bonne hygiène de vie, comment on dit, etc. Tout ça, un footballeur, ça coûte de l'argent.

0: aujourd'hui. On a une bonne équipe de football dans Maurice. Nous disons, prépare du même footballeur avec certains professionnalistes. Ben, jeune footballeur, il ne faut pas fumer, il ne faut pas boire. Nous avons inculqué la culture qui nous est avec cette génération de jeunes qui nous est actuellement. C'est une génération finie. Nous avons pris une nouvelle génération jeune, inculqué les bonnes valeurs du football, le respect. Mais puis, me trouver beaucoup de matchs, il y a ben problème, ben bagarre. C'est un peu, vous pouvez dire qu'il y a un spectateur d'un stade qui n'a ben bagarre. Imaginez-vous si il y a 20 000, le spectateur devant 20 000 du monde. On va connaître c'est quoi le problème qui vient, c'est un problème de respect envers l'arbitre, où l'arbitre n'est pas fair and free, comme on dit, il y a n'importe qui l'arbitre fait rien. Mais un paquet d'affaires, vous allez revoir. Il y a beaucoup d'affaires, vous allez revoir. Mais c'est la fédération, et ben membre, ben dirigeant, ben équipe. Je vous ai un conseil. Moi, je suis quelqu'un là, moi, dans Sunrise pendant une vingtaine d'années. Je suis là, mon cas, mais je dis à beaucoup de choses.
1: En République démocratique du Congo, plus de 900 personnes sont soupçonnées d'avoir contracté la fièvre hémorragique Ebola. L'annonce a été faite dimanche soir par le directeur général de l'OMS. À ce jour, 101 cas ont été confirmés alors que les opérations de surveillance se poursuivent dans le pays. Selon le dernier bilan communiqué samedi par le ministère congolais de la Santé, l'épidémie aurait déjà fait 204 morts sur 867 cas suspects. Ce qui nous amène à la fin de ce journal. Merci de l'avoir suivi. Merci à Nitoucha à la réalisation et Yadj à la technique. Retrouvez Vikash Bagiretti pour l'actualité sportive.
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3: Le journal de la mi-journée vous a été présenté par Hachi Bachu, place sport, football en Angleterre. Après 22 ans d'attente, Arsenal a enfin pu soulever le trophée suprême en Angleterre. Donc, c'est à Selhurst Park que la coupe récompensant le champion a été présentée aux Gunners. Après avoir terminé 3 saisons en tant que dauphin, Mikel Arteta mesure maintenant les efforts et les sacrifices derrière ce succès. Arsenal termine par une victoire 2-1 en déplacement face à Crystal Palace grâce au but de Gabriel Jesus et de Noni Madueke. Avec seulement 27 buts encaissés, les Gunners terminent avec la meilleure défense de Premier League. La finale de la C1 face au Paris Saint-Germain les attend samedi prochain. Manchester City a clôturé sa campagne avec une défaite à domicile 1-2 face à Aston Villa. Un vibrant hommage a été rendu par les supporters des Sky Blues à Pep Guardiola qui faisait ses adieux après plus d'une décennie passée à la tête des Citizens et les 20 trophées collectifs remportés. Bernardo Silva a aussi été ovationné pour son dernier match avec Manchester City qui enlève aussi le titre de meilleure attaque avec 77 buts et le trophée de meilleur buteur qui est allé à Erling Haaland. Les Villains, eux, se sont accrochés à leur 4e place. Manchester United termine sur le podium à 14 points du champion. Les Diables Rouges sont partis battre Brighton 3-0 avec des buts de Patrick Dorgu, Brian Mbeumo et Bruno Fernandes. Ce dernier était au service pour le premier but pour réaliser sa 21e passe décisive de la saison. Il est désormais seul en tête de ce classement avec une passe décisive de plus que Thierry Henry et Kevin De Bruyne. Pour rappel, Bruno Fernandes a aussi décroché le titre de meilleur joueur de la saison. Malgré la défaite d'hier, Brighton, pour sa part, termine 8e et se qualifie pour la Ligue Europa Conférence. Liverpool sera le 5e représentant anglais en Ligue des Champions après la 5e place définitive. Les Reds n'ont pu faire mieux qu'un nul, un but partout à domicile face à Brentford. C'était le dernier match d'Andrew Robertson et de Mohamed Salah. Ils ont eu droit à une haie d'honneur de la part de leur coéquipier. Brentford 9e ne sera pas européen la saison prochaine. Par contre, Bournemouth s'est offert un ticket pour la prochaine Ligue Europa en terminant 6e après le nul 1 partout sur le terrain de Nottingham Forest. Forest qui boucle la saison à la 16e place. Véritable exploit par contre pour Sunderland qui a fait d'une pierre deux coups. Victoire 2-1 à domicile face à Chelsea. Et qualification pour la prochaine Ligue Europa suite à la 7e place définitive. Chelsea termine 10e, laissant entrevoir un gros travail pour Xabi Alonso la saison prochaine. Un gros chantier également pour Roberto De Zerbi à la tête de Tottenham qui a sécurisé in extremis sa 17e place, synonyme de maintien chez l'élite après son succès 1-0 à domicile face à West.

0: face à Everton. West Ham a certes gagné avec autorité 3-0 chez lui face à Leeds, mais n'a pu éviter la descente. Les Hammers accompagnent Burnley et Wolverhampton en Championship. Coventry City, champion de la D2, et son dauphin Ipswich Town sont promus en EPL, tout comme Hull City, vainqueur des playoffs. Et puis en Formule 1, Kimi Antonelli a remporté son 4e succès consécutif. C'était hier lors du Grand Prix du Canada et profite de l'abandon de son coéquipier George Russell au 30e tour pour s'échapper au championnat avec 43 points d'avance. L'Italien a devancé Lewis Hamilton et Max Verstappen. Ce qui nous amène à la fin de ce journal des sports de la mi-journée. Merci beaucoup pour votre attention. Très bon début d'après-midi à toutes et à tous sur RM1. Je vous laisse en compagnie de Nikita.
1: Merci beaucoup. C'était Vie Cache pour vous, votre page de sport. Bienvenue, vous êtes sur RM1.

À midi passé de 16 minutes, je donne la lecture des avis d'obsèques. On nous prie d'annoncer le décès de Madame Marie-Ghislaine Capillaire. Le décès de Madame Marie-Ghislaine Capillaire. Née Nicomol, aussi connue sous le nom de Cécette, âgée de 88 ans. Le convoi sortira de son domicile à la rue de la Boulangerie, à Maillebourg, aujourd'hui à 14h30, pour se rendre à l'église Notre-Dame-des-Anges à Maillebourg et de là au cimetière de Petit-Bel-Air. Le décès de Monsieur Louis-Fabien Brasse. Le décès de Monsieur Louis-Fabien Brasse, aussi connu sous le nom de Gaudy, âgé de 67 ans. Le convoi sortira de son domicile à Bâti, à Grand-Gobe, aujourd'hui à 15h, pour se rendre au cimetière de Grand-Gobe. On nous prie d'annoncer le décès de Madame Patricia Whale. Le décès de Madame Patricia Whale, née à Réquion, ex-miss maternelle à Stanley, décédée en France le 15 mai 2026 dernier, âgée de 87 ans. La cérémonie aura lieu à Saint-Patrick aujourd'hui, lundi 25 mai, et l'heure sera communiquée ultérieurement et elle sera inhumée au cimetière de Saint-Jean. À toutes ces familles endeuillées, la messe est présente, ses plus vives sympathies. C'est parti avec les nouvelles du temps pour vous sur RMA ainsi que AM1. Et on démarre avec la situation générale pour Maurice. Un avertissement de fourre-tout reste en vigueur à Maurice jusqu'à midi aujourd'hui. Et l'anticyclone situé au sud-est des Mascareignes génère des alizés modérés et relativement froids sur notre région. Et des nuages associés à une ligne d'instabilité influencent le temps local. Et les prévisions pour les prochaines 24 heures, des périodes nuageuses cet après-midi sur les hauteurs avec des faibles ondées occasionnelles et le temps sera mi-couvert ailleurs. La température maximale sera entre 22 et 24 degrés sur les hauteurs et entre 27 et 29 degrés dans les régions côtières. Et il fera essentiellement beau cette nuit ainsi que demain matin. La température minimale sera entre 16 et 18 degrés sur le plateau central et entre 20 et 22 degrés sur le littoral. Le vent soufflera de l'est-sud-est à 25 km par heure avec des rafales de l'ordre de 50 km par heure aux endroits exposés. La mer forte au-delà des récifs avec des houles du sud atteignant les 4 mètres. Et les vagues pourraient déferler sur les zones côtières de basse altitude à l'ouest ainsi qu'au sud, surtout à l'heure des marées hautes. Il est fortement conseillé aux pêcheurs, aux plaisanciers ainsi qu'au public en général de ne pas sortir en mer à l'heure des marées hautes et de ne pas s'aventurer sur ces plages. Et les houles commenceront à s'atténuer graduellement cet après-midi. Les marées hautes ce soir 22h30 et demain matin à 10h46. Les marées basses cet après-midi 16h02 et demain matin à 4h48. Le coucher de soleil prévu pour 17h38. Quant au lever du soleil demain matin, ça va être à 6h36. Les nouvelles du temps pour Rodrigue. La situation générale, un avertissement de fourre-tout reste en vigueur à Rodrigue, valable jusqu'à midi aujourd'hui. Et l'anticyclone au sud-est des Mascareignes fait circuler des alizés modérés sur la région. Et les prévisions pour les prochaines 24 heures, des périodes nuageuses.

cet après-midi avec des ondées occasionnelles et une maximale qui sera entre 26 et 28 degrés. Et quelques ondées sont toujours prévues cette nuit ainsi que demain matin sur les hauts. Et ailleurs, le ciel sera partiellement nuageux. Le vent de l'est sud-est de 25 à 35 km par heure avec des rafales de l'ordre de 60 km par heure. La mer très forte au-delà des récifs avec des houles du sud de l'ordre de 4 mètres. Et les vagues pourraient déferler sur les zones côtières de basse altitude et surtout au sud, à l'ouest, à l'heure des marées hautes. Il est donc fortement conseillé aux pêcheurs, aux plaisanciers, au public en général de ne pas sortir en mer à l'heure des marées hautes et de ne pas s'aventurer sur ces plages. Et les houles commenceront à s'atténuer graduellement cet après-midi. La pluviométrie durant les dernières 24 heures, Pointe-Canot à 0,3 mm, Plaine Corail 1,0 mm, Patate Théophile à 0,4 mm. Les marées hautes, ce soir 21h26 et demain matin 9h44, les marées basses, aujourd'hui 14h51 et demain matin à 3h34. Le coucher de soleil est prévu pour 17h16, quant au lever du soleil demain matin, ça va être à 6h12. Et nous clôturons cette page météo avec Saint-Brandon. La situation générale, l'anticyclone au sud-est des Mascareignes occasionne des alizés modérés sur la région. Et les prévisions pour les prochaines 24 heures, ensoleillées cet après-midi, la maximale sera d'environ 29 degrés. Et le temps sera mi-couvert cette nuit ainsi que demain matin. Et une minimale qui sera d'environ 26 degrés. Le vent soufflera du sud-est, 25 km par heure, et la mer forte avec des houles du sud de l'ordre de 3 mètres. Et attention, les sorties en mer sont déconseillées. Les marées hautes ce soir 22h10 et demain à 10h57. Les marées basses cet après-midi 15h51 et demain matin à 4h51. Le coucher de soleil c'est pour 17h36 et le lever du soleil demain matin pour Saint-Brandon ça va être à 6h21. Et voilà chers auditeurs, c'était les nouvelles du temps pour vous sur RM1 ainsi que AM1.

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Bonjour à toutes et à tous. Et oui, lundi 25 mai, une nouvelle semaine qui démarre avec l'émission Autour du Monde sur RM1 avec moi-même Nikita. Nous venons d'écouter ce génie Charles Trenet qui nous vendait son blues à la française sur RM1. Hein. Ah oui, on achète sans hésiter. Moi, je vends du blues. Alors, pour la suite, nous changeons totalement d'ambiance. Nous allons maintenant ouvrir une page de célébration. D'abord, un hommage en toute élégance et en accordéon avec le maestro Tony Meglionin et sa vibrante en composition dédiée à la princesse des cœurs Lady Di. Et juste après, nous traversons l'Atlantique pour une déclaration d'amour ensoleillée folklorique. Sortez les guitares et les harpes, direction l'Amérique du Sud, avec l'envoûtante Amo al Paraguay. Ben, c'est parti pour ce petit voyage musical. La Tony Meglionin, suivi direction le Paraguay.

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1: Allez, on quitte les paysages du Paraguay pour une rumaine, on va dire, d'urgence contre la fraîcheur du jour, parce que oui, c'est l'hiver, il fait froid dehors, cet éditeur. Alors, sur RME, j'ai décidé de rallumer les radiateurs musicaux. On s'envole directement, immédiatement pour les Antilles avec les rois absolus du zouk. Ben, sortez les lunettes de soleil, hein, j'ai envie de vous dire, préparez-vous à danser sur du cassave. Et bien sûr, la plus belle chanson des cassaves pour réchauffer les cœurs là ce matin, c'est Vitaminé C. C'est coloré et c'est soleil, tout de suite des cassaves pour vous. Bon lundi Maurice, vous êtes bien sûr RM1 avec Nikita.

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Notre voyage se poursuit et s'annonce riche en émotions. On commence sous le soleil de l'Italie du Sud avec le grand Sal da Vinci. Il nous ouvre les portes de Naples avec son succès romantique et passionné. La chanson, c'est Rossetto et café, une histoire rouge à lèvres et de café matinal. Puis, nous montrerons une direction plutôt, on va dire, la playlist de Tonton David. On va lui faire un petit hommage avec son fameux Ma Number One. Et enfin, nous ferons escale au Gabon pour un moment de poésie absolue avec l'un des plus grands sages de la musique africaine, le grand Pierre Akendenge, pour l'envoûtant Epuguzu. Allez, c'est parti, tout de suite en musique pour vous.

mardi 14h, autour du monde sur RM1. Direction le Liban pour la suite. Je vais vous proposer un live d'un artiste, c'est Gad Halel, qui a enregistré un live à la citadelle de Smart Jibel avec le label Café de Anatolia. Moi, vous parlez de ces trois choses. Le lieu, la citadelle de Smart Jibel au Liban. Ben, en fait, Smart Jibel est l'un des plus anciens villages du Liban. Sa citadelle est perchée sur une colline stratégique à traverser les époques phéniciennes et romaines, puis croisées. Alors, quand les artistes de Café Anatolia, le label, y enregistrent live, ils mélangent la modernité des synthétiseurs avec des pierres millénaire chargé d'histoire, et c'est une expérience mystique et visuelle. L'artiste que je vous propose, c'est Gad Halel, qui est producteur et musicien libanais talentueux. Il est connu pour sa capacité à marier les instruments traditionnels du Moyen-Orient comme le oud, le ney ou encore les percussions orientales avec des lignes basses électroniques profondes. Et le label, comme je vous ai dit, Café de Anatolia, qui a l'habitude d'enregistrer des artistes sur cette citadelle en live. Alors, ben, en fait, ce label, originaire de Macédoine, mais on va dire, au rayonnement, on va dire, très mondial, est devenu une référence absolue de la musique du salon de haut de gamme, souvent associée aux ambiances du désert, de Dubaï, aux terrasses d'Ibiza, ou encore des clubs d'Istanbul. Ben, c'est parti, tout de suite, voici Gad Halel, ben, en direct de la citadelle de Smed, J. Bale du Liban.

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2: Il est 13h passé de 3 minutes, vous êtes bien sur RM1 avec Nikita pour l'émission Autour du Monde et nous sommes déjà dans notre deuxième heure. On continue de faire grimper le thermomètre et de faire briller les ondes. Je vous emmène à la rencontre d'un artiste qui porte le métissage dans son ADN. Elle est franco-haïtienne, elle a grandi aux quatre coins de la planète et sa musique est un voyage à elle seule. Je vous parle de Naika qui vient tout de suite pour déposer un petit rayon de soleil, de chaleur de votre journée, chers auditeurs, avec son titre justement, soleil dans autour du monde.
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Après Nika, on pousse les portes de Kingston direction la Jamaïque pour retrouver l'icône absolue des bonnes vibrations. Et oui, Bob Marley. Attention, nous allons toucher à l'histoire avec un grand H pour notre voyage autour du monde pour la suite. Alors, Bob Marley, un message très simple pour vous aujourd'hui, chers auditeurs. C'est secouez-vous, chassez la grisaille et mettez de la vie dans votre journée. Je vous propose tout de suite le légendaire et l'irrésistible Lively Up Yourself. On y va.

On change radicalement d'hémisphère. C'était Black Ayo, comme on dit l'homme fort, avec Love là. Pour retrouver la scène folk indie pop britannique avec Lewis Watson, un auteur-compositeur-interprète anglais connu pour ses balades acoustiques intimistes. Et j'ai choisi le titre Into the Wild. Et juste après, direction Madagascar avec Anisette, son fameux Vita Picure pour faire bouger un peu plus envers de l'afro, on va dire. Et nous allons clôturer, nous allons fermer avec la variété française des années 60 pour groove afro Cuba unique de Serge Gainsbourg avec son éternelle couleur café. Et on y va. Lewis Watson pour vous.

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1: Allez, pour la suite, on continue comme d'habitude. Cette fois-ci, c'est de l'afrobeat nigérienne que je vous propose, sortie en l'été 2022, sous l'écurie mythique du label de Marvin Records, label de Don Jay-Z, de Rema ou encore de Aria Star. Mais j'ai choisi l'artiste Crayon, avec son titre Ijo Laba. Que signifie ce titre? C'est en langue Yoruba, l'un des principales langues parlées au Nigeria. Ijo signifie danse, Laba signifie papillon. Et en résumé, Ijo Laba se traduit comme par la danse du papillon. Allez, c'est parti. De l'afrobeat direction du côté de Lagos, exactement. Et juste après, l'Amérique latine avec Natalia Orrero, Cambio d'Oro. C'est pas fini, hein, j'ai tellement de belles choses à vous partager.

Cashback pour vous sur RM1 avec Cambio d'Oro de Natalia Oreiro pour vous. Et oui, générique culte de la telenovela argentine Monica Brava qui s'appelait chez nous, on connaissait nous, comme Milagro à la fin des années 90, début 2000 un peu. Cette série littéralement, tu peux arrêter les temps, comme on dit, chaque après-midi, ben, tu filmes 6h30 sur les chaînes de la MBC que tout le monde, tu es content, guetté, rassemblé nous devant la télé en famille pour suivre les aventures de cette jeune orpheline rebelle, passionnée de football, qui était incarnée justement par Natalia Oreiro, l'irrésistible Natalia Oreiro. Et d'ailleurs, je parie que ce morceau vient de réveiller d'immenses souvenirs chez vous. Hein. Je me demande bien aussi, alors avouons-le que parmi vous, Enenta qui participe et me rate aucun savoir l'épisode de Milagro à l'époque sur les chaînes de la MBC. Allez, pour faire suite à cette magnifique figure féminine qui a marqué nos écrans, restons dans la célébration et l'émotion pure, on parle d'amour. Place à l'une des grandes voix de la chanson française. Un homme qui sait chanter l'amour comme personne. Pour toutes les femmes qui nous écoutent en ce moment, aujourd'hui, tout de suite sur RM1 d'or, tout du monde avec Nikita, voici Florent Pagny avec ce chef-d'œuvre et un jour, une femme.

C'est déjà la fin du voyage pour aujourd'hui autour du monde avec Nikita sur RM1. Et pour clôturer, pour notre grand final, deux chansons que j'ai choisies. On commence par un aller-retour direct à la fin des années 90, l'époque où le petit prince du rail faisait danser toute la francophonie.

Je vous parle bien de Faudel et son cultissime titre « Dis-moi ». Je suis sûr que vous connaissez « Dis-moi, comment faire ?» pour comprendre tout ça. Et oui, cette chanson, ce titre est extrait de son album Beda, qui signifie un tube, on va dire un peu près, absolument imparable en France et dans toutes les basses francophones. Bah, c'est une chanson de séduction joyeuse, portée par des cuivres éclatants, des percussions bondissantes et une voix pleine de fraîcheur de

0: Elle va reprendre le plus grand hymne de la liberté de la Terre. Je vous parle de Diana Ross qui va nous chanter « I will survive ». Et oui, qu'on connaît bien. Là, je vous propose la version de Diana, non pas celle de Gloria Gaynor. Et ben, laissez-moi vous souhaiter une bonne fin d'après-midi. Merci à tous pour votre fidélité aujourd'hui. Prenez grand soin de vous. Gardez le rythme. On se retrouve demain, midi 14h, pour Autour du Monde. Belle fin de journée à vous. Et je vous laisse entre les mains de Elodie pour Track and Tail. Allez, on y va.
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1: Très bon après-midi à tous, il est 14h.

En tout cas, je sais pas pour vous, mais je les adore, ce duo, hein, Daryl Hall et John Oates, Out of Touch, 14 ans passés de 4 minutes sur votre radio Rama. Bah oui, en tout cas, c'est un plaisir, comme chaque jour de la semaine, de vous accueillir pour Track and Tales, en espérant que vous avez passé un super bon week-end. Il fait un petit peu frisqué, hein, à l'île Maurice en ce moment, donc l'hiver commence à rentrer. Donc, en tout cas, restez bien au chaud et bon courage à tous ceux qui sont en train de bosser, comme d'habitude, qui nous écoutent, ceux qui sont en route. On sait que vous êtes nombreux, hein, à nous écouter sur RM1 et bien sûr sans oublier nos ménagères qui nous écoutent à la maison, peut-être qu'ils sont en train de nettoyer ou préparer le dîner. En tout cas, très bon courage à vous et bien sûr c'est parti pour 2 heures de bonne musique comme d'habitude, des infos sur vos artistes et un bon petit mélange pour faire plaisir à tout le monde. En tout cas, très bon lundi à vous sur RM1. On y va pour Change the World.

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Level 42 avec Love Games à l'instant. Là, on y va pour un petit Smooth Criminal. Je l'adore cette chanson. Ça fait un petit moment qu'on l'a pas entendue d'ailleurs. Smooth Criminal de Michael Jackson, sorti en 1987. C'est extrait de l'album Bad. Il s'est sorti plus précisément le 5 octobre en tant que 7e single de l'album. 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Allez, c'est parti pour Smooth Criminal de Michael Jackson. Très bonne écoute à vous, très bon lundi sur RM1.

The Tusky Brothers featuring avec Bahamas. La chanson s'appelle Get Up. 14h passé de 26 minutes sur votre radio Ramon. Là, on y va pour un petit Eagle Eye Cherry, né le 7 mai 1968 à Stockholm, qui est un chanteur suédo-américain. Eagle Eye Cherry, qui vient d'une famille d'artistes. D'ailleurs, son père est trompettiste de jazz, Don Cherry, et sa mère, l'artiste Moki Cherry. Et sa sœur n'est autre que Nene Cherry. Et bien sûr, peu après sa naissance, eh bien, elle déménage avec son père à New York où il commence sa carrière musicale. Allez, on y va pour Falling in Love Again. C'était dans les années 1990. 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

Candielo avec son titre People Please, 14h passé de 40 minutes. Là, on y va pour un petit 80 avec les New Kids on the Block, qui était un boys band fondé à Boston. C'était en 1984, plus précisément, et composé de 5 membres. Ils se sont séparés en 1994, puis ont annoncé leur retour en début 2008 avec une tournée et un nouvel album intitulé The Block. On y va pour You Got It, The Right Stuff.

Saviez-vous que le groupe Texas, eh bien, c'est un groupe écossais? Oui, cette chanson, c'est signé Texas et ça s'appelle Indie Man. 14 heures passées de 56 minutes, dans pas longtemps. Ce sera votre point info de 15 heures. Mais là, juste avant, on va se faire plaisir avec Bryan Adams. Bryan Adams, qui est un auteur, compositeur et interprète canadien. Voici son titre, Back to You.

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1: Très bon après-midi à tous, il est 15h.

0: Et c'est parti pour le point info de 15h présenté aujourd'hui par Lovina. Sophie, très bon après-midi à vous, Lovina.
1: Bon après-midi, Elodie. Bon après-midi à tous. On connaît le nom du nouveau maire de Quatre-Bornes. Il s'agit de Subiraj Gangabisoun, alors qu'Indira Devi Kayala occupera pour sa part le poste d'adjointe au maire. Les deux ont été élus lors d'une séance spéciale du conseil municipal ce lundi après-midi. Vakwa Phoenix, Kyopip et Port-Louis éliront également le nouveau maire et l'adjoint maire dans quelques heures. Selon la Local Government Act, le mandat des maires et de leurs adjoints est de 2 ans. Toutefois, un accord politique entre les partenaires de l'alliance gouvernementale qui avait remporté les élections municipales l'année dernière avec 117 sièges sur 120 a conduit à cette reconfiguration anticipée des exécutifs municipaux. En détention dans le cadre du meurtre de William Villard pendant 7 jours, le collégien Kenny Catherine a été libéré sous caution ce matin. L'habitant de Vakwa a comparu devant la cour de district de Kyopip où il a fourni une caution de 50 000 roupies. Au dire de l'adolescent de 18 ans qui pratique également les arts martiaux, il était seul chez lui lorsqu'il a entendu ses chiens aboyer le 18 mai. Selon Kenny Catherine, lorsqu'il est allé voir, il a surpris William Villard dans sa cour. Ce dernier aurait tenté de l'agresser avec un sabre alors qu'il essayait d'appeler la police. S'en est suivi une lutte et le suspect aurait fait une lourde chute en franchissant un mur. Il est défendu par maître Kavi Veria. Un nouveau développement fait parler de lui dans le dossier Chagos, mais attention aux inexactitudes.

0: Le gouvernement britannique n'a pas déposé de nouveaux projets de loi visant à verrouiller la souveraineté de l'archipel. Il s'agit en réalité d'une initiative individuelle, un private members bill, soit une proposition de loi déposée par un parlementaire de la Chambre des Lords et non d'un texte gouvernemental. Ce texte vise à bloquer toute rétrécession de l'archipel à Maurice en exigeant le feu vert préalable des Chagossiens et du Parlement britannique. La commission santé du MSM était face à la presse ce matin. L'ancien ministre de la Santé, le Dr Kailesh Jagatpal, déplore l'absence de protocoles sanitaires clairement définis à ce stade pour protéger Maurice face à la propagation du virus Ebola dans plusieurs pays d'Afrique. Il affirme également que des Mauriciens seraient actuellement bloqués à l'étranger après avoir été en contact avec des cas confirmés ou suspects d'Ebola. Par ailleurs, le Dr Kailesh Jagatpal s'est également montré très critique envers la gestion de son successeur Anil Bechu. Il dénonce un système de santé publique qu'il juge en souffrance, évoquant un manque de personnel, une pénurie de médicaments ainsi que des retards dans le paiement du personnel hospitalier. À l'étranger, au Japon, une vingtaine de personnes ont été blessées dans le centre commercial de luxe Ginza Six dans le centre du Tokyo après qu'un homme y a pulvérisé une substance, ont indiqué ce lundi des responsables de la police et des pompiers. Fin de ce flash, je vous retrouve à 16h30 pour développer ces titres. La suite avec Elodie.
1: Merci à vous, Lovina, et à tout à l'heure sur RM1.
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Oh, mais elle est magnifique, cette chanson. D'ailleurs, c'est l'une parmi l'une de mes préférées. The Prince, Most Beautiful Girl in the World. C'était en 1994 et ça forme partie, eh bien, du 7e album studio.

De Prince qui s'appelle The Gold Experience. Allez, on va continuer cette fois-ci avec un petit incognito. Oui, c'est l'extrait de l'album No Time Like the Future. Voici Get Into My Groove.

tout cas, je sais pas pour vous, mais ça, c'est un super son, hein. M, bah oui, le chanteur M, en featuring avec Fatoumata Diawara, pour, bien sûr, Bal de Bamako. En tout cas, j'espère que vous passez un bon moment, que vous appréciez surtout notre playlist. Il y avait eu, bah oui, du Nick Kershaw, du Norah Jones, avec son titre Sunrise. Et on vient toujours écouter, bien sûr, Bal de Bamako. Et là, on y va pour un petit Simple Minds avec leur titre Mandela Day, qui a justement, cette chanson a été écrite pour l'emprisonnement de Mandela. Très bonne écoute à vous sur RMA.

En tout cas, moi, j'adore sa voix, j'adore ses chansons. Bah oui, ça, c'était pendant sa carrière solo, hein, Mark Knopfler, le chanteur et fondateur des Dire Straits. Mais oui, il est parti faire une carrière solo juste après. Et ça, ça s'appelle Boom Like That. Mark Knopfler, chanteur britannique, né le 12 août 1949 en Écosse, à Glasgow, et fondateur, bien sûr, des Dire Straits en 1977. Allez, on continue avec Mark Morrison. Voici le titre Return of a Mac.

0: Bah, je suis sûre que ça vous a rappelé pas mal de beaux souvenirs, hein, le boys band New Kids on the Block, Step by Step, 15 ans passés dans 56 minutes. Ben, on vous souhaite de passer un très très bon lundi avec nous, chers amis auditeurs. N'oubliez pas notre jeu, bah oui, ça a commencé depuis le 18 et ça va se terminer jeudi. N'oubliez pas de télécharger MBC Play 1.0 pour remporter un hélicoptère tour. Et bien sûr, le tirage, ça se passe dans l'émission d'Elvis tous les jours. Et là, on va terminer avec la chanteuse Mylène Farmer et son titre Sans Contrefaçon. Je vous donne rendez-vous ben, mercredi. Ben, je ne serai pas là demain. Ben, oui, oui, c'est mon anniversaire. On va se retrouver. On va se retrouver mercredi 14h, 16h sur RM1. Je vous fais d'énormes bisous. Elvis est en train de faire ça. Genre, je vais emmener un petit bout de gâteau pour toi. Ne t'en fais pas.
1: Je me fais un bon bout d'une tranche de gâteau.
0: Tu auras ta tranche de gâteau mercredi, Elvis. Ben, si moi j'emmène une tranche de gâteau, tu emmènes une tasse de thé, d'accord?
1: Avec plaisir.
0: Allez, allez, chers amis auditeurs, je vous fais de gros bisous. Ciao, ciao, on se retrouve mercredi. Allez, Mylène Farmer et son titre Sans Contrefaçon.

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1: Bienvenue, il est 16h.
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1: Le 25 mai, bienvenue sur votre radio, c'est la journée mondiale de l'Afrique. J'espère que vous avez passé une belle journée, qu'on a bien démarré cette semaine. Elvis Canet avec vous jusqu'à 18h pour votre Afternoon Ride, le meilleur de la musique. Johnny Clegg, Catalyst of Africa, bienvenue.

0: Johnny Clegg, Scattering South Africa, 16h05. Place à notre jeu, les amis. Je vous invite là maintenant. Envoyez un petit message WhatsApp. Je vous donne le concept dans un instant, juste après ça.
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0: 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Et cet après-midi, donc, j'ai un lot de cadeaux pour vous. Alors, vous jouez avec nous donc pour le quiz débat climat avec MCB et Rajiv Gandhi Science Center. Et vous gagnez de l'entrée gratuite pour aller à l'Odyssée Océanarium. 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Ça, c'est gagné. 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Alors, qui veut dire incinération? Qui veut dire incinération? Réponse A, enterre saleté, ou réponse B, brille saleté. Voilà, donc à vous de faire la différence. Qui veut dire incinération? 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Côté musique, on prépare pour vous Phil Collins. C'est bon ça. Et également de Alex Warren qui arrive, France Gall pour les années 80. Et pour tout de suite, voici Nadia.

on les branche tout, on se fait plaisir, on écoute la radio à 16h18, vous écoutez l'Afton Wright sur votre radio, merci d'être là. Allez, encore quelques minutes d'appel au 402 80 80 pour notre jeu pour débat climat. Je rappelle donc la question rapidement. Comment faire donc, c'est simple, donc que veut dire incinération d'après vous, réponse A, enterre saleté, réponse B, Bril saleté à gagner donc avec pour ce concours donc débat climat que vous le savez avec le MCB et Rajiv Gandhi Science Center. Deux entrées pour l'Odysseo, deux entrées pour voir pour aller donc visiter le Blue Penny Museum. 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

À 16h22, à l'instant, je vous remercie Phil Collins, bien sûr, sur votre radio. Débat climat et Rajiv Gandhi Science Center et bien sûr EMCB. Donc, nous rappelons aux autres qui nous lancent un petit jeu concours peut-être cet après-midi à gagner, bien sûr, de l'entrée gratis pour le

0: visite Odysseo, de l'entrée également pour visiter un musée Blue Penny, une casquette avec un shopping bag MCB à gagner, un lot de cadeaux magnifique. Donc, comment faire? Il suffit de répondre à une question très très facile. On me pose la question, on a déjà pas mal d'appels. Donc, au téléphone, on a au hasard, comme ça, Daniela, si je me trompe, du côté de Grand Gob cet après-midi. Bon après-midi, Daniela.
1: Bon après-midi.
0: Comment ça va?
1: Ça va bien.
0: Bien. Qu'est-ce qu'on fait comme ça une journée?
1: Journée, là, on va préparer le dîner. Moi, je nettoie des coquilles des mers.
0: Des quoi? Pardon, j'ai pas compris.
1: Coquilles des mers.
0: Toi, elle mange coquilles de mer?
1: Oui.
0: Maman, c'est quoi ça?
1: Ça, on appelle ça du bétail.
0: Ah, continue à gagner ça à la plage, dans la mer Grand Gob?
1: Dans la mer.
0: Bah oui, bien sûr, dans la mer, oui, donc à Grand Gob, je veux dire. comment on prépare ça?
1: Moi, il faut laisser bouillir un petit peu avec du cannelle.
0: Oui.
1: Après, on prépare les épices, du oignon, carré poulet, gingembre, l'ail.
0: Oui. Après, là, on ouvre à coquilla, on tient sur la chair. Oui.
1: Oui.
0: D'accord.
1: Et puis, on fait roussir dans l'huile. Petit feu, il faut couvrir.
0: Oui, maman, oui.
1: Puis on met tous les épices, un petit peu de pomme d'amour.
0: Ouais.
1: Un petit peu de piment.
0: Combien de temps cuisson environ?
1: Cuisson à peu près.
0: 5 minutes, 10 minutes.
1: Une heure de temps.
0: Ah, une heure de temps? Quand même.
1: Demi.
0: Ah, demi heure de temps, bon, ça va. Ok. Oui. Bah, bon quoi. Je suis tout bon appétit. Comment on appelle ça, coquille-là, rappelle-nous?
1: Bétail.
0: Coquille bétail.
1: Oui.
0: D'accord, bon, on apprend quelque chose. En tout cas, pour les auditeurs, certainement, on a appris quelque chose cet après-midi. Ah ben, bon appétit, alors. Passez un bon moment dans la cuisine. Alors, donc, Daniela, notre question du jour qui veut dire incinération. Réponse A, enterre saleté. Réponse B, brûle saleté, d'après vous?
1: B.
0: Réponse B, bah, effectivement. Donc, effectivement, bravo. Réponse B, brille saleté. Débat climat. Alors, donc, Daniela et les autres auditeurs nous rappellent les autres que, pas oublier, hein, suivre débat climat à la télévision chaque samedi jusqu'à le 27 juin, à partir de 20h30 le soir, au MBC1, MBC7. Débat climat, c'est un concours en créole organisé par MCB et Rajiv Gandhi Science Center. Joli événement avec Ban Jeune, donc, qui participe de Ban Débat. C'est super intéressant. En tout cas, nous pouvons faire où cet après-midi? De l'entrée, on est déjà allé au Odysseo?
1: Oui.
0: On est déjà allé, mais pas fin, on est ouvert allé. Oui. Donc, on peut faire un autre dimanche si on en vit. Et vous savez, elle visite aussi là, le Blue Penny Museum, donc, qui se trouve à Port-Louis. De l'entrée également, une jolie petite casquette. Quand même, ça bien dans ce soleil-là, parfois, moi, c'est la plage. Et puis, un shopping bag MCB. Voilà, ça c'est pour vous, Daniela.
1: Merci beaucoup.
0: Mais c'est un plaisir pour nous, merci beaucoup. Et surtout, bon appétit, bonne cuisson tout à l'heure dans la cuisine. Pour vos familles coquilles, bétail.
1: Bétail.
0: Ah là, Lila, coquille bétail. Très bien, merci beaucoup. Merci, bye bye. Voilà, bah oui, on apprend quelque chose, hein. Coquille bétail. Bah, tu connais ça du tout. Enfin bref, merci beaucoup. Donc, Daniela, pour ce partage cet après-midi. 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
0: Allez, à vous de jouer. 16h27, juste avant les infos de 16h30. Chuan Jett, I love rock'n'roll. Bon après-midi à vous, bonne rentrée chez vous, on fait la route ensemble jusqu'à 18h.

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1: Belle fin de journée, RM1, 16h30. Et c'est le journal, Amina Sophie, bon après-midi.
2: Bon après-midi Elvis, bon après-midi à tous.
1: Les titres.
2: À quatre bornes, Subiraj Gangabisou, nouveau maire de la ville des Fleurs, alors qu'Indira Devi Kayala occupera pour sa part le poste d'adjointe au maire. À la nef ce matin, 20 nouvelles familles ont officiellement reçu les clés de leur logement social dans le cadre du Fully Concrete Housing Scheme. Il répond d'une accusation provisoire d'homicide. Le collégien Kenny Catherine retrouve la liberté après 7 jours en détention. À l'étranger, au Japon, des blessés après qu'un homme a pulvérisé une substance dans un centre commercial de Tokyo. Bienvenue dans ce journal. Subiraj Gangabisoun sera le nouveau maire de Quatre-Bornes alors qu'Indira Devi Kayala occupera pour sa part le poste d'adjointe au maire. Les deux ont été élus lors d'une séance spéciale du conseil municipal ce lundi après-midi. Plusieurs personnalités étaient présentes pour l'occasion. Selon la Local Government Act, le mandat des maires et de leurs adjoints est de 2 ans. Toutefois, un accord politique entre les partenaires de l'alliance gouvernementale qui avait remporté les élections municipales l'année dernière avec 117 sièges sur 120, a conduit à cette reconfiguration anticipée des exécutifs municipaux. Subiraj Gangabisoun et Indira Devi Kayala au micro de Niyama Narayana Reddy.
3: C'est une continuité de travail qui a déjà commencé. Nous avons un problème de leptospirose, dengue, chikungunya, comme je te connais, et nous avons un problème de BLN, un terrain abandonné. Mais vous pensez, dans un premier temps, nous commençons dans cette direction-là, à Quatre-Bornes, un gros problème de circulation. Et là, maintenant, ça qui nous peut atteindre le master plan, mais aussi, nous pouvons travailler en étroite collaboration avec le ministère, et comme je te connais, très bientôt, pour un chemin qui peut ouvrir pour il crée ses bennes, et ça aussi, nous pouvons essayer de décongestionner un petit peu.
4: Et nous pouvons travailler en étroite collaboration. Nous ne pas vous promettre la ligne étoile, mais c'est avec le moyen de beau que nous avons, nous pouvons améliorer la qualité de la vie à Quatre-Bornes.
2: Vakwa Phoenix, Kyopip et Port-Louis éliront également le nouveau maire et l'adjoint maire dans quelques heures. Un nouveau développement fait parler de lui dans le dossier Chagos, mais attention aux approximations. Non, le gouvernement britannique n'a pas déposé de nouveaux projets de loi pour verrouiller la souveraineté de l'archipel. Il s'agit

0: est en réalité d'une initiative purement individuelle, un private member's bill, c'est-à-dire une proposition de loi et non un projet de loi déposé par un parlementaire de la Chambre des Lords, ici Lord Ware of Ballyhome, de son vrai nom Peter James Ware. Ce texte vise à bloquer toute rétrocession de l'archipel à Maurice en exigeant le feu vert préalable des Chagossiens du Parlement britannique, mais il pourrait ne même pas être lu. Les détails sur la portée réelle de ce texte intitulé British Sovereignty Protection Chagos Island Bill avec Jean-François Lecning.
1: Il faut se garder de confondre vitesse et précipitation. La proposition de loi qui sera présentée le vendredi 5 juin prochain n'émane pas du gouvernement britannique, mais bien d'un parlementaire siégeant à titre individuel, Lord Ware of Ballyhome. Une nuance capitale qui change tout à la portée politique de la démarche. En clair, nous sommes face à ce que le jargon westministérien appelle une proposition de loi d'initiative parlementaire et non un projet de loi de l'État. Pour que ce texte arrive sur la table, il a d'abord fallu passer par la loterie législative. Chaque début de session, la Chambre des Lords organise un tirage au sort officiel pour sélectionner et classer les 25 propositions individuelles qui auront le droit d'être débattues. Pour cette session 2026, l'exercice s'est déroulé le vendredi 15 mai dernier et le texte de Lord Ware sur les Chagos a été tiré en 10e position. S'il s'agit d'un coup d'éclat politique certain de la part de ce Lord issu du parti unioniste nord-irlandais, sa chance de passer l'étape des débats reste soumise au calendrier. Autrement dit, elle est minime. À ce stade, l'accord cadre entre Port-Louis et Londres n'est donc pas menacé par une contre-offensive du gouvernement britannique.
0: Tout à fait autre chose, le député Kushal Lobin critique la décision de la Banque de Maurice d'augmenter son taux directeur de 4,50% à 4,75%. Selon lui, cette hausse risque de pénaliser les ménages et les entreprises locales, alors que le coût de la vie reste élevé et que la croissance économique devrait ralentir en 2026. Il estime que l'inflation actuelle est surtout liée à des facteurs extérieurs, comme les prix de l'énergie, du transport et les tensions géopolitiques, plutôt qu'à une forte demande intérieure. Pour Kushal Lobin, la Banque de Maurice aurait dû maintenir le taux directeur à 4,50% afin de ne pas freiner davantage la consommation, l'investissement et la croissance. À la nef, ce matin, 20 nouvelles familles ont officiellement reçu les clés de leur logement social dans le cadre du Fully Concrete Housing Scheme, des maisons de 63 mètres carrés évaluées jusqu'à 1,6 million de roupies, dont les bénéficiaires ne remboursent que 20% sur une période pouvant aller jusqu'à 35 ans. Ce projet s'inscrit dans les mesures annoncées dans le budget 2024-2025. À ce jour, 20 logements ont déjà été complétés et livrés ce matin, tandis qu'une autre vingtaine d'unités se trouve actuellement en phase de finition avant leur remise prochaine aux futurs propriétaires. L'émotion était particulièrement forte chez plusieurs nouveaux propriétaires ce matin. Quelques réactions recueillies par Jenny Yalapa.
2: Je suis très contente aujourd'hui qu'il y ait moins de propriétaires de chez moi, qui plus comme si dans la sécurité pour moi et mes enfants.
3: Moi, il y a un nouveau départ parce que, comme ma maman dit, mon gars me ressemble pour moi. Après 20 ans, qu'il m'a dormi dans le lit. Une vie d'adulte, là, pour moi, j'ai un genre de l'intimité, vous êtes déjà comme ça. Il y a un grand joie. D'ailleurs, comme on trouve photo, je suis émue, je suis contente.
4: Je suis 5 filles, je suis mon Michel. Mes petits enfants, je suis bien content. L'automne, la case est bien pourrie. Je viens de me faire rire, mais à ça, nous gagnons la case. 4 ans, je suis attendue. Quand la pluie tombe, je vais mettre une petite boule. Finalement, NIF, je vais faire gagner la case.
0: Malgré la remise des clés aux nouveaux bénéficiaires, la question du logement reste un défi majeur à Maurice. Plus de 56 000 personnes attendent encore un logement de la NHDC, tandis que 60% des personnes inscrites au registre social ne possèdent toujours aucune maison à leur nom. Lors de cette cérémonie, le ministre de la Sécurité sociale, Ashok Soubron, ainsi que son junior ministre, Kougan Parapen, ont dénoncé un système favorisant, selon eux, les milliardaires étrangers qui investissent à Maurice sans contribuer suffisamment aux taxes. Les ministres ont également annoncé qu'un Constitutional Review Commission Bill sera débattu demain à l'Assemblée nationale afin d'intégrer le droit au logement dans la Constitution mauricienne. Le ministre Ashok Soubron au micro de Jenny Yalapa.
5: Il y a un bill dans l'Assemblée nationale qui peut débattre à partir de demain quand nous peut intégrer le droit économique et social et culturel dans lequel on a le droit de logement dans la Constitution du pays. Et ça a démontré quelle manière le nouveau gouvernement peut faire que le droit à une case vienne un droit central dans la constitution du pays. Parce que le problème logement aujourd'hui, c'est peut-être problème numéro un. Le nombre de personnes qui sont en attente pour une case NHDC. Et quand nous guettons une zone aujourd'hui qui n'a

0: université et qui a envie d'acheter un bout de la terre et ranger la cave, c'est quasiment impossible. Nous trouvons qui, depuis plusieurs années, depuis 2014, est une politique qui encourage des milliardaires étrangers, surtout, pour venir installer dans Maurice. Mais ce qui est grave là-dedans, c'est que ça va la case qui peut ranger pour des milliardaires. Je ne pas payer du tout taxe. Alors que nous, dans la NRF, quand nous payons la case, pour ben du monde misère, nous ne pouvons pas payer taxe. Alors, moi, quoi, nous avons besoin de cette question, logement-là, d'une perspective côté la plus solidarité nationale.
1: Sachez que depuis 2016, près de 380 logements ont été construits à la NEF et 289 unités NHDC déjà attribuées. La commission santé du MSM était face à la presse ce matin. L'ancien ministre de la Santé, le Dr Kailesh Jagatpal, déplore l'absence de protocole sanitaire clairement défini à ce stade pour protéger Maurice face à la propagation du virus Ebola dans plusieurs pays d'Afrique. Il affirme également que des Mauriciens seraient actuellement bloqués à l'étranger après avoir été en contact avec des cas confirmés ou suspects d'Ebola. Par ailleurs, le Dr Kailesh Jagatpal s'est également montré critique envers la gestion de son successeur Anil Bechu. Il dénonce un système de santé publique qu'il juge en souffrance. Des propos recueillis par Shailin Yabun.
2: Dimouna parle de Tikungunya, bien les là, il peut connaître qu'il y a un Tikungunya. Sa façon là, le ministère de la Santé, PGMNPS, et qui peut arriver encore au niveau laboratoire, qui fait un backlog. Le ministère de la Santé n'a pas les pays overtime. Peut faire stérile mosquitose. Mais dis-nous, quand peut faire stérile mosquitose, quand nous demandons, mais quand peut faire mist blowing, ou connaît où, quand peut faire fogging, quand pas peut faire fogging, quand on peut faire ça, et vous connaît le plus gros problème, fogging, besoin faire zis avant se les coucher. La cause, vous avez donné overtime, à besoin à la situation, leptospirose. La vérité là, c'est qui? Ça ben dimoun qui fait mot avec leptospirose, c'est ben dimoun qui n'a un late diagnosis. À cause ça, quand on connaît le docteur, mais ça finit qu'il y a plusieurs complications. Lié là, qu'il se finit décédé.
1: De son côté, le ministère de la Santé a émis un communiqué ce lundi et affirme qu'aucun cas d'Ebola n'a été signalé à Maurice. Le ministère dit aussi qu'il n'y a aucune confirmation concernant les rumeurs d'une possible exposition de Mauriciens à l'étranger. Face à l'épidémie signalée en République démocratique du Congo et en Ouganda, les autorités sanitaires renforcent toutefois la surveillance à Maurice. Des contrôles sont en place à l'aéroport et au port. Tout cas suspect sera transféré vers une unité d'isolement désignée pour une prise en charge. Le ministère précise enfin qu'Ebola ne se transmet pas comme une infection respiratoire courante et qu'une personne n'est pas considérée comme contagieuse avant l'apparition des symptômes. En détention dans le cadre du meurtre de William Villar pendant 7 jours, le collégien Kenny Catherine a été libéré sous caution ce matin. L'habitant de Vakwa a comparu devant la cour de district de Kurpip où il a fourni une caution de 50 000 roupies. Au dire de l'adolescent de 18 ans qui pratique également les arts martiaux, il était seul chez lui lorsqu'il a entendu ses chiens aboyer le 18 mai. Selon Kenny Catherine, lorsqu'il est allé voir, il a surpris William Villar dans sa cour. Ce dernier aurait tenté de l'agresser avec un sabre alors qu'il essayait d'appeler la police. S'en est suivi une lutte et le suspect aurait fait une lourde chute en franchissant un mur. Écoutez son avocat, Maître Kavi Veria.
3: La police reproche vos clients pour lui faire une offense qui appelle homicide. Vos clients, durant l'enquête, finissent répondre à toutes bonnes questions que la police finit poser. Ils finissent coopérer aussi pleinement avec l'enquête dans cette affaire. Vos clients, dans sa défense, ils finissent l'aide la légitime défense sous section 247B du New Criminal Code. Et puis après, nous trouvons des pépés dans ce sagesse, ils nous trouvaient bien, on lève objection contre mon client. Et suite à ça, aujourd'hui, à la cour district de Kurpip, mon client finit de trouver la liberté conditionnelle. Bien sûr, ma staff n'impose pas de conditions. Et aussi, il finit de gagner une reporting condition. C'est-à-dire, il faisait un rapport pendant les week-ends à la station de la police, samedi et dimanche. Et aussi, dernière condition, s'il n'est pas gagné droit directement ou indirectement, rentre en contact avec ban témoin dans cette affaire.
1: Le National Cyber Security Drill 2026 a été lancé ce lundi au Ravenala Attitude Hotel. Face à la montée des cybermenaces et au développement rapide de l'intelligence artificielle, plusieurs institutions publiques et privées participent à cet exercice grandeur nature. Santé, transport et autres secteurs stratégiques sont concernés. Des simulations de cyberattaques et de perturbations ont été mises en place afin de tester la capacité des équipes à détecter les menaces, réagir rapidement et protéger les données sensibles. Cette année, scénarios différents ont été préparés avec un objectif clair, mieux préparer les organisations à faire face à une véritable attaque informatique. Plus de détails avec le docteur Kalim Ousmani, le directeur de CERT-MU. Il est au

0: Micro de Chabniz Ouzia Waïd Ali.
1: In this scenario, there are different critical organizations, such as health is there.
2: Plusieurs secteurs importants comme la santé et le transport participent à cet exercice. Chaque scénario d'attaque a été adapté selon le fonctionnement des différents systèmes. 6 problèmes ont été simulés et les équipes doivent les résoudre. L'objectif est de permettre aux différentes équipes de s'entraîner et de savoir comment réagir si une cyberattaque touche leur système. L'année dernière, il y avait 2 à 3 scénarios. Cette année, il y en a 6. Par exemple, si un système est attaqué et que des fichiers sont supprimés, les équipes doivent trouver comment récupérer ces données pour pouvoir les utiliser à nouveau. C'est sur ce type de situation que portent ces exercices.
0: À l'étranger, au Japon, une 20aine de personnes ont été blessées dans le centre commercial de luxe Ginza Six dans le centre de Tokyo après qu'un homme y a pulvérisé une substance, ont indiqué ce lundi des responsables de la police et des pompiers. Voilà qui conclut ce journal. Merci à Kovila et Kavish à la réalisation. À suivre l'actualité sportive avec Rajiv Gunput.
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4: 16h44, bon après-midi. Coupe du Monde 2026. La sélection espagnole a été officialisée ce lundi. Les ailiers Lamine Yamal et Nico Williams, blessés, font bien partie de la liste. Le milieu d'Arsenal, Mikel Merino, rétabli, et le Parisien Fabian Ruiz sont aussi du voyage. En revanche, aucun joueur du Real Madrid n'est sélectionné, ce qui est une première. Gavi, Pedri et Rodri sont de la partie. Nous retrouvons aussi le joueur de Crystal Palace, Pino, qui a été retenu. Face aux exigences sanitaires américaines liées à l'épidémie d'Ebola en RD Congo, la Fédération congolaise se veut rassurante sur l'état de ses joueurs, tous présents en Europe, et annule en accord avec la FIFA leur venue à Kinshasa dans le cadre de la préparation à la Coupe du Monde. Une partie du staff technique doit tout de même respecter une quarantaine de 21 jours en Europe avant de se rendre aux États-Unis. Dans un communiqué, la Fédération a rendu compte d'une réunion en visioconférence avec la FIFA au sujet des conséquences de cette épidémie du virus Ebola sur la sélection de la RDC. La fédération qui a dû adapter ses plans pour assurer la FIFA, annulant ainsi ce stage de préparation pour se conformer aux nouvelles règles sanitaires américaines. En Italie, Antonio Conte, qui a officialisé hier son départ de Naples en conférence de presse après le dernier match de la saison de son club contre l'Udinese, victoire 1-0, a contredit son président Aurelio De Laurentiis en pleine conférence de presse. Ce dernier avançait que Naples aurait remporté le Scudetto sans ses blessures et cette malchance. L'entraîneur a affirmé qu'il n'est pas d'accord et que les mérites reviennent au vainqueur, l'Inter. Naples qui a ce lundi officialisé le départ de Conte. L'AC Milan s'est effondré en fin de saison et a laissé filer la qualification pour la prochaine Ligue des Champions au terme d'une soirée humiliante. Une énième révolution est désormais attendue et l'avenir de l'entraîneur Massimiliano Allegri et de Zlatan Ibrahimovic, conseiller du propriétaire, pose question. L'AC Milan a été battu par Cagliari 2-1 à domicile. L'AS Rome et Com ont profité de ce faux pas pour se qualifier pour la prochaine Ligue des Champions. Après la victoire d'Arsenal contre Crystal Palace hier et le titre de champion d'Angleterre déjà acquis, le milieu des Gunners Declan Rice et son entraîneur Mikel Arteta ont affiché leur optimisme vis-à-vis d'un potentiel doublé avant la finale de la Ligue des Champions samedi face au PSG. Double passeur décisif contre Philadelphia Union, 6-4 score hier pour son dernier match avec l'Inter Miami avant la Coupe du Monde. Lionel Messi est rentré au vestiaire dès la 73e minute de jeu par précaution après une gêne à l'arrière de la cuisse gauche. Après le Racing Santander en Espagne autour de la Corogne, deuxième de Liga 2 et vainqueur à Valladolid 2-0, de valider sa remontée dans l'élite au terme de la 41e journée. Deportivo La Corogne, ça nous rappelle quand même de jolis souvenirs. Le club relégué en D2 en 2018, en D3 en 2020, puis passé par la D4 rapidement, était revenu dans l'antichambre de la Liga en 2024. En tennis, dans le classement ATP publié ce lundi, Yannick Sinner a une marge confortable en tête alors que vient de débuter

0: Roland Garros, il sera en action demain. Ben Shelton grimpe au cinquième rang, son meilleur classement, alors qu'Arthur Fils, forfait pour Paris, chute d'une position mais reste numéro 1 tricolore. Il est actuellement 20e du classement. Autant pour cette page. Merci d'avoir été avec nous et passez d'excellents moments en compagnie de toute l'équipe. C'est Elvis que vous avez retrouvé.
1: Merci. Merci Rajiv pour le Journal des Sports.
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1: Nous sommes le 25 aujourd'hui. Joyeux anniversaire à vous si c'est votre ami. Enfin, en tout cas, passez un bon moment avec la petite famille. Profitez-en surtout. Et plein de belles choses. Tout ce qu'on peut vous souhaiter de bon, évidemment, si c'est votre anif aujourd'hui. Et en ce 25 mai, on a une pensée pour un chanteur qu'on aime bien d'ailleurs, Pierre Bachelet. Il est né le 25 mai 1944, mais il nous a malheureusement quitté le 15 février 2005. Alors, Pierre Bachelet, c'était plein de tubes, pas mal de tubes qu'on connaît. Il y avait par exemple en l'an 2001.

Et il y avait également les Corons. La chanson officielle du Racing Club de Lens en France, oui, les Corons. Le Nord. Et puis, on se rappelle aussi de ce titre, elle est d'ailleurs. Et moi

0: Quelle voix, Pierre Bachelet. On retrouvera aussi la chanson pour la bande originale, Emmanuel. Ah, il a connu tellement, tellement de succès, tellement de tubes. Allez, un petit dernier, Marionnettiste.
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0: Est-ce que j'ai retenu pour vous cet après-midi pour l'histoire tout à l'heure à 17h15, c'est la chanson Flo.
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0: Vous saurez tout sur l'histoire de cette chanson tout à l'heure à 17h15 dans Autour d'une chanson Flo. Pierre Bachelet, qui est né le 25 mai 1944, que nous a malheureusement quitté le 15 février 2005.
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0: Voilà pour notre hommage à Pierre Bachelet cet après-midi à 16h52. Nous sommes le 25 mai. Si vous ne le savez pas, c'est la journée mondiale de l'Afrique aujourd'hui. Un petit toto, ça fait du bien. Voici Africa. Bonne route, bonne rentrée chez vous en ce lundi après-midi. Si vous êtes dans le trafic, allez, courage. Restez tranquille, cool, écoutez la radio RMA pour le meilleur de la musique. Elvis Canada avec vous jusqu'à 18h.

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1: 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Allez, 17h30, n'oubliez pas notre sixième qualifié donc cet après-midi pour notre jeu avec Mauritius Helicopter Limited. 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Côté musique, un bon petit Cream, vous vous rappelez de ce titre de Prince? Oui, ça fait ça, oui. J'adore ce morceau. Voilà un titre qui va vous donner un petit peu de peps là, si vous êtes un petit peu fatigué après une dure journée de travail, vous rentrez chez vous. On est là pour le meilleur de la musique. Céline Dion, Jean-Jacques Goldman, j'en connais une qui va être contente. Cet après-midi, elle nous écoute. Voilà, ça s'appelle J'irai où tu iras sur votre radio.
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1: Bonjour et bienvenue dans Tech Talk. Les mots de passe bientôt dépassés ? Aux États-Unis, une équipe de recherche a mis au point un système d'authentification biométrique révolutionnaire qui garantit une connexion instantanée et entièrement sécurisée. Le logiciel s'appelle Vitalid. Pensé pour les casques de réalité virtuelle et augmentée, il remplace les méthodes habituelles d'authentification par une lecture en continu des signaux biologiques produits par la respiration et les battements du cœur. Développé par des chercheurs de l'université Rutgers, cette innovation permet de réduire considérablement les risques de vol d'identifiants, tout en simplifiant l'accès aux services numériques. Comment ça fonctionne ? Le corps humain étant perpétuellement en activité, chaque respiration et chaque battement de cœur génèrent des micro-vibrations qui remontent par le cou jusqu'à la tête. Elles se propagent ensuite dans le crâne en fonction de la structure osseuse, de l'épaisseur des tissus et des contours du visage. Sur le même principe que les empreintes digitales, chaque personne possède ainsi une signature vibratoire qui lui est propre et totalement unique. En détectant et en analysant cette signature grâce à des capteurs de mouvement, le casque peut confirmer l'identité de l'utilisateur sans que celui-ci ne doive entrer un mot de passe et sans aucun appareil supplémentaire. C'est un système d'identification à la fois inviolable et entièrement fluide. Il repose sur des signaux internes, infalsifiables, continus et imperceptibles. L'authentification est discrète et permanente, le cœur bat à chaque seconde. La respiration ne s'arrête jamais. Pour garantir une identification fiable, les chercheurs ont mis au point un système de filtrage qui élimine les interférences dues aux mouvements parasites de la tête et du corps. Lors de tests effectués auprès de 52 volontaires, le système a rejeté les utilisateurs non autorisés dans plus de 98% des cas. Avec le développement de la réalité étendue, cette innovation pourrait permettre d'accéder en toute sécurité à des plateformes financières, des consultations de télémédecine, des cours en ligne, sans avoir à se connecter. Reste une question troublante. Si notre corps devient notre mot de passe, que se passe-t-il quand notre cœur s'emballe ? C'était Tech Talk sur RM1.

0: tonton ton David, à quelques jours de la fête des mamans, justement.
1: Voilà.
0: 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Allez, pour tout de suite, on s'intéresse à l'histoire d'une chanson comme chaque après-midi.

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1: Et autour d'une chanson cet après-midi, je vous propose, les amis, de prendre le large avec une chanson pleine de pudeur et de poésie. Voici l'histoire de Flo de Pierre Bachelet. Pierre Bachelet qui est né le 25 mai 1944, qui nous a malheureusement quittés le 15 février 2005.
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1: Sortie à la fin des années 80, Flo est une chanson particulière dans son répertoire. Elle est interprétée avec la célèbre navigatrice Florence Artaud, justement surnommée la petite fiancée de l'Atlantique. Une rencontre entre deux univers, la mer d'un côté et la chanson de l'autre. Dans ce titre, Pierre Bachelet parle de solitude, de liberté, de destin et d'océan. Les paroles évoquent les vagues, les bateaux, les silences, avec une douceur presque mélancolique. Flo n'est pas seulement une chanson d'amour, c'est aussi un hommage à une femme libre, forte et insaisissable, comme la mer elle-même. Et quand on écoute cette chanson aujourd'hui, on entend toute cette sensibilité de Pierre Bachelet. Une écriture simple, sincère, profondément humaine. Une chanson qui prend son temps, comme une traversée en mer. Voilà pour l'histoire de Flo, de Pierre Bachelet en duo avec Florence Artaud. Grosse pensée pour ce chanteur qui est né le 25 mai 1944, qui nous a quittés le 15 février 2005.

quelle voix, bien sûr, Pierre Bachelet, évidemment, avec Flo. À l'instant, donc, pour rendre hommage à ce chanteur disparu le 15 février 2005, mais qui est né le 25 mai 1944. À 17h19, sur votre radio, dans quelques minutes, le téléphone va peut-être sonner chez vous si vous avez participé à notre jeu. Donc, bien sûr, MBC Player 0, on se prépare. Notre ami Kapil déjà prépare tout ce qu'il faut en studio. Le tirage au sort aura lieu dans quelques petites minutes, juste après Shakira et Pascal Obispo. Shakira, bien sûr, avec cette chanson, la chanson officielle de la Coupe du Monde. Aïe, aïe, sur votre radio.

0: Well, allez, 17h presque 28 minutes sur votre radio. On va y aller pour le tirage au sort pour notre sixième qualifié pour notre jeu avec Mauritius Helicopter Limited. Bien sûr, vous le savez, ce jeu, c'est chaque après-midi, il nous faut un qualifié. On a besoin de 9 donc sélectionnés pour après le grand tirage. Je vous explique tout ça dans un instant, restez là.
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Et donc, le principe est simple. 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Vous téléchargez l'application. Vous envoyez la notification qu'on vous envoie par SMS, par WhatsApp au 525-38-484. Et un tirage au sort pour être sélectionné parmi les 9. Donc, après sélectionné, ensuite, un vendredi après-midi vers 16h15, nous aurons un tirage au sort parmi les 9 qualifiés pour trouver les 2 finalistes qui vont en découdre ensuite vendredi à 17h30. 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À la clé, bien sûr, une belle balade en hélicoptère pendant 15-20 minutes, ça va être magique sur la partie sud-est de l'île. Et merci d'ailleurs à nos amis de Mauritius Helicopter Limited. Alors, allez, on va tourner donc notre fameux bocal magique. Il y a plein de petits tickets et on va trouver un par hasard. Et je rappelle la personne doit répondre à une question. Jean-Claude, j'ai pas le numéro sur les tickets, c'est écrit Jean-Claude. Voilà, donc c'est bon? C'est bon. Alors, Kapil, donc, qui a reçu le message. Ah ouais, il est rapide, lui, notre ami Kapil. Il va aller au standard pour appeler la personne. Donc, espérons que cette personne nous réponde. S'il n'y a pas de réponse, évidemment, on va effectuer un autre tirage. On va laisser sonner un petit peu pour voir donc comment ça se passe. On a déjà pas mal de qualifiés. La semaine dernière, on a eu 5 qualifiés. Et là, nous recherchons notre 6e qualifié aujourd'hui. Ensuite, demain, mercredi et jeudi, bien sûr, pour les ensuite 9 qualifiés. Et vendredi après-midi à 16h15, on va effectuer un tirage parmi les 9. Et peut-être que vous serez en finale, hein, sait-on jamais. En tout cas, 2 finalistes à vendredi, on va en découdre pour répondre à 5 questions chacun. Et celui qui nous donnera le plus de bonnes réponses, évidemment, repartira avec ce magnifique cadeau pour vous remercier d'abord d'avoir téléchargé l'application MBC Play 1.0. Alors, il faut savoir que l'application MBC Play 1.0, c'est magique. Hein. Vous écoutez les radios, vous regardez toutes les chaînes télé, vous téléchargez bien sûr MBC Play 1.0 de votre App Store ou de votre Google Play, App Gallery, Android TV. Vous avez plein donc de facilités pour télécharger tout cela. Alors, notre ami Jean-Claude, il répond pas. On va effectuer notre tirage. Allez, on va tourner tout ça. Ah, tout se passe en direct, là. Donc, sur la page Facebook, vous pouvez assister, il n'y a pas de problème. Alors, qu'est-ce qu'on a comme numéro et comme prénom? Alors, le numéro 1, Ludovic. J'espère que Ludovic nous écoute en ce moment et qu'il pourra répondre donc à l'appel que Kapil va composer le numéro de Ludovic, le numéro 1, donc sur la liste. Alors, il y a plein de tickets, comme ça, donc voilà. Ludovic, j'espère qu'il nous écoute, Ludovic. J'ai pas d'autres infos, je peux pas donner son nom de famille évidemment à l'antenne, c'est le numéro 1, je pense que Kapil a trouvé sur l'affiche, voilà c'est bon, il appelle la personne, donc je vous disais qu'il y a pas mal de facilités bien sûr pour télécharger l'application MBC Play 1.0, donc vous écoutez toutes les radios, vous pouvez même regarder des films, hein. Il n'y a pas de problème, super en tout cas, vous regardez des films, vous regardez bien sûr plein de belles choses, vous pouvez retrouver donc les replays, les vidéos, la demande, des émissions aussi sur MBC Play, tout là. Pas mal de contenu qu'on peut retrouver sur donc MBC Play 1.0. Décidément, on va y aller pour un autre tirage. Ah ben ouais, ça augmente la chance des autres. Hein. Donc désolé pour ceux qui ne répondent pas. Donc on ne pourra pas vous remettre dans le tirage. Allez, c'est parti. J'espère que ce passif va répondre. Alors, Robert Julien, je vois sur une autre fiche, le numéro 1. Robert Julien, bah on peut dire, je pense que c'est tout, c'est non. Robert Julien Emmanuel, voilà, j'espère qu'il nous écoute. Robert Julien Emmanuel. Ah, c'est terrible. Allez, allez, c'est bon, Kapil, on a retrouvé. Allez, on appelle. Robert Julien Emmanuel, une fois. Robert Julien Emmanuel, deux fois. On a sonné un petit peu, on va voir si ça va, s'il va répondre. Alors, Robert Julien Emmanuel, est-ce qu'il a répondu d'abord? Oui? D'accord, donc, toujours pas. Bon, je pense que c'est lundi, c'est un peu lourd. Hein. Après un week-end, ils sont un peu fatigués les lundi après-midi. Ils ne répondent pas à leur téléphone. Allez, moi je me prépare peut-être pour un autre tirage, rapidement, tout en espérant qu'il nous répond quand même. Robert? Allô, Robert? Non. C'est bon? Kapil me fait si. Oui, on l'appelle. Il est là? Oui. D'accord. On a enfin un petit poisson. Allez. Ah, je ne vais pas partir à la pêche pour rien. Donc, si vous nous écoutez en ce moment, vous suivez sur la page Facebook et sur RM1.

0: Le tirage au sort pour retrouver notre sixième qualifié. Robert est avec nous. Bon après-midi.
1: Bon après-midi.
0: Robert, Julien, Emmanuel. C'est trois prénoms, ça, ou quoi? Oui, Robert, Julien.
1: Non,
0: oui, Robert, Julien. Alors, c'est quoi? C'est Robert?
1: Robert, c'est le prénom.
0: Allez, on va t'appeler Robert. Il n'y a pas de problème. Robert, merci d'avoir joué avec nous. Tu as téléchargé l'application? Tu as commencé à écouter les radios ou encore regarder les chaînes télé, tout ça?
1: Oui, j'ai tous les replays.
0: Ouais, c'est magnifique les replays. Hein. Franchement, ouais. Là, on revient, on peut revivre donc les grands moments. Alors, justement, une question pour vous, notre ami Robert. Citez une plateforme sur laquelle MBC Play 1.0 est disponible. Alors, quelle plateforme c'est...
1: App Store.
0: App Store. Ouais, bah oui, App Store. Ouais, oui. Ouais, bravo, App Store. Effectivement. Alors, il y a App Store. Il y a Google Play, il y a Apps Gallery aussi, Android TV, voilà donc les plateformes qu'on peut donc suivre et télécharger, bien sûr, MBC Play 1.0. Bravo, Robert, vous êtes notre sixième qualifié.
1: Merci.
0: On vous souhaite bonne chance. Surtout, restez bien à l'écoute. Vendredi après-midi à 16h15, on va effectuer le tirage parmi les 9 finalistes. Et si vous êtes tiré au sort, ben, on va vous appeler vendredi après-midi à 17h30 pour la finale. Préparez-vous, donc il y aura quelques questions pour chaque candidat, pour les deux finalistes.
1: Okay.
0: Merci Robert.
1: Merci à vous.
0: Bonne fin de journée, bon début de soirée sur RMA. Salut, bye bye. 17h34, demain après-midi, nous aurons un autre tirage pour retrouver le septième candidat pour cette finale. On se quitte, bien sûr. Merci à Kapil, merci à Kavish également, à la technique côté musique. Voici Mano, la tribu de Danard.

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1: Voici votre horoscope et conseil, bien sûr, pour les automobilistes chaque après-midi. Pour vous, les béliers, en ce lundi après-midi, gardez votre calme dans les embouteillages. Une conduite zen vous fera gagner du temps et surtout de la bonne humeur. Les taureaux, prudence aux intersections cet après-midi. Prenez votre temps et laissez passer les plus pressés sans stress. Les gémeaux, votre attention pourrait être facilement être distraite. Donc gardez les yeux sur la route, même si RM1, par exemple, vous diffuse vos chansons préférées. Ben voilà, gardez toujours la concentration. Ça, c'est important quand on écoute de la musique en voiture. Les cancers, une ambiance détendue vous accompagne sur le chemin du retour. Pensez quand même à vérifier vos angles morts avant chaque manœuvre. Pour les lions, vous aimez garder le contrôle, mais ce soir, la courtoisie sera votre meilleur allié sur la route. Les vierges, bonne journée pour adopter les bons réflexes. Ceinture, clignotant et distance de sécurité seront vos meilleurs compagnons. Pour les balances, vous pourriez jouer les médiateurs sur la route en laissant passer un conducteur hésitant. Un petit geste qui change l'ambiance, la courtoisie, c'est important. Les scorpions, évitez les accélérations inutiles cet après-midi sur la route. Une conduite souple vous permettra d'arriver sereinement à destination. Les sagittaires, l'envie de rentrer vite se fait sentir, mais prudence avec la vitesse. La patience reste votre porte-bonheur du jour, amis sagittaires. Les capricornes, vous êtes concentrés et efficaces au volant cet après-midi. Très bien, continuez à anticiper les mouvements des autres conducteurs. Les verseaux, une petite distraction est possible si vous devez répondre à un message. Attendez d'être arrêté en toute sécurité. Et enfin, les poissons. Votre intuition vous aide à éviter les tensions sur la route. Gardez le sourire et surtout, laissez la priorité à la bonne humeur. Ben voilà, c'est ce qu'on aime, nous, sur la radio. Donc, la bonne humeur, la bonne musique. Bob Sinclair, Love Generation. On vous rappelle ce titre, bien sûr. Bob Sinclair avec Gary Payne. Et juste après, Rouanès arrive. Et puis, un petit coup d'œil sur la programmation télé. Quelques rendez-vous radio aussi, chaque après-midi. On vous donne tout, hein, sur RM1. Merci d'être là.

Pour ce soir, un bon petit film sur MBC5 à 21h40, un film français, Julie et Julia. Voilà, avec Meryl Streep, Amy Adams, Stanley Tucci, une secrétaire frustrée qui entreprend de réaliser en un an les 524 recettes de la célèbre cuisinière Julia Child. Voilà, je vous laisse découvrir à la suite, bien sûr, pour ce film à 21h40. Julie et Julia sur MBC5. 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Voilà quelques rendez-vous télé à ne pas rater ce soir. Côté radio, à 18h, les infos. Ensuite, juste après, les communiqués avec Roselyne sur AM1 et sur RM1 également. Et puis, vous allez retrouver Prakash pour sa playlist chaque soir, donc lundi à jeudi, jusqu'à 20h. Et 20h, c'est notre ami Preslec sera aux commandes pour son hit parade local, que des tubes locales. 20h donc à suivre ce soir jusqu'à 23h et toute la nuit jusqu'à demain matin 4h. Notre ami Nathan qui vient vous réveiller très tôt, hein, demain matin 4h et bien sûr à 7h, ensuite à 6h, 6h, 9h, l'équipe de la matinale, Patrice et Sophie demain matin. Ben voilà.

Je vous retrouve demain après-midi, demain c'est mardi, pour encore 2 heures de bonheur, de la bonne musique des années 80. Aujourd'hui, comme on les aime, et vos rendez-vous. Et puis, bien sûr, continuez à télécharger MPC Play 1.0. Peut-être demain, vous serez notre 7e qualifié. Ed Sheeran arrive pour terminer. Je vous retrouve demain. D'ici là, passez une belle soirée à l'écoute de votre radio. Salut.

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0: Madame, Monsieur, bienvenue à l'écoute du grand journal de 18h présenté par Lovina Sophie. Bonsoir Lovina.
1: Bonsoir Prakash, bonsoir à tous.
0: Voici les titres du journal.
1: Moment historique pour la ville de Port-Louis. Pour la toute première fois, deux femmes dirigeront ensemble la capitale. Christelle Pondor a été élue leur maire de Port-Louis alors que Mezabine Karamtali, élue adjointe. À la NEF ce matin, 20 nouvelles familles ont officiellement reçu les clés de leur logement social dans le cadre du Fully Concrete Housing Scheme. Il répond d'une accusation provisoire d'homicide. Le collégien Kenny Catherine retrouve la liberté après 7 jours en détention. À l'étranger au Japon, des blessés après qu'un homme a pulvérisé une substance dans un centre commercial de Tokyo. Bienvenue dans ce journal, moment historique pour la ville de Port-Louis. Pour la toute première fois, deux femmes dirigeront ensemble la capitale. Christelle Pondor a été élue leur maire de Port-Louis, alors que Mezabine Karamtali a été élue adjointe en fin d'après-midi. Rappelons que la toute première femme à accéder aux fonctions de maire à Maurice a été Marie-Thérèse Humbert, élue maire de Quatre-Bornes en 1969. Et la première femme leur maire était Dorine Chokouri en 2013. Un peu plus tôt, à Quatre-Bornes, Soubiraj Gangabissoun sera le nouveau maire de la ville des Fleurs, alors qu'Indira Devi Kayala occupera pour sa part le poste d'adjointe au maire. Plusieurs personnalités étaient présentes pour l'occasion. Selon la Local Government Act, le mandat des maires et de leurs adjoints est de 2 ans. Toutefois, un accord politique entre les partenaires de l'alliance gouvernementale qui avait remporté les élections municipales l'année dernière avec 117 sièges sur 120 a conduit à cette reconfiguration anticipée des exécutifs municipaux. Soubiraj Gangabissoun et Indira Devi Kayala au micro de Niama Narayana Reddy.
2: C'est une continuité de travail qui a déjà commencé. Nous avons un problème de leptospirose, dengue, chikungunya, comme je te connais, et nous avons un problème de BLN, un terrain abandonné. Mais vous pensez, dans le premier temps, nous pouvons commencer dans cette direction-là, à Quatre-Bornes, un gros problème de circulation. Et là, maintenant, ça que nous peut atteindre le master plan, mais aussi, nous pouvons travailler en étroite collaboration avec le ministère, et comme je te connais, très bientôt, pour un chemin qui peut ouvrir pour il très bien, et ça aussi, nous pouvons essayer de décongestionner un petit peu.
3: Et nous pour travailler en étroite collaboration. Nous ne pas vous promettre la ligne étoile, mais c'est avec le moyen de beau que nous avons, nous pour améliorer la qualité de la vie à Quatre-Bornes.
1: Et puis à Vakwa Phoenix, Ali Hossein Abdulkader a été élu maire alors qu'il aura comme adjointe Marie-Catherine Christelle Legrand. Alors qu'à Kyopip, Tashiana Lechmana Pile Koupadou a été élu maire de la ville Lumière. Son adjointe reste Marie Diana Ami. Un nouveau développement fait parler de lui dans le dossier Chagos, mais attention aux approximations. Non, le gouvernement britannique n'a pas déposé de nouveaux projets de loi pour verrouiller la souveraineté de l'archipel. Il s'agit en réalité d'une initiative purement individuelle, un private member's bill, c'est-à-dire une proposition de loi et non un projet de loi déposé par un parlementaire.

0: de la Chambre des Lords. Ici, Lord Ware of Ballyhome, de son vrai nom Peter James Ware. Ce texte vise à bloquer toute rétrocession de l'archipel à Maurice en exigeant le feu vert préalable des Chagossiens et du Parlement britannique. Il pourrait ne même pas être lu. Les détails sur la portée réelle de ce texte intitulé British Sovereignty Protection Chagos Island Bill avec Jean-François Lecning.
1: Il faut se garder de confondre vitesse et précipitation. La proposition de loi qui sera présentée le vendredi 5 juin prochain n'émane pas du gouvernement britannique, mais bien d'un parlementaire siégeant à titre individuel, Lord Ware of Ballyhome. Une nuance capitale qui change tout à la portée politique de la démarche. En clair, nous sommes face à ce que le jargon westministérien appelle une proposition de loi d'initiative parlementaire et non un projet de loi de l'État. Pour que ce texte arrive sur la table, il a d'abord fallu passer par la loterie législative. Chaque début de session, la Chambre des Lords organise un tirage au sort officiel pour sélectionner et classer les 25 propositions individuelles qui auront le droit d'être débattues. Pour cette session 2026, l'exercice s'est déroulé le vendredi 15 mai dernier et le texte de Lord Ware sur les Chagos a été tiré en 10e position. S'il s'agit d'un coup d'éclat politique certain de la part de ce Lord issu du parti unioniste nord-irlandais, sa chance de passer l'étape des débats reste soumise au calendrier. Autrement dit, elle est minime. À ce stade, l'accord cadre entre Port-Louis et Londres n'est donc pas menacé par une contre-offensive du gouvernement britannique.
0: Tout à fait autre chose, le député Kusha Lobin critique la décision de la Banque de Maurice d'augmenter son taux directeur de 4,50% à 4,75%. Selon lui, cette hausse risque de pénaliser les ménages et les entreprises locales alors que le coût de la vie reste élevé et que la croissance économique devrait ralentir en 2026. Il estime que l'inflation actuelle est surtout liée à des facteurs extérieurs comme les prix de l'énergie, du transport et les tensions géopolitiques plutôt qu'à une forte demande intérieure. Pour Kusha Lobin, la Banque de Maurice aurait dû maintenir le taux directeur à 4,50% afin de ne pas freiner davantage la consommation, l'investissement et la croissance. À la NEF ce matin, 20 nouvelles familles ont officiellement reçu les clés de leur logement social dans le cadre du Fully Concrete Housing Scheme, des maisons de 63 mètres carrés évaluées jusqu'à 1,6 million de roupies dont les bénéficiaires ne remboursent que 20% sur une période pouvant aller jusqu'à 35 ans. Ce projet s'inscrit dans les mesures annoncées dans le budget 2024-2025. À ce jour, 20 logements ont déjà été complétés et livrés ce matin, tandis qu'une autre vingtaine d'unités se trouve actuellement en phase de finition avant leur remise prochaine aux futurs propriétaires. L'émotion était particulièrement forte chez plusieurs nouveaux propriétaires ce matin. Quelques réactions recueillies par Jenny Yalapa.
2: Je suis très contente aujourd'hui qu'il y ait moins de propriétaires de chez moi, qui est plus comme si dans la sécurité pour moi et mes enfants.
3: Moi, il y a un nouveau départ parce que, comme ma maman dit, mon gars me ressemble pour moi. Après 20 ans, qu'il m'a dormi dans quoi lit. Une vie d'adulte, là, pour moi, j'ai un genre de l'intimité, vous êtes déjà comme ça. J'ai un grand joie. D'ailleurs, comme on trouve photo, je suis émue, je suis contente.
4: J'ai 5 filles, j'ai mon Michel, j'ai 6 enfants. Je suis bien contente, longtemps, la case est bien pourrie, je suis fait rire, mais ça n'a pas la case. 4 ans, je suis attendue. Quand la pluie est tombée, je suis bien boule. Finalement, NIF, je suis fermée la case.
0: Malgré la remise des clés aux nouveaux bénéficiaires, la question du logement reste un défi majeur à Maurice. Plus de 50 000 personnes attendent encore un logement de la NHDC, tandis que 60% des personnes inscrites au registre social ne possèdent toujours aucune maison à leur nom. Lors de cette cérémonie, le ministre de la Sécurité sociale, Ashok Soubron, ainsi que son junior ministre, Kougan Parapen, ont dénoncé un système favorisant, selon eux, les milliardaires étrangers qui investissent à Maurice sans contribuer suffisamment aux taxes. Les ministres ont également annoncé qu'un Constitutional Review Commission Bill sera débattu demain à l'Assemblée nationale afin d'intégrer le droit au logement dans la Constitution mauricienne. Le ministre Ashok Soubron au micro de Jenny Yalapa.
5: Il y a un bill dans l'Assemblée nationale qui peut débattre à partir de demain quand nous peut intégrer le droit économique et social et culturel dans lequel on a le droit de logement dans la Constitution du pays. Et ça a démontré quelle manière le nouveau gouvernement peut faire que le droit à une case vienne un droit central dans la constitution du pays. Parce que le problème logement aujourd'hui, c'est peut-être problème numéro un. Le nombre de personnes qui sont en attente pour une case NHDC. Et quand nous avons une zone aujourd'hui qui n'a l'université et qui a envie d'acheter un bout de la terre et rendre une case, il est quasiment impossible. Nous trouvons qui, depuis plusieurs années, depuis 2014, est une politique où encourage un milliardaire étrangers, surtout pour venir installer dans Maurice. Mais ce qui est grave là-dedans,

0: C'est qui? Ça va la case qui peut ranger pour un milliardaire. Je ne pas payer du tout taxe. Alors que nous, dans la NRF, quand nous payons la case, pour ben du monde misère, nous payons besoin de payer taxe. Alors, moi, qui nous besoin de sa question, logement-là, d'une perspective, côté la plus solidarité nationale.
1: Sachez que depuis 2016, près de 380 logements ont été construits à la NEF et 289 unités NHDC déjà attribuées. La commission santé du MSM était face à la presse ce matin. L'ancien ministre de la Santé, le Dr Kailesh Jagatpal, déplore l'absence de protocole sanitaire clairement défini à ce stade pour protéger Maurice face à la propagation du virus Ebola dans plusieurs pays d'Afrique. Il affirme également que des Mauriciens seraient actuellement bloqués à l'étranger après avoir été en contact avec des cas confirmés ou suspects d'Ebola. Par ailleurs, le Dr Kailesh Jagatpal s'est également montré critique envers la gestion de son successeur Anil Bechu. Il dénonce un système de santé public qu'il juge en souffrance, des propos recueillis par Shailin Yaben.
2: Sa façon là, le ministère de la Santé, PGMNPS, et qui vient l'arrivée encore au niveau laboratoire, qui fait un backlog, ministère de la Santé n'a pas les pays overtime. Préfère stérile mosquitoes. Mais dis-nous, quand tu préfères stérile mosquitoes, quand nous demandons, mais quand tu préfères misblowing, ou connais où, quand tu préfères fogging, quand tu pas préfères fogging, quand on peut faire ça, et vous connais le plus gros problème, fogging, besoin faire 10 avant se les coucher. La cause, besoin d'un overtime, à besoin à la situation, leptospirose. La vérité là, c'est qui? Ça ben dimoun qui fait mot avec leptospirose, c'est ben dimoun qui n'a un lead diagnosis. À cause ça, quand on conduit dans temps, mais on finit avec plusieurs complications. Les là qui se finit décéder.
1: De son côté, le ministère de la Santé a émis un communiqué ce lundi et affirme qu'aucun cas d'Ebola n'a été signalé à Maurice. Le ministère dit aussi qu'il n'y a aucune confirmation concernant les rumeurs d'une possible exposition de Mauriciens à l'étranger. Face à l'épidémie signalée en République démocratique du Congo et en Ouganda, les autorités sanitaires renforcent toutefois la surveillance à Maurice. Des contrôles sont en place à l'aéroport et au port. Tout cas suspect sera transféré vers une unité d'isolement désignée pour une prise en charge. Le ministère précise enfin qu'Ebola ne se transmet pas comme une infection respiratoire courante et qu'une personne n'est pas considérée comme contagieuse avant l'apparition des symptômes. En détention dans le cadre du meurtre de William Villa pendant 7 jours, le collégien Kenny Catherine a été libéré sous caution ce matin. L'habitant de Vakwa a comparu devant la cour de district de Kirpip où il a fourni une caution de 50 000 roupies. Au diable de l'adolescent de 18 ans qui pratique également les arts martiaux, il était seul chez lui lorsqu'il a entendu ses chiens aboyer le 18 mai. Selon Kenny Catherine, lorsqu'il est allé voir, il a surpris William Villa dans sa cour. Ce dernier aurait tenté de l'agresser avec un sabre alors qu'il essayait d'appeler la police. S'en est suivi une lutte et le suspect aurait fait une lourde chute en franchissant un mur. Écoutez son avocat, maître Kavi Veria.
3: La police reproche vos clients pour lui faire une offense qui appelle homicide. Vos clients, durant l'enquête, finissent répondre à toutes bonnes questions que la police finit poser. Ils finissent coopérer aussi pleinement avec l'enquête dans cette affaire. Vos clients, dans sa défense, ils finissent la légitime défense sous section 247B du New Criminal Code. Et puis après, nous trouvons des pépés dans ce sagesse. Ils nous trouvaient bien, on lève objection contre mon client. Et suite à ça, aujourd'hui, à la cour district de Kirpip, mon client finit retrouver la liberté conditionnelle. Bien sûr, ma staff n'impose pas de conditions. Et aussi, il finit gagner une reporting condition. C'est-à-dire, il faisait un rapport pendant les week-ends à la station de la police, samedi et dimanche. Et aussi, dernière condition, s'il n'a pas gagné le droit directement ou indirectement, rentre en contact avec ban témoin dans cette affaire.
1: Une nouvelle distinction vient couronner le cinéma mauricien. Le film The Long Journey Home a remporté le prix du Best Narrative Feature lors de l'Amsterdam Movie Festival aux Pays-Bas mercredi. Il s'agit du premier long-métrage du réalisateur Satyen Bajan. Le film avait déjà été récompensé en mars dernier par le prix du meilleur film au Festival d'Athènes en Grèce. The Long Journey Home a également été finaliste de la sélection officielle du Remember the Future World Film Festival à Cannes. Le film figurait aussi dans la sélection officielle de la 16e édition du Dada Saheb Phalke Film Festival à New Delhi et a été nommé à la 10e édition de l'Indian World Film Festival à Hyderabad en Inde. Selon le réalisateur Satyen Bajan, ce long métrage met en lumière l'histoire des travailleurs engagés venus d'Inde. Satyen Bajan est au micro de Rajmila Sitamuni.
4: Donc, il y a de quoi être content, d'abord pour notre équipe, pour les acteurs, ainsi que pour la population mauricienne. J'ai appris la bonne nouvelle concernant la consécration au Amsterdam Film Festival mercredi soir.

0: On était nominés, mais de là, gagner le prix du meilleur film était une grande et belle surprise. Vous savez, l'engagisme est connu que par les populations qui l'ont vécu. Et c'est un sujet jamais traité au cinéma auparavant. Donc j'ai voulu surtout raconter notre histoire au monde, mais aussi à nos jeunes, car savoir l'histoire de son pays leur permettra de mieux avancer comme une nation.
1: À l'étranger, au Japon, une vingtaine de personnes ont été blessées dans le centre commercial de luxe Ginza Six dans le centre de Tokyo après qu'un homme y a pulvérisé une substance, ont indiqué ce lundi des responsables de la police et des pompiers. Voilà qui conclut ce journal. Merci à Kovila et Kavish à la réalisation. Je vous retrouve à 19h pour le Flash en créole.
2: Ce journal vous a été présenté par Lovina Sophie. Gardez l'écoute, il est 18h14. Tout de suite, les communiqués avec Roselyne.

Merci Prakash, bonsoir à tous. Les avis d'obsèques, on nous prie d'annoncer le décès de Madame Marie-Jeannette Sylvana Maurice. Madame Marie-Jeannette Sylvana Maurice, née Gobine, plus connue sous le nom de Sylvana, âgée de 57 ans. Le convoi mortuaire sortira de son domicile au numéro B16. À la MHC Morcellement Raffray Le Houchet à Terre-Rouge, demain mardi 26 mai à 10h30, pour se rendre à l'église Sainte-Croix, à Port-Louy et de là au cimetière de Saint-Georges-les-Salines. Décès de Monsieur Asu Sen Wong Chin. Monsieur Asu Sen Wong Chin, habitant au lot 68, les allées d'Helvétia à Saint-Pierre, âgé de 97 ans. Le convoi mortuaire sortira du centre funéraire de Mourat à la route royale à Petite Rivière demain mardi à 10h45 pour se rendre à la cathédrale anglicane Saint-James à Port-Louy et de là au cimetière de Namchoun, les Salines. Le décès de Madame Marie-Thérèse Ginette Blackburn. Madame Marie-Thérèse Ginette Blackburn, née Tonta, plus connue sous le nom de Ginette, habitante à Avenue Nénuphar à Flic-en-Flac, âgée de 77 ans. Le convoi mortuaire sortira du centre funéraire de Mourat à la route royale à Petite Rivière, demain mardi à midi, pour se rendre à l'église Saint-Marc à Flic-en-Flac et de là au cimetière de Flic-en-Flac. Et on nous prie d'annoncer le décès de Monsieur Jean Ternel Clair. Monsieur Jean Ternel Clair, plus connu sous le nom de Jean, âgé de 72 ans. Le convoi mortuaire sortira de son domicile au numéro C4 à la rue Tiraca, cité Bassin 4 Bornes, demain mardi 26 mai à 13h30 pour se rendre à la chapelle Saint-Luc à cité Kennedy à 4 Bornes et de là à l'incinérateur de Trois Mamelles. Aux familles endeuillées, la MBC présente ses plus vives sympathies.

Et c'est parti pour la météo, le temps qu'il fera chez nous à Maurice d'abord. L'anticyclone au sud-est des Mascarins fait circuler des alizés modérés et relativement froids sur notre région, mais aucun avis de forte houle n'est en vigueur à Maurice. Essentiellement beau cette nuit, il fera essentiellement beau cette nuit, hormis quelques ondées occasionnelles sur les hauteurs. Et il y aura aussi des périodes nuageuses demain avec des faibles ondées sur les versants au vent et sur le plateau central. Et ailleurs, le temps sera mi-couvert. Le vent soufflera du secteur est de 15 à 25 km par heure. La mer sera forte au-delà des récifs avec des houles du sud de l'ordre de 3 mètres tout en s'atténuant graduellement. Les sorties en haute mer, de même que dans les lagons de l'ouest et du sud, ainsi que de l'est, sont toujours déconseillées. La température minimale sera entre 16 et 18 degrés sur le plateau central et entre 20 et 22 degrés sur le littoral. Et la température maximale sera entre 22 et 24 degrés sur les hauteurs et entre 27 et 29 degrés sur les régions côtières. Le soleil s'est couché depuis 17h38 à Maurice et se lèvera demain matin vers 6h36. Pour Maurice toujours, bulletin PC, PENA, aucun warning gros là-haut.

les temps longs. La mer pendant prochaines 24 heures. Anticyclone PFR, les temps variables et frais. Et divan souffler, pour souffler des pilis des 15 à 25 km par heure. Dans l'Agon Nord, la mer praticable mais bien prudent. Dans l'Agon Est, les cides et clouis. Et quand des hauts brisants, la mer pas praticable. Et Naban la houle, depuis les sites de l'eau des 3 mètres. Ban sorti en déo brisant et dans Ban Lagon, dans sa Ban Lagon là, l'idée conseillée, c'est-à-dire Lagon les sites des Knoor. Et puis la marée pour haute vers 22h30 et 10 mai vers 10h46, l'hypo basse 10 mai vers 4h48 et 16h42 dans Maurice. Pour Rodrigue, l'anticyclone au sud-est des Mascarins fait circuler des alizés modérés et légèrement perturbés sur la région. Aucun avis de forte houle n'est en vigueur à Maurice. Des périodes nuageuses cette nuit avec des ondées occasionnelles. Et après quelques ondées matinales demain, il fera essentiellement beau à Rodrigue. Le vent soufflera de l'est-sud-est de 20 à 30 km par heure avec des rafales de l'ordre de 60 km par heure aux endroits exposés. Et la mer sera forte de la des récifs avec des houles du sud de l'ordre de 3 mètres tout en s'atténuant graduellement. Les sorties en haute mer, de même que dans les lagons de l'ouest, du sud et de l'est, sont toujours déconseillées. La température à Rodrigue minimale sera entre 19 et 22 degrés et la température maximale sera entre 26 et 28 degrés. La pluviométrie durant les dernières 24 heures à Rodrigue, Pointe Canon 0,3 mm, Plaine Corail 1 mm et Patate Théophile plutôt 0,4 mm. La marée sera haute vers 21h26 ce soir et demain matin vers 9h44 et puis basse demain vers 3h34 du matin et 15h46 de l'après-midi. Le soleil s'est couché depuis 17h16 à Rodrigue et se lèvera demain matin vers 6h12. Et puis, pour nos amis d'Agalega, des nuages associés à une ligne d'instabilité influencent le temps local. Donc, le temps demeure venteux sur la région. Et cette nuit, il y aura des périodes nuageuses avec des averses. Des averses qui pourraient être parfois d'intensité modérée. Des périodes nuageuses sont aussi attendues avec des averses demain matin. Et puis le temps s'améliorera graduellement dans l'après-midi. Le vent soufflera de l'est-sud-est de 25 à 35 km par heure et les rafales avec des rafales de l'ordre de 60 km par heure. La mer sera forte avec des houles du sud de l'ordre de 3 mètres. Les sorties en mer sont déconseillées. Concernant la température minimale, à Agalega sera d'environ 25 degrés et la température maximale sera d'environ 30 degrés. La pluviométrie durant les dernières 24 heures était de 1,4 mm. Et puis concernant la marée, elle sera haute vers 23h55 ce soir et demain matin vers 13 et demain après-midi plutôt vers 13h10 et puis basse vers 18h depuis 18h16 et demain vers 6h24. Le soleil s'est couché depuis 17h58. Il se lèvera vers 6h23 demain matin à Agalega.

0: L'ultime communiqué du CEB. Le CEB avise les abonnés du village de Sébastopol, habitant les régions et les rues suivantes. Rue Pellegrin, Petit Paquet Branch Road, Camp Bombay Road, Riverside Road, Sangolette Road, ainsi que les environs, que la fourniture d'énergie électrique sera interrompue entre 9h à 16h ce mercredi 27 mai. Et ceci en raison des travaux qui seront effectués sur le réseau électrique. La fourniture sera rétablie sans préavis à l'achèvement des travaux. Le CEB présente ses excuses à ses abonnés affectés par ces coupures et leur demande de prendre les dispositions nécessaires. Voilà, c'était les communiqués, c'est la fin. Je vous souhaite de passer une excellente soirée.
1: Merci Roselyne, à demain.
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1: C'est avec beaucoup de plaisir que je vous retrouve chaque début de semaine pour de la musique en non-stop, en continu. C'est effectivement la playlist

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1: Bonsoir, il est 19h. De nouveau, Lovina Sophie nous a rejoint pour des nouvelles en créole. Bonsoir Lovina.
2: Bonsoir Prakash, bonsoir surtout. Moment historique pour la ville Port-Louis Audi. Pour première fois dans l'histoire, des madames pour diriger ensemble la capitale. Christelle Pondorfine élue le maire pour lui, alors que Mbezabine Karamtali finvin sous adjointe. 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En détention dans le cas de meurtre William Villor pendant 7 jours, collégien Kenny Catherine fin libéré sous caution grand matin. Sa habitant va quoi la fin passe la cour qui a pipe et fin fournit une caution 50 000 roupies. D'après sa adolescent 18 ans, la litige tout seul côté le 18 mai quand les fin tonne ce lycien aboyé. 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Les fins retenir service maître Kavi Veria. Commission Santé MSM, qui face à la presse grand matin, ancien ministre de la Santé, Dr. Kailesh Jagatpal, déplore l'absence protocole sanitaire clairement défini à ce stade pour protéger Maurice face à propagation virus Ebola dans plusieurs pays d'Afrique. 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Fin sa flash là, merci pour fidélité. La suite avec Prakash.
1: Lovina Sophie, merci.
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Voilà quelques fonds de tiroir avec Easy Bizu, White Tiger à l'instant dans un petit moment XL Payo Ngo. Je vous souhaite une belle soirée à 20h, le hit parade local, avec tout plein de chansons bien de chez nous. Les chansons les plus demandées en ce moment, c'est Presley qui vous tiendra compagnie pendant une heure. Je vous souhaite une belle soirée. Au plaisir de vous retrouver demain.

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B.I.G. Ashley Pereira qui me sont nous aujourd'hui pour toi maman. Eh ben oui, nous commençons la semaine des mamans parce qu'il y a dimanche nous fêtons la fête des mères les amis. Eh ben oui, la semaine commence la semaine avec une jolie santé de B.I.G. avec pour toi maman. En tout cas, c'est avec beaucoup de plaisir que nous retrouvons nous encore une fois aujourd'hui dans l'émission Hit Parade locale comme chaque lundi. Eh ben oui, dimanche, nous nous bougeons lundi. Ben, lundi de 20h à 22h, émission Hit Parade locale qui passe tous les lundis, les amis. Et puis, bien évidemment, après 22h, nous prenons également l'émission pour nous, Ban les Andes à la Lila. Alors, c'est vrai que c'est correct, vous passez un bon la semaine et également un bon week-end. Un week-end, il passe bien, bien vite en tout cas. Hein. Et même la semaine, même le mois également, qui passe bien, bien vite parce qu'ils ont dit déjà, nous entament nos derniers lundi du mois de mai. En tout cas, les temps passent marie vite. Hein. Et la semaine prochaine, lundi, nous vous déjà dans juin, sixième mois. Je vous dis que qui si ce mois vient passer tout là, il n'y a pas de fin d'année. Ben, je connais tout. Hein.

0: conseil qui nous connaît, tout le monde longtemps dit nous ça, hein. Quand on vit fait des affaires, nous fait les audits, nous pas attendre demain, à la lila, parce qu'il est là, tout le temps fini passé, un an fini passé, non, il n'y est pas fini faire, hein.
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0: Allez, on commence avec nous, hip-parade locale, les amis, Flary, déjà nos 14e classement de l'année 2026. Ben, c'est avec votre vote, moi je connais. Et qui nous remonte le classement chaque semaine, je tiens jusqu'à jeudi pour votre vote, pour votre bonne santé préférée. Je finis avec le concept de l'émission. Alors, t'envoies un petit message sur 8448 MTL 8283 Mighty Mobile, c'est 8384 Chili. Nous parlons tout de suite avec nous numéro 20, c'est Frico Label, avec ce tout dernier mot, ce qu'on appelle Medley Frico.

Label avec le titre Medley, Frico Label. Mais oui, ça fait longtemps le bandan Frico Label retourne. Hein? Alors, Frico Label qui est classé au numéro 20 cette semaine-ci, comme une perdue, une petite chute de 5 places dans nos classements. Il est classé au numéro 15 la semaine dernière. Il est retrouvé le numéro 20 avec ce titre Medley. Si vous avez envie, votre police tape HPL 58. Le code c'est 58. Vous êtes capable d'envoyer un petit message. Tape à HPL 58 sur 8448. Ce service MTEL, ce service Mighty Mobile, ce service 82-83. Également ce service Chili. C'est envoyé le 83-84. Et puis, bien évidemment, pour ban qui est une nouveauté, ban artiste qui a envie, fais-nous parvenir à ban nouveauté, c'est envoyé par mail. L'adresse suivante, musicradiozen@mbcradio.tv. Musicradiozen@mbcradio.tv. Alors tout de suite avec nous numéro 19, classé numéro 19 cette semaine-ci, c'est Waliko avec ce titre Kiladra et classé numéro 19, le code CHPL 66.

Dracula, c'est Walico qui veut dire nous sans Audi avec ce tout dernier morceau qui fixe Audi cette année-là. Et les classes du numéro 19 cette semaine-ci. Alors, le code CHPL 66, c'est en vue de police de HPL 66, les amis. Alors, c'était une proposition que tu proposes toute la semaine dernière qui retrouve lié au numéro 19 cette semaine-ci. On enchaîne avec un numéro 18 cette semaine-ci, c'est Jamaïque qui nous va le trouver, on va le retrouver avec son morceau Regain et Confiance. Le code CHPL

Jamaica avec ce tout dernier morceau qui s'appelle Regain Confiance, classé numéro 18 dans nos classements cette semaine-ci. Le code CHPL 43, les amis, quand même l'IMPA 10 places dans nos classements, classé numéro 8 la semaine dernière. Elle est retrouvée au numéro 18, Jamaica.

Numéro 17, elle nous retrouve la voix de Sister Queen. Sister Queen qui propose nous un nouveau morceau qui appelle la The Propre Foyer, classé numéro 17 de nos classements, le code CHPL 65.

0: magnifique voix de Sista Queen avec The Prof Foyer, classé au numéro 17 de nos classements. C'était une proposition que je vous proposais la semaine dernière, les amis, souvenez-vous. Et là, il est retrouvé au numéro 17 avec sa joli morceau qui appelle The Prof Foyer, le code CHPL 65, ce temps il vote pouli pour Sista Queen, The Tap HPL 65.
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0: Numéro 16, nous retrouvons, ça c'est Belinda, ben oui.

La musique classée numéro 14 dans le classement cette semaine, c'était une proposition que tu proposais la semaine dernière, la rétro-lieu numéro 14. Et le code CHPL67, les amis, c'est dans une vote pour Belinda sur ta page PL67.

On voyait la musique qui classe au numéro 14 cette semaine-ci, mais nous passons quoi arrive là, du Chanko à numéro 16. Ben là, nous pas l'écoute tout de suite. Nous, numéro 16 de la semaine ici. Et c'était une proposition que nous proposait la semaine dernière, qui retrouve le numéro 16 cette semaine-ci. C'est la voix de Dominique Vaillant avec ce nouveau morceau qui s'appelle L'Amour Vrai. Le code CHPL 68.

Vaillant avec ce tout nouveau morceau qui s'appelle L'amour vrai. Ben oui, comme quoi la Dominique Vaillant qu'on sente ben l'amour, ben s'égale l'amour aussi. Ben magnifique chanson de Dominique Vaillant qui classe au numéro 16 dans nos classements cette semaine-ci. C'était nous propositions la semaine dernière L'amour vrai, le code CHPL 68. Au numéro 15, nous retrouvons un duo, c'est Rachel Neps et Arnaud Gilbert qui nous va l'écouter tout de suite avec un autre morceau qui s'appelle Nous encore amoureux, classé numéro 15, le code CHPL 30.

Le duo Rachel Neps et Arnaud Gilbert avec le titre Nous encore amoureux, classé numéro 15 dans le classement cette semaine-ci quand même. Zodine Perdi, 6 places dans le classement, classé numéro 9 la semaine dernière. La durée de Rosotte numéro 15 avec ce titre Nous encore amoureux et le code CHPL 34. C'est en niveau pour sa duo-là, mais je tape HPL 34. Je fais composer un numéro 14, là, on arrive au numéro 13. Numéro 14, c'était Belinda avec ce titre Envoie la musique. Là, nous retrouvons au numéro 13, le grand Mario Justin avec ce titre Matan Difekalis, classé numéro 13, le code CHPL 61.

0: La voix de Mario Justin avec ce titre Ma tante, Diffé Calès, classé numéro 13 dans le classement cette semaine-ci. Mario Justin monte quand même de 6 places dans le classement et classé numéro 19 la semaine dernière, souvenez-vous les amis. Et là, il retrouve le numéro 13 avec ce titre Ma tante, Diffé Calès, le code CHPL 61.
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belle voix de Sandra Mayotte qui retrouve le numéro 12 de nos classements cette semaine. C'est avec ce titre, L'Esprit Inébranlable. Et comme elle monte de 5 places dans nos classements, elle classe le numéro 17 la semaine dernière. Elle retrouve le numéro 12 cette semaine-ci, Sandra Mayotte, avec cette magnifique chanson, L'Esprit Inébranlable. Et nous banco, maintenant nous banco. Yes, Alain Lila. Le code CHPL 64 pour Sandra Mayotte, L'Esprit Inébranlable. Au numéro 11, nous retrouve Jean-Joseph Patrick avec Content Manzé, classé numéro 11, le code CHPL 60.

Ce titre content, Manzé, classé numéro 11 dans nos classements cette semaine-ci. Le code CHPL 60. Et moi, rappelle-toi qui, c'est Saban Mo, ce même qui se poutait en dedans. Nous, présélection du disque de l'année 2026, les amis. Ben, qui peut venir, faux, hein. Et comment les temps passent vite, comment ça te connaît, un petit moment de battre, lisier, ce poutre, on va finir en décembre, là, hein. Alors, ce temps, il vaut plus de bonne santé préférée, plus de stress dans le classement. Ben, je t'envoie un petit message, HPL, et le numéro de jeu de santé préférée, sont le tout sur 84, 48, MTEL, 82, 83, ceux de service Chili. Non, c'est ceux de service Mighty Mobiles. Et 83, 84, c'est ceux de service Chili. 1,20 € par message, les amis. Et puis, vous êtes jusqu'à jeudi, vous êtes voté. Ce qu'on parle, vote pour votre bonne santé préférée dans nuit de parade locale. On finit manger de Jean-Joseph Patrick. Là, on a écouté un petit dessert de Bicham Ramdou avec Dissik La Lidou. Ben oui, Zoli Dissik. Eh oui, Zoli Dissik, classé numéro 10 dans nos classements cette semaine-ci. Le code CHPL 59. Bicham Ramdou.

0: C'est la voix de Bicham Ramdou avec ce titre Zoli Disik. Qui qualité l'homme Botopé gagné, maman. En tout cas, qualité l'homme Botopé rodé. Voilà, il a classé numéro 10 dans nos classements cette semaine-ci. Bicham Ramdou qui a fait une petite chute de 4 places dans nos classements. Il est classé numéro 6 la semaine dernière. Il est retrouvé numéro 10 avec ce titre Zoli Disik. Le code CHPL 59.
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0: Avant que nous voilà nous autres, nous numéro 9 dans nos classements, nous finissons déjà le numéro 10, ben oui, et nous fait un petit récap de nos classements cette semaine-ci, alors qu'on se connaît. Chaque semaine, nous avons 20 morceaux qui nous proposent dans nos classements, et nous finissons déjà nos 14e classement de l'année 2026. Et également, nous avons 4 propositions qui nous proposent d'aller à la fin de l'émission, parce qu'il y en a 4 morceaux qui nous quittent le classement également, qui nous proposent nous autres à la fin de nos émissions. Alors, classé numéro 20 cette semaine-ci, c'est notre cher Frico Label qui retrouve le numéro 20 avec ce titre Medley, le code CHPL 58. Au numéro 19, nous retrouvons Walico avec ce titre Kiladra et classé au numéro 19, le code CHPL 66. Au numéro 18, nous retrouvons Jamaïque avec ce titre Regain et Confiance, le code CHPL 43. Au numéro 17, nous retrouvons Sista Queen avec Zut Prop Foyer, le code CHPL 65. Au numéro 16, nous retrouvons Dominique Vaillant avec ce tout nouveau morceau qui appelle L'amour vrai. Le code de CHPL 68. Au numéro 15, nous retrouvons Rachel Nemps et Ono Gilbert avec ce titre Nous en cours amoureux, classé numéro 15. Le code CHPL 34. Au numéro 14, nous retrouvons Belinda avec ce titre Envoie la musique. Le code CHPL 67. Au numéro 13, nous retrouvons Moïse Justin avec ce titre Ma tante Difécales. Le code CHPL 61. Et au numéro 12, nous retrouvons Sandra Mayotte avec ce titre L'esprit inébranlable. Et le code CHPL 64% dans Mayotte. Au numéro 11, nous retrouvons Jean-Joseph Patrick avec ce titre Content Manzé. Le code CHPL 60. Au numéro 10, nous fait qu'écoute la voix de Bicham Ramdou avec ce titre Zoli Disik, classé numéro 10 dans nos classements. Le code CHPL 59 pour Bicham Ramdou. Nous allons tout de suite avec numéro 9. Classé numéro 9 cette semaine-ci, c'est Kuti featuring Jordan Thérèse et Jaël avec le titre Enseignement, classé numéro 9 dans nos classements et le code CHPL 48.

0: Voici Jolan Thérèse et Jaël avec le titre Enseignement, classé numéro 9 dans le classement de fin de chute de 4 places dans le classement du classé numéro 5 la semaine dernière. Le rétro autres numéro 9 avec ce titre Enseignement, le code de CHPL 48.
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Oui, c'est Jerry Lacaze avec ce titre La vie Zougadère, classé numéro 8 dans nos classements cette semaine-ci. Comme il peut dire, N place dans nos classements, classé numéro 7 la semaine dernière, les rétro numéro 8 avec ce titre La vie Zougadère. C'est en eu votre police d'app HPL 55. Le code c'est HPL 55 pour Jerry Lacaze. Numéro 7, nous retrouvons Janelle et Minazan Noël avec le titre Tifam Créole, classé numéro 7 de nos classements. Le code CHPL 50.

Janelle et Mila Zornuel avec le titre Tu femmes créoles, la classe numéro 7 de nos classements cette semaine-ci, quand même une semaine chute de 3 places dans nos classements, classe numéro 4 la semaine dernière. Là, je retrouve le numéro 7 avec ce titre Tu femmes créoles. Si on y vaut le poussin, duo là, ben, je tape HPL 50. Le code, c'est HPL 50. Surprise, surprise, Jamie Lee Jeanne qui retrouve lieu numéro 6 de nos classements cette semaine-ci avec ce tout nouveau morceau qui s'appelle la Népli Envie. Et le code CHPL62, c'est envie qu'on t'y vote pour Jamie Lee Jeanne.

0: Gemini Jeanne avec ce titre N'est plus en vie, classé numéro 6 dans le classement. Ben oui, il fait une belle remontée de 10 places dans le classement. Il est classé numéro 16 la semaine dernière. Il retrouve le numéro 6 avec cette magnifique chanson N'est plus en vie. Ça, c'est la voix de Gemini Jeanne. Le code pour vote pour Gemini Jeanne, ben, tape HPL 62. Le code, c'est HPL 62.
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0: Et nous finissons déjà nous top 5 dans nos classements cette semaine-ci. Alors classé numéro 5 dans nos classements, c'est Jasmine Toulouse en featuring avec Jude Bridge et le titre c'est Peace, Justice and Liberty. Classé numéro 5, le code ZHPL 47.

0: 105.
1: Jasmine Toulouse avec The Jude Bridge, ben oui, qui retrouve vous autres au numéro 5 dans nos classements cette semaine. C'est avec Peace, Justice and Liberty, comme vous êtes bien dans l'IPAD de 3 places dans nos classements. J'ai classé numéro 2 la semaine dernière. Là, vous retrouve vous autres au numéro 5. Ben, ce temps-là, vote pour ça. Ben, nous êtes les Alien and The Itchy Futuring, Jasmine Toulouse et The Jude Bridge. Ben, je tape HPL 47 parce qu'ils ont le code, c'est HPL 47 avec ce titre Peace, Justice and Liberty au numéro 5 cette semaine-ci. Au numéro 4, nous retrouvons Amy Rachel avec cette magnifique chanson Montagne, l'émotion, classée numéro 4 de nos classements. Le code CHPL 35.

Olivier Rachel avec cette magnifique chanson Montagne, l'émotion, classe numéro 4 de nos classements cette semaine-ci, enfin chute de N place dans nos classements, classe numéro 3 la semaine dernière, rappelez-vous, et les rétro numéro 4 à Olivier Rachel, le code CHPL 35.

numéro 3, nous médaillés de bronze cette semaine-ci. C'est une pléiade d'artistes, une pléiade d'artistes qui nous a écouté tout de suite avec sa titre. Djal Salavini avec Nitis Jokana, Velex, Valo, Morio Justin, il y a aussi Nancy Desrougères, Denis Fricot, Laura Begle, Nikita, Clarelle Hormel, Yansley et également Jason Lejuste, Roland Fatim, également Sky2B. Classé au numéro 3 cette semaine-ci. Le code

ne présente plus les amis Anitis Jugana, Velexa, Valo, Mario Justin, Nancy Desrougère, Denis Fricot, Laura Meg, Nanina également, la Nikita, Clarelle Hormel, Yansley, Jason Lejuste, Roland Fatim, Sky2B, qui permet de nouer un nouveau morceau qui s'appelle Jal Salavini, qui fait une belle remontée dans nos classements cette semaine-ci, quand même une remontée de 11 places dans nos classements. Je suis classé au numéro 14 la semaine dernière, les amis, alors cette semaine-ci, je retrouve au numéro 3. Quelle remontée, merci à vous, votez surtout les amis. Alors, le code CHPL 63 pour sa Zolimo, ce qu'appelle Jal Salavini.

0: notre médaillé d'argent, mais nous a dit hier que lui aussi, il fait une belle remontée dans nos classements. Nebayot, qui est revenu avec un nouveau morceau qui s'appelle La Vizenes, classé numéro 2 dans nos classements cette semaine-ci. Et classé numéro 13 la semaine dernière, elle est retournée numéro 2. Et ben oui, quelle remontée, hein. Le code CHPL 57 pour Nebayot.
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0: titre, La Vizenès, classé numéro 2 de nos classements cette semaine-ci. Une belle remontée de 11 places dans nos classements. Il est classé numéro 13 la semaine dernière, souvenez-vous les amis. Et bien là, il retourne au numéro 2, notre médaillé d'argent, les Bayottes, avec le code CHPL 57. Et on salue notre cher Shelley qui nous a dit message. Ben, et puis nous, ben, à l'écoute. Ben oui, à l'écoute comme toujours, Shelley. On vous embrasse. Merci pour votre fidélité. Compliment à Mario de notre part du côté de Beaubassin. Voilà. Alors, ben là, nous pourrons faire un petit récap également de Tounouban Mousseau qui nous quitte le classement avant qu'il nous parle annonceux qui s'en là qui au premier place cette semaine-ci.
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0: 21h passées de 28 minutes sur les ondes de RM, les amis. Alors, je vous rappelle, Zote, qui nous a 4 morceaux qui quittent le classement chaque semaine. Ça, c'est grâce à vos votes, les amis. Et nous a également 4 morceaux qui rentrent dans le classement comme proposition. Alors, cette semaine-ci, nous a 4 morceaux. Qui morceaux qui ne quitte le classement? Malheureusement, et en premier lieu, nous a Jason Founeau avec ce titre Missier Beau-Père. Et nous a également Edley Leboeuf qui ne quitte le classement avec ce titre Mensonge Sorbé. Et nous a en troisième lieu, Giovanni avec Séparation d'amour, qui quitte le classement. Et en quatrième lieu, malheureusement, nous avons le duo Andy Manan et Kevin Félicité avec Madame Palais d'Arco. Ces quatre mots, ceux-là, ils quittent le classement, pardon. Et à la fin de l'émission, nous pour proposer voilà, découvrir quatre mots, ceux qui rentrent dans le classement comme nouveauté de l'année 2026. Alors, il y a. Allez, c'est maintenant l'heure de vous dire qui ça n'a. Pourquoi vous finissez de deviner que c'est là qui est classé au numéro N dans nos classements cette semaine-ci? Ben oui, c'est la Nikita avec ce titre Ono Zot Kouraz. Et ben oui, Ono Zot Kouraz qui est classé au numéro N dans nos classements cette semaine-ci. Comme la semaine dernière, c'est 3 semaines d'affilée qu'il pépote ce drapeau numéro N là. Et ben félicitations à tous ceux et celles qui ont voté pour la Nikita avec ce titre Ono Zot Kouraz. Et le code CHPL 56.

0: Oh non, je te croise. Ça, c'est une héroïne de cette semaine-ci, les amis. Alors, avec la voix de la Nikita et, quand même, 3 semaines d'affilée, Kilipé en Côte tenir sa première place là. C'est que ça, c'est grâce à vos votes, les amis. Si t'as envie, continue, vote pour Lipou. Et, Félix reste toujours aux premières places. Le code CHPL 56. En tout cas, nous remercions tous ceux et celles qui ont voté pour la Nikita, pour qu'il est capable, reste aux premières places avec ce titre. Oh non, je te croise. Et juste après, nous pourrons la fait de découvrir tout nos bonnes propositions cette semaine-ci. Ah quand même, ils ont fait la pensée au filet avec ma nouveau morceau qui pourrait venir en cours cette semaine-ci.
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0: Allez, nous allons tout de suite avec une nouvelle proposition cette semaine-ci. Alors, en premier lieu, nous parlons de la proposition de nos premières propositions de la semaine. C'est une nouveauté de Billy Gunn avec ce titre. Réclame mine finie. Eh bien oui, bonne journée qui nous commençons dans juin, commence à connaître et nous avons tout bonne nouveauté qui peut continuer sur outil cette année-ci qui pourront dans le classement et le code pour Billy Gunn c'est 69.

Billy Gunn avec ce titre Réclame Infini, nos premières propositions de la semaine, les amis. Si tu as envie, vote pour Billy Gunn. Ben, je tape HPL 69. Je t'envoie le tout sur 84-48. Si tu as envie, MTEL. Si tu as envie, Mighty Mobile, je t'envoie le 82-83. Et si tu as envie, Chili, je t'envoie le 83-84. 1,20€ pour message. Le code, c'est HPL 51 pour, non, c'est plutôt 69 pour Billy Gunn. Proposition de la semaine, c'est Joas Manal avec ce titre N et le code CHPL 70. On écoute ça tout de suite, Joas Manal.

L'artiste s'appelle Joas Manal, et le titre de la chanson c'est N. Et le code c'est HPL70, c'est en Yvo Poulista par HPL70 pour Joas Manal. La troisième proposition de la semaine, nous pouvons écouter une jolie zouk de Didier Anodin et Joël Elisa Douceur avec Sauve cet amour. Le code c'est HPL71.

Didier Anodin et Joël Elisa Lausseur qui rentrent dans le classement comme proposition cette semaine-ci. Le code CHPL 71 et le titre c'est « Sauve cet amour ». Et la quatrième et dernière proposition de la semaine, c'est Virginio qui va venir avec un nouveau morceau qui s'appelle « À l'aide » et le code CHPL 72.

0: Dernière proposition de la semaine, les amis, avec Virginio, avec ce titre à l'aide et le qui porte le numéro HPL 72. C'est en vivo, vous pouvez Virginio, c'est tape HPL 72. Moi, je disais, qui ça fait là, comment se chauffer là, hein, avec ben, nouveau morceau et qui peut rentrer dans le classement chaque semaine. Ben oui, une finaliste pourrait pour rentrer dans le sixième mois. Mais là, ça fait là, comment se chauffer, mais comment rentrer dans le 10 de l'année. Et nous rappelons également qu'il y a tout bon morceau qui peut passer dans nos huit parades locales. C'est, bon, c'est ça, bon morceau là que vous pouvez tendre dans nos présélections du disque de l'année 2026. Voilà. Et que vous pouvez voter, etc. Voilà. Ça c'était nous, 14e classement de l'année 2026, les amis, dans nos parades locales. Et nous pouvons terminer nos émissions ici. Et nous vous donnons rendez-vous là, c'est, ben oui, à partir de 22h pour une nouvelle émission qui ne fait commencer une 3 semaines, qui appelle Nouban les Andes. Et nous pouvons continuer en musique jusqu'à 22h.
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0: Et on enchaîne avec Segue Paradise avec Zulu et Jason Ira sur les ondes de RM1. Belle écoute, belle soirée à vous les amis.

Et Paradise avec Zulu et Jason Nira sur les ondes de RM, les amis. Alors, salut Nicole qui nous envoie un message pour nous dire les fans. Un petit coucou à Kathleen, Céline, Selena, Alia et à Brianna, Natacha, Clara et également Kyle, qui m'écoute en ce moment. Ben oui, ben, nous vous souhaitons un gros coucou à Nicole et Roland. La fin de ces tours des Seychelles, ça c'est Jean-Marc Volsi avec Goût Créole. À venir à partir de 22h, il y aura l'émission...

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canier qui, ben oui, qui tout du monde connaît à travers le monde, vous allez dire. Et ça, c'est l'émission qui, à ne pas rater également, à partir de 22h, chaque lundi, nous là, avec tous nos bandes légendaires. Et pour passer un joli moment, pour faire d'autres revivre un petit peu, tout ça, bande autistes qui des fois, nous oublions un petit peu dans le grenier, des fois, nous retiennent nos bandes cassettes longtemps, nous disons, hey, get ça, wind blows, moment. Ou sinon, nous capable dire, get beau cassette Cyril Ramdou. Oh là là. En tout cas, et vous faites autre rêver dans cette émission-là, et jusqu'à 23h, avec un temps de musique locale encore, avec tous nos bandes légendaires. Ça, c'est pas

ça tous les lundis de 22h à 23h. On salue Marie-France du côté d'Allemagne et son chéri Jay Treats qui nous écoute en ce moment. Bonne semaine, bonne soirée. Merci beaucoup Marie-France. Allez, nous continuer avec une lutte légendaire encore une fois. Ça, c'est Alain-Marie-Jeanne avec ce titre « Zénith beau la mer ». Belle écoute sur les ondes de RM1, c'est Presley avec vous. On est ensemble jusqu'à 23h. Bonne légendaire. Bon lundi à vous et bon début de semaine.

Miss Bolamé, et ben oui, magnifique chanson de Anne-Marie Jeanne. Si vous écoutez en ce moment, nous fait un petit coucou, hein, et du côté de. Je t'appelle du côté de Defray, pour là-bas, mon coup, ouais. Allez, nous poursuivons en musique, et oui, le band légendaire avec Joe Didio, Langage Parabole.

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1: Un petit bonsoir à Dalida, Marie-Guinée, un petit message pour dire un petit coucou à Yann et Christopher et la famille de radio. Merci beaucoup, Dalida, Marie.

Voix de Clarelle Betsy avec Amélie, mot Amélie. Et on salue Jean-Paul qui nous écoute du côté de Maybourg. Merci beaucoup pour vos petits messages, les amis. Alors, un conseiller en musique, les amis, avec un seul mot sous en cours de un grand légendaire, Claudio Viraragou, avec ce titre Chérie, je t'aime. Ah, ça n'arrive pas de danser là en voyage. Hein. Ça n'arrive pas de valser l'eau là.

Bacchorinal, joué spécialement pour Joyce qui nous écoute du côté de Beaubassin. Ben, Joyce, ben, nous souhaite bon courage, hein, il travaille beaucoup, ce petit madame là. Hein. Allez, on continue en musique, je prends l'écoute la voix de José Papillon.

du groupe Windblows, Désiré Saramandif, avec ce titre Voisin, voisine. Et ben oui, longtemps, tu comme ça, hein. Quand un petit fait le contenu, ça veut dire, Al souffle ballon. Oui, un petit coup de main pour ici, un petit coup de main pour là, un petit bol carino, rebo, maman. En tout cas, ben, nous dire au revoir, un petit peu, ben, c'est la même, nous dire au revoir, oui. Alors, c'est avant qu'il nous allait nous dire un petit coucou à Joyce, qui nous a un petit message, puis nous, ben, il fait un petit coucou à sa six sœurs, Shirley et Marianne également, pour Marie-Noël du côté de Baie du Tombeau qui m'écoute nous en ce moment. Merci beaucoup Marie-Noël qui m'écoute nous. Et Joyce du côté de Beaubassin, ben, qu'on salue d'ailleurs. Allez, sur cette belle chanson de Marcelino Chaton qui nous dit à nous revoir avec ce titre Vilain Défaut. Ben, vous nous donnez rendez-vous la semaine prochaine, c'est-à-dire dimanche prochain, 14h, 17h, pour une nouvelle émission de Musique au Soleil spécial Maman. Ben, fête des mères qui arrive à grands pas dimanche. Mais on vous souhaite de bonne semaine à vous et ben portez-vous bien, faites bon tifi, faites bon garçon, même si nous pas trouvé, nous poutendez. Juste après, une petite musique de nuit qui arrive avec des belles chansons calées pour vous à partir de 23h, les amis. Sur ce, belle soirée à vous tous sur les ondes de RM1.

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0: Thomas.
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